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Et ces voix vous ont semblé familières parce que vous en aviez déjà entendu l'écho à travers le christianisme, à travers l'islam.

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4: Il est 5h en temps universel, 7h ici à Paris.
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4: Bonjour à tous, merci d'être avec nous. On va passer les 3 prochaines heures ensemble ce dimanche pour parler de ce qui se passe évidemment sur tous les continents de la planète et ça commence tout de suite avec le journal international. Bonjour Simon Bourtembourg.
6: Bonjour Clotilde, bonjour à toutes et à tous.
4: Et à la une au lendemain des déclarations de Donald Trump sur l'indépendance de Taïwan, parole de Taïwanais dans ce journal.
6: La question de l'île de Taïwan, territoire revendiqué par Pékin plus que jamais au centre des préoccupations chinoises. Le président américain l'a bien compris. Il met désormais en garde contre toute déclaration d'indépendance de l'île. On verra ce qu'en pensent les Taïwanais interrogés par notre correspondant dans le pays. Reportage à suivre aussi à New Delhi dans ce journal. Face à la crise qui s'enlise au Moyen-Orient, le gouvernement indien tente d'endiguer la chute historique de la roupie. Augmentation des prix du carburant et de la taxation d'importation de l'or. Nous le verrons, les bijoutiers du pays sont touchés de plein de fouet. L'Afrique, profondément contrastée en cette journée mondiale contre l'homophobie, la transphobie et la biphobie. Alors que certains États comme le Gabon amorcent une évolution vers une plus grande reconnaissance des droits des personnes LGBTQIA+, d'autres au contraire comme le Sénégal durcissent leur arsenal législatif. On sera aussi en Espagne dans ce journal où des élections régionales sous forme de tests sont attendues aujourd'hui pour Pedro Sanchez. On vote en Andalousie. Pour le Premier ministre, l'enjeu est important après plusieurs revers électoraux et à un an des élections générales. Et puis, on reviendra aussi sur la finale de l'Eurovision hier et la victoire de la Bulgarie, du sport également, avec le retour gagnant de Francis Ngannou en MMA.
4: Taïwanais encore sonné par les propos de Donald Trump, le président américain qui a mis en garde contre toute déclaration d'indépendance de l'île.
6: Oui, Taïwan, territoire revendiqué par Pékin et plus que jamais au centre des préoccupations chinoises. Et ça, Donald Trump l'a, semble-t-il, bien compris sous pression de Xi Jinping, le président chinois. Eh bien, hier, le président américain mettait donc ouvertement en garde contre toute déclaration d'indépendance de l'île. Une prise de position qui intervient après un déplacement en Chine. Alors forcément, à Taïwan, ces déclarations font beaucoup réagir. Reportage de Jules Bois.
7: Qu'importe les déclarations de Trump pour cet habitant de Taipei à la retraite, les États-Unis seraient de toute manière sûrement incapables d'inverser le cours d'un conflit.
8: Les États-Unis ont déjà simulé beaucoup de scénarios militaires. Et s'ils s'impliquaient dans un conflit dans le détroit de Taïwan, ils pourraient ne pas être de taille face à l'armée chinoise. Je ne crois pas qu'ils décideront un jour d'intervenir directement.
7: Pour ce cinquantenaire travaillant dans un cabinet de conseil, seul le dialogue entre Taïwan et la Chine pourrait apaiser les tensions.
9: Discuter avec Xi Jinping est la meilleure solution. Si la paix est le principal objectif, je pense qu'il est bon d'essayer toutes les options. Et celle du dialogue interdétroit est la meilleure.
7: Mais cette étudiante à l'université, elle, ne voit pas les bienfaits d'un dialogue avec le régime autoritaire de Pékin.
10: Je pense que ça ne sert à rien puisque les deux positions sont irréconciliables. Xi Jinping veut l'unification, mais nous n'en avons aucune envie.
7: Elle ne pense pas non plus Taïwan démuni.
10: Après tout, nous sommes un pays. Je pense que nous sommes capables de nous défendre. Les Taïwanais ont beau ne pas être très inquiets au quotidien, on ne laisserait pas notre gouvernement baisser les bras.
7: Donald Trump a beau affirmer que la position américaine restait inchangée, la mention de l'île comme un bon atout dans les négociations avec la Chine laisse Taïwan dans l'incertitude sur l'avenir de ses relations avec les États-Unis. Jules Bois, Taipei, RFI.
6: Au Liban, c'est nouvelle frappe malgré la prolongation hier pour un mois et demi de la trêve. L'Agence nationale d'information libanaise annonce qu'une vingtaine de villages du sud du pays ont été touchés hier par des frappes israéliennes. Des frappes qui visaient, selon l'armée israélienne, des infrastructures du Hezbollah. De son côté, le mouvement armé soutenu par l'Iran affirmait hier soir avoir frappé une cible militaire israélienne dans le nord de l'État hébreu. Et puis concernant cette fois la situation sur le front iranien, Téhéran évoque des discussions tensions avec des pays européens qui tentent, selon les dires de l'Iran, eh bien d'obtenir des autorisations de passage pour franchir le détroit d'Ormuz après le passage, justement, cette semaine de quelques navires battant sous pavillon chinois.
4: Le conflit au Moyen-Orient qui frappe de plein fouet l'Inde, qui tente de protéger ses réserves de change.
6: Cette semaine, les autorités du pays ont été contraintes d'augmenter les prix du carburant et de doubler la taxe d'importation de l'or. Narendra Modi en personne appelle les Indiens à limiter leurs achats d'or pendant un an. Dans le pays, pourtant, le précieux métal jaune est un pilier du quotidien indispensable pour doter les mariages ou célébrer les grandes fêtes religieuses. Un marché qui est aujourd'hui paralysé aux grandes dames des bijoutiers de New Delhi. Reportage d'Abdoulaye Rally.
0: Dans le quartier commerçant de South Extension, Deep Kumar est assis sur un banc devant une bijouterie. Il est Moti Pirona, un artisan qui assemble les perles des bijoux en or. Mais aujourd'hui, pas un seul client en vue.
11: Le marché a chuté depuis que le prix de l'or a augmenté il y a un an et demi. Avant, je gagnais 30 à 35 000 roupies par mois. Maintenant, ce n'est même pas 20 000.
0: À quelques mètres de là, Suresh nous accueille, une imposante gourmette en or au poignet.
12: Je suis dans la vente de l'or depuis 30 ans. C'est dans la famille.
0: Le secteur vient d'encaisser un nouveau choc. Narendra Modi a appelé les Indiens à suspendre leurs achats d'or pendant un an. Dans la foulée, les taxes sur l'or ont été doublées.
12: Cette semaine particulièrement, les clients ne viennent pas. Je ne sais pas pourquoi. Est-ce à cause de cet appel du gouvernement? Le marché a chuté.
0: Même constat dans la grande enseigne de luxe voisine. Manjit dit n'avoir jamais vu un ralentissement aussi brusque.
12: Le mois dernier, c'était la ruée. Tout le monde voulait de l'or ou des diamants. Aujourd'hui, regardez, nous avons 4 étages et pas un seul client en boutique.
0: L'Inde est le deuxième pays consommateur d'or au monde, après la Chine. Face à une facture d'importation record, le gouvernement veut stopper la chute de la roupie. Abdullah Eradi, New Delhi, RFI.
6: Une urgence de santé internationale. L'OMS relève ce matin son niveau d'alerte alors que la RDC est frappée par une 17e épidémie d'Ebola. La souche Bundi Bugyo, pour laquelle il n'existe pas de vaccin, a été retrouvée dans plusieurs échantillons analysés par Kinshasa. La nouvelle épidémie touche la province de l'Ituri, au nord-est de la RDC. Plus de 330 cas et 88 décès ont déjà été recensés par l'Africa CDC. Les États-Unis ont d'ailleurs fermé la province congolaise à leurs ressortissants. L'épidémie qui touche aussi l'Ouganda inquiète sur le continent. Une alerte contre le virus a été lancée au Soudan du Sud et au Kenya. Les détails complets dans le journal de 8h, heure de Paris.
4: Le continent africain qui apparaît par ailleurs profondément contrasté en cette journée mondiale contre l'homophobie, la transphobie et la biphobie.
6: Il y a 36 ans, jour pour jour, l'Organisation mondiale de la santé retirait l'homosexualité de sa liste des maladies mentales. Et aujourd'hui, alors que certains États africains comme le Botswana, l'Angola ou le Gabon amorcent une évolution vers une plus grande reconnaissance des droits des personnes LGBTQIA+, et bien d'autres, au contraire, durcissent les lois parmi les plus répressives au monde à l'encontre de l'homosexualité. Claire Bargelès.
13: Au Sénégal, une loi a été promulguée en mars dernier, durcissant les peines pour ce qui est qualifié d'acte contre nature. Les relations entre personnes de même sexe sont désormais passibles, non plus de 1 à 5 ans de prison, mais de 5 à 10 ans, et des arrestations ont déjà eu lieu depuis. Au Ghana, un texte adopté au Parlement, mais pour l'instant jamais promulgué, prévoit de même une politique pénale plus sévère et encourage la délation. Le Burkina ou encore le Mali ont eux aussi durci leur législation. Sur fond de pression religieuse, de discours souverainistes et d'influences extérieures, américaines et russes, il devient de plus en plus difficile pour les associations de défense des droits humains d'opérer et les cas de persécution ou de discrimination se multiplient. Selon l'Observatoire des inégalités, en tout, 31 pays du continent continuent à criminaliser l'homosexualité et la peine de mort est même prévue dans la loi, dans certains cas, en Mauritanie, au Nigeria, dans des zones de la Somalie ou encore en Ouganda, l'un des pays africains les plus répressifs depuis l'adoption d'une nouvelle législation en 2023. Claire Bargelès, Johannesburg, RFI.
6: Une nouvelle étape dans le réchauffement des relations entre Alger et Paris. Gérald Darmanin, ministre français de la Justice, se rendra demain lundi dans la capitale algérienne pour discuter coopération judiciaire. Il doit aussi être question du sort du journaliste Christophe Glaize, incarcéré en Algérie depuis près de 2 ans et condamné à 7 ans de prison. Par ailleurs, le ministre algérien de l'Intérieur, Saïd Saïoud, est attendu en France dans les prochains jours. C'est ce qu'annonce son homologue français dans les colonnes de la Tribune du dimanche. Manifestants d'extrême droite et militants pro-palestiniens ont marché hier dans les rues de Londres. Deux rassemblements distincts dans la capitale anglaise, encadrés par un dispositif de police exceptionnel. 4000 agents étaient mobilisés pour éviter...
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2: La boutique solidaire de l'unité locale de la Croix-Rouge Beaujolais Val-de-Saône est ouverte tous les premiers et troisièmes samedis de chaque mois de 9h à 12h30. En semaine, elle accueille le public du lundi au vendredi de 14h à 17h30. La boutique est ouverte à tous. Vous pourrez y trouver des vêtements, chaussures, linge de lit, linge de bain, coussins, bijoux, livres, jeux et jouets, petites décorations, vaisselle du quotidien, neuf ou de seconde main. Alors n'hésitez pas à rendre visite à la boutique solidaire de la Croix-Rouge, 1860 route de Francs à Villefranche. L'association Amis Cyclo de Misérieux organise sa randonnée route et VTT le dimanche 17 mai au départ de Trévoux. Cette manifestation est ouverte à toutes et à tous avec un parcours famille de 20 km, une randonnée VTT gravel et route et une épreuve draisienne gratuite à 15h pour les enfants de 2 à 5 ans. Toutes les informations sont disponibles sur le site amiscyclomisérieux.fr. Dimanche 17 mai de 10h à 18h, rendez-vous au marché artisanal organisé dans le village de Cogny. Venez à la rencontre de nombreux artisans présents pour vous présenter leurs créations.
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4: Il est 6h à Kinshasa, 7h à Kinshasa, 6h en temps universel.
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4: Le journal international. Bonjour Marion Cazeneuve.
5: Bonjour Clotilde, bonjour à tous.
4: Et à la une, l'alerte de l'OMS après le retour d'Ebola en RDC.
5: Cette épidémie est désormais une urgence de santé publique de portée internationale, c'est ce qu'a dit il y a quelques heures l'Organisation mondiale de la santé. C'est son deuxième niveau d'alerte le plus élevé. L'Iran affirme discuter avec des pays européens pour leur permettre de traverser le détroit d'Ormuz. Le blocage de ce passage stratégique suscite un choc pétrolier historique. L'Irak est l'un des grands perdants face à cette situation, avec un manque à gagner de 15 milliards de dollars. Au Royaume-Uni, le Premier ministre Keir Starmer voit ses soutiens le lâcher un à un et sa succession au Parti travailliste s'organise alors que lui-même balaie toute idée de démission. Et puis on sera à Cannes en fin de journal. On parle d'un film qui a ravi la critique hier, Paper Tiger de l'américain James Gray, sur une famille prise en étau par la mafia russe. Lisa Giroldini nous le présente en fin de journal. L'épidémie d'Ebola détectée en RDC mais aussi en Ouganda et au Soudan du Sud est désormais une urgence de santé publique de portée internationale pour l'Organisation mondiale de la santé. Bonjour Céline Pellerin.
6: Bonjour.
5: Céline, à quoi correspond cette mesure annoncée par le patron de l'OMS ?
6: Une urgence de santé publique de portée internationale, Marion, c'est quand il y a un événement extraordinaire qui constitue un risque pour la santé publique dans d'autres États à cause de la propagation internationale de maladies. Typiquement, une résurgence d'une souche d'Ebola mal connue, Bundibugyo, très contagieuse, à proximité d'une grande ville, Bunia, qui compte plus d'un million d'habitants. Un virus qui a déjà fait potentiellement 88 morts en un mois en Ituri, une zone frontalière.
5: Et d'ailleurs, c'est un critère pris en compte par l'OMS. Cette 17e épidémie d'Ebola en RDC touche déjà un autre pays.
6: Oui, l'Ouganda, où un homme est décédé de cette fièvre hémorragique dans un hôpital de Kampala. Le Kenya, le Soudan du Sud sont en alerte et les États-Unis demandent à leurs ressortissants de ne pas se rendre en Ituri.
5: Et le ministre congolais de la Santé, Roger Kamba, l'affirme. Céline, le principal défi, c'est de surveiller tous les cas contacts pour contenir le virus.
6: Et ce, malgré les déplacements des populations, notamment vers les provinces du Nord Kivu, du Haut Ouélé et de la Tchopo, jusqu'à Kinshasa, la capitale. Autre défi de taille, Marion, pour la riposte sanitaire, la situation sécuritaire en Ituri. Des groupes armés y sévissent activement. La milice Kodeko, le groupe djihadiste ADF, contre lequel se battent de nombreux soldats congolais, mais également ougandais, au sein de l'opération Chouja.
5: Précision signée Céline Pellerin. Une vaste attaque de drones sur Moscou et sa périphérie cette nuit. La Russie dit avoir abattu plus de 500 drones ukrainiens. Elle fait état de 3 morts. Cette attaque ukrainienne est l'une des plus massives en 4 ans de conflit. Vendredi, le président ukrainien Volodymyr Zelensky avait promis de répondre après des attaques russes meurtrières sur Kiev. Ces attaques on fait 24 morts jeudi.
4: Dans l'actualité également, Marion, malgré l'extension de la trêve pour 45 jours, Israël continue de pilonner le sud du Liban.
5: Au moins 15 morts hier dans ses frappes. L'armée israélienne divisait le Hezbollah. Le mouvement chiite, de son côté, a dit cette nuit avoir frappé un objectif militaire dans le nord d'Israël. Nous sommes en direct de Beyrouth pour en parler dans le journal de 9h. L'Iran, de son côté, affirme discuter avec des pays européens pour leur permettre de franchir le détroit d'Ormuz. Le blocage de ce passage stratégique continue de faire grimper les prix de l'énergie. Et cette situation, ce choc pétrolier, Nathanaël Vitran, a fait quelques gagnants et beaucoup de perdants.
7: En avril, Bagdad est parvenu à exporter 10 millions de barils de pétrole, 10 fois moins qu'avant la guerre, souligne le nouveau ministre irakien du pétrole. Il faut dire que, contrairement à ses plus riches voisins du Golfe, l'Irak a peu d'alternatives au transport maritime pour exporter son brut. D'après une compilation du New York Times, sur le plan économique, le pays est le grand perdant de la guerre en Iran. Le manque à gagner représente 15 milliards de dollars. Si tous les pays du Golfe, y compris l'Iran, ont vu leurs exportations diminuer, ceux qui sont malgré tout parvenus à mettre du brut sur les marchés ont pu bénéficier de la forte hausse du prix du baril. Plus 9 milliards de dollars de revenus pour l'Arabie Saoudite, plus 5 milliards pour Oman et même plus 2 milliards et demi pour Téhéran. La Russie profite aussi de la situation et de la levée temporaire des sanctions américaines. Plus 15 milliards de dollars de revenus pour Moscou, malgré une baisse des exportations de 600 000 barils. Mais les grands gagnants, ce sont évidemment les États-Unis, seul pays à avoir pu augmenter ses exportations de pétrole. Les majors américaines se sont enrichies de 50 milliards de dollars sur la période.
5: Les États-Unis, dont le porte-avions Gerald Ford est de retour après une longue mission de 326 jours. Il avait été déployé par le président Donald Trump ces dernières semaines au Moyen-Orient, au début de la guerre, mais avait aussi les mois précédents été envoyé aux Caraïbes pour contribuer aux opérations américaines dans la région, notamment pour l'enlèvement du président vénézuélien Nicolas Maduro en janvier. Il était une figure clé du régime de Nicolas Maduro. Alex Saab a été à nouveau extradé vers les États-Unis par les autorités vénézuéliennes. Alex Saab, de nationalité colombienne et d'origine libanaise, était ministre avant d'être mis à l'écart par la présidente par intérim du Venezuela, Delcy Rodriguez. Il est soupçonné par Washington d'être à la tête d'un réseau de corruption.
4: Une nouvelle étape dans le réchauffement des relations entre l'Algérie et la France.
5: Le ministre de la Justice français Gérald Darmanin se rendra demain à Alger pour discuter de la coopération judiciaire entre les deux pays. Il sera aussi question du sort de Christophe Glaize, journaliste français arrêté en 2024 en Kabylie et incarcéré depuis. Après cette visite de Gérald Darmanin, l'Algérie enverra, elle, son ministre de l'Intérieur, Saïd Sayoud, en France. C'est son homologue français, Laurent Nunez, qui l'a annoncé dans le journal La Tribune dimanche. Il n'a pas précisé de date, mais parle d'une visite dans quelques jours.
4: 7h06 à Londres, au Royaume-Uni. Le Premier ministre est de plus en plus affaibli dans son propre camp.
5: Après des résultats désastreux lors d'élections locales il y a 10 jours, et depuis, Keir Starmer est lâché par de plus en plus de personnalités au sein de son propre parti, le Parti travailliste. Il n'a même pas parlé de démission, mais déjà, sa succession s'organise. Hier, son ex-ministre de la Santé, Wes Streeting, est devenu le premier des concurrents potentiels pour le remplacer à la tête du Labour. Le premier, mais probablement pas le dernier, Sarah Menaille.
8: S'il lorgne aujourd'hui ouvertement la succession du Premier ministre, Streeting n'a pas encore les 81 parrainages de députés nécessaires pour lancer les hostilités. En coulisses, d'autres rivaux s'activent déjà, comme le très populaire maire de Manchester, Andy Burnham, qui pour pouvoir briguer la direction du Parti travailliste doit d'abord obtenir un siège de député en gagnant la législative partielle de sa circonscription du nord-ouest de l'Angleterre, élection dont la date n'a pas encore été fixée. Malgré la rébellion d'une partie de son camp et si près d'un quart des députés de sa majorité réclament aujourd'hui son départ, Keir Starmer répète quant à lui qu'il n'a pas l'intention de démissionner. La crise rappelle inévitablement la trahison politique de Rishi Sunak en 2022, dont la démission avec fracas du gouvernement conservateur avait à l'époque fait chuter Boris Johnson pour propulser Sunak moins de 3 mois plus tard à Downing Street. Sarah Menei, Londres, RFI.
5: Londres, où des dizaines de milliers de sympathisants de l'extrême droite ont participé hier à une marche anti-immigration et anti-islam, marche organisée par l'activiste Tommy Robinson. En parallèle, une autre marche pro-palestinienne et antiraciste avait lieu dans la capitale britannique. Ces événements se sont déroulés sans incident majeur, selon les forces de l'ordre, qui ont toutefois arrêté 31 personnes. En Bolivie, au moins 57 personnes ont été arrêtées lors de manifestations dans la capitale, La Paz. Une mobilisation qui a dégénéré en affrontement avec la police. Depuis 2 semaines, le pays est secoué par ce mouvement qui réclame des hausses salariales dans un pays donc traversé par une crise économique. L'inflation atteignit les 14% en avril. Les manifestants qui bloquent les routes empêchent l'acheminement de denrées alimentaires, de médicaments et d'autres marchandises. Résultat, cela fait augmenter les prix sur les marchés de La Paz.
4: Ce dimanche 17 mai, c'est la journée internationale contre l'homophobie, la lesbophobie et la transphobie.
5: Ces discriminations augmentent dans le monde et notamment en France. Les personnes LGBT+ le subissent au travail, dans la rue, dans leur cercle de proches et même chez le médecin. Dans son rapport annuel publié cette semaine, l'association SOS Homophobie dénonce les discours violents auxquels sont parfois exposées ces personnes lorsqu'elles consultent des psychologues ou des psychiatres et Rachel Escolano, cela a forcément un impact sur la santé mentale des personnes LGBT+.
9: Lorsqu'on est admis dans un établissement de santé publique, on ne choisit pas son psychiatre ou son psychologue. C'était le cas de Joséphine, étudiante en communication et femme transgenre, qui a subi des discriminations lorsqu'elle a consulté.
10: Un psychiatre qui me genrait et m'appelait par mon dead name. Un dead name, c'est un prénom de naissance. Ça m'a plus fait reculer qu'autre chose. J'ai eu pendant, on va dire, 8-9 mois et avec lui.

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0: La boutique solidaire de l'unité locale de la Croix-Rouge Beaujolais Val-de-Saône est ouverte tous les premiers et troisièmes samedis de chaque mois de 9h à 12h30. En semaine, elle accueille le public du lundi au vendredi de 14h à 17h30. La boutique est ouverte à tous. Vous pourrez y trouver des vêtements, chaussures, linge de lit, linge de bain, coussins, bijoux, livres, jeux et jouets, petites décorations, vaisselle du quotidien, neuf ou de seconde main. Alors n'hésitez pas à rendre visite à la boutique solidaire de la Croix-Rouge, 1860 route de Francs à Villefranche. L'association Amis Cyclo de Misérieux organise sa randonnée route et VTT le dimanche 17 mai au départ de Trévoux. Cette manifestation est ouverte à toutes et à tous avec un parcours famille de 20 km, une randonnée VTT gravelle et route et une épreuve draisienne gratuite à 15h pour les enfants de 2 à 5 ans. Toutes les informations sont disponibles sur le site amicyclomisérieux.fr. Dimanche 17 mai de 10h à 18h, rendez-vous au marché artisanal organisé dans le village de Cogny. Venez à la rencontre de nombreux artisans présents pour vous présenter leurs créations.
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3: Le journal international avec vous, Simon Bourtembourg, et à la une de nouvelles frappes israéliennes et des tirs du Hezbollah malgré la trêve prolongée entre le Liban et Israël.
4: Pas d'effet donc sur le terrain, mais les deux pays doivent maintenant négocier pour des relations bilatérales stables et pacifiques. Nous le verrons, la déclaration d'intention discutée à Washington a été transmise hier au Hezbollah. Sous la pression de la rue, le gouvernement comorien recule sur la hausse du prix du carburant. Rétropédalage de Moroni en dépit du blocage toujours persistant du détroit d'Hormuz. Dans ce journal, cette nouvelle illustration du réchauffement diplomatique en cours entre Alger et Paris. Gérald Darmanin, ministre français de la Justice, est attendu demain dans la capitale algérienne. À l'occasion notamment d'évoquer le cas de Christophe Glaise, ce journaliste français condamné à 7 ans de prison en Algérie. Et puis quoi de mieux qu'un chaos pour marquer son retour dans les cages de MMA. La puissance de Francis Ngannou a parlé cette nuit à Los Angeles. Victoire avant la fin du premier round face au Brésilien Philippe Lins. Le détroit d'Hormuz, sujet de discussion entre l'Iran et les pays européens, c'est ce que rapporte la télévision d'État iranienne qui évoque des négociations pour obtenir des autorisations de passage. Aucune précision en revanche sur les noms de ces pays qui échangeraient avec la marine des gardiens de la Révolution. En dépit du passage de navires en provenance notamment de la Chine, le détroit d'Hormuz reste lui toujours bloqué. Les cours du pétrole sont toujours au plus haut.
3: Et pourtant, à contre-courant, les Comores suspendent la hausse des prix des carburants.
4: Un rétropédalage après 6 jours de grève, 2 morts et des tensions à travers le pays. Depuis le début du mouvement de contestation, barrages, affrontements et paralysie économique ont rythmé le quotidien de l'archipel. Les transporteurs et les commerçants ont donc obtenu gain de cause. Reportage signé Abdella Mzembaba.
5: Dans son communiqué, le gouvernement annonce la suspension temporaire des arrêtés augmentant les prix des carburants, ainsi que l'ouverture prochaine d'une concertation nationale avec les acteurs concernés. Les autorités espèrent une reprise des activités du transport et du commerce dès ce dimanche, un souhait que les syndicats ont exaucé. Depuis le début de la crise, l'économie tourne au ralenti, notamment à Moroni. Plusieurs localités du pays ont été le théâtre d'affrontements entre jeunes et forces de l'ordre ces derniers jours. En juin, le parquet de Mutsamudu a ouvert une enquête après les affrontements qui ont opposé jeunes manifestants et forces de l'ordre samedi à Pagé. Le bilan est lourd, 2 morts parmi les civils et plusieurs blessés dont certains ont été évacués à Mayotte. Dans son communiqué, le parquet promet des investigations menées avec rigueur et impartialité. Le gouvernement, lui, a présenté ses condoléances et appelle la population au calme ainsi qu'à éviter la diffusion de rumeurs et de désinformations. Des figures de l'opposition ont de leur côté réagi après les violences survenues en juin et accusent le pouvoir d'avoir répondu par une répression sanglante disproportionnée au mouvement social. Elles appellent à l'ouverture d'une enquête indépendante. Abdelham Zimbaba Moroni, RFI.
3: La prolongation de la trêve actée par le Liban et Israël n'y change donc rien. Le sud du Liban, à nouveau frappé hier par l'État hébreu.
4: L'armée israélienne divisée, le Hezbollah, le mouvement chiite, annonce lui avoir frappé hier soir un objectif militaire dans le nord d'Israël. Statu quo donc sur le front, mais la prolongation sur le papier du cessez-le-feu doit permettre de poursuivre les négociations plus générales sur les relations entre les deux pays. La déclaration d'intention discutée à Washington a d'ailleurs été transmise hier au Hezbollah par le biais du président du Parlement libanais, principale figure chiite de l'État. Paul Ralifé, vous êtes en direct de Beyrouth. Paul, le mouvement pro-iranien ne s'est pas encore prononcé sur les points du document qui évoque donc la trêve de 45 jours, mais aussi des volets politiques et militaires.
6: Oui, Simon, les discussions politiques entre le Liban et Israël doivent reprendre en juin avec un objectif ambitieux, normaliser les relations entre les deux pays qui sont techniquement en guerre depuis 1948 en vue d'aboutir à un accord global mettant fin à leur conflit et d'établir des relations bilatérales stables et pacifiques. Le volet militaire, lui, sera discuté dès le 29 mai au Pentagone entre des délégations des deux pays sous l'égide des États-Unis. Le but de ce processus est de mettre en place une coordination en vue de désarmer le Hezbollah. Selon la presse libanaise, Israël affirme dans la déclaration d'intention son plein respect de l'intégrité territoriale et de la souveraineté du Liban dans ses frontières reconnues internationalement. De son côté, le Liban assure son engagement à ce qu'aucun groupe armé non étatique, en l'occurrence le Hezbollah, ne dispose d'aucun rôle militaire ou sécuritaire, ni de capacité armée, où que ce soit au Liban. Le document indique que les citoyens libanais déplacés retourneront en toute sécurité dans un sud reconstruit, placé sous la souveraineté de l'État libanais et ne représentant aucune menace pour Israël. Cependant, la mise en œuvre de cet ambitieux processus est conditionnée par le désarmement préalable du Hezbollah.
4: Paul Ralifé, en direct de Beyrouth pour RFI. La Russie annonce ce matin avoir été victime d'une vaste attaque de drones. Cette nuit, Moscou dit avoir abattu plus de 500 appareils ukrainiens. Au moins 4 personnes sont mortes en périphérie de la capitale russe, dans ce qui est annoncé comme l'une des attaques ukrainiennes les plus massives en plus de 4 ans de guerre.
3: Tracer le virus et les personnes qu'à contact, voilà désormais la priorité.
4: Oui, des autorités congolaises qui s'emploient a tenté de limiter l'épidémie d'Ebola qui touche aussi l'Ouganda. En RDC, plus de 330 cas et 88 décès ont déjà été recensés par l'Africa CDC. Ce matin, l'OMS relève son état d'alerte. L'Organisation mondiale de la santé déclare une urgence de santé publique de portée internationale et annonce qu'une personne se trouvant à Kinshasa et revenant d'Ituri a contracté Ebola. Des cas suspects sont également signalés au Nord Kivu.
3: 8h06 à Alger, la capitale algérienne, où le ministre français de la Justice est attendu demain.
4: Gérald Darmanin, qui sera accompagné de plusieurs hauts magistrats français. Nouveau signe donc de détente après des mois de tensions diplomatiques entre Paris et Alger. L'occasion aussi de discuter coopération judiciaire. À Alger, il sera aussi question cette fois du sort du journaliste Christophe Glaise, incarcéré en Algérie depuis près de 2 ans et condamné à 7 ans de prison. Carlota Morteu.
1: Sécuritaire, mémoriel et maintenant judiciaire. La coopération entre Paris et Alger redémarre au rythme des visites ministérielles françaises. Le déplacement du garde des Sceaux, Gérald Darmanin, sera le 3e en quelques mois. Pour Bruno Fuchs, président de la Commission des Affaires étrangères du Parlement, cela marque clairement la fin de la stratégie du bras de fer avec Alger.
7: Le fait d'avoir tenu un discours à l'époque véhément contre l'Algérie ne peut avoir eu que des réactions négatives et donc d'avoir bloqué la relation. Et donc ce changement de méthode commence à porter ses fruits au bénéfice et de la France et de l'Algérie.
1: Place désormais au dialogue concret avec un dossier majeur, selon l'entourage de Gérald Darmanin, la détention du journaliste sportif Christophe Glaise, arrêté en Kabylie en 2024.
7: On attend bien sûr cette visite, un certain nombre d'éléments favorables à une possible libération de Christophe Glaise prochaine. En tout cas, ce sera pour moi un très bon indicateur de la relation entre les deux pays.
1: Si les polémiques sur les visas et les expulsions ont dominé le débat politique, la France et l'Algérie ont d'autres chantiers d'intérêt commun à relancer. Renseignement, économie, énergie. Plus de 5 millions de personnes ont aussi la double culture avec un pied sur chaque rive de la Méditerranée.
4: Il était une grande voix de RFI et du monde arabe. Le journaliste Kamel Djaider est mort à Paris à l'âge de 79 ans. Une voix grave dont vous vous souvenez peut-être et qui a marqué de nombreux journalistes de la radio du monde. On revient sur ses talents de conteur dans un article sur notre site internet www.rfi.fr.
3: L'OMS qui retire l'homosexualité de sa liste des maladies mentales, c'était il y a 36 ans, jour pour jour.
4: Et ce dimanche 17 mai marque donc la journée mondiale contre l'homophobie, la transphobie et la biphobie. L'occasion de rappeler que les discriminations persistent pour les personnes LGBTQIA+. Illustration en Thaïlande, où le week-end dernier, une femme trans musulmane a été contrainte de se faire raser la tête sous la pression d'une foule d'environ 1 millier de fidèles. Valentin Sébron.
8: L'humiliation est totale. Devant une foule en colère, téléphone braqué sur elle, Madame Lo se fait raser la tête après une polémique autour du port du voile par les femmes trans de confession musulmane. Puis elle est poussée à se gifler elle-même en signe de repentir pour les blasphèmes dont elle est accusée. Si la tata Nin Lapueuk, militante trans, dénonce ce lynchage public.
9: La communauté LGBTQI est choquée et attristée par cet incident. Tout le monde s'inquiète pour la sécurité des personnes issues de la diversité sexuelle. celles de confession musulmane. Chacun a le droit de croire à sa manière. Ce que nous demandons, c'est le respect des droits humains, de l'égalité entre les êtres humains.
8: Nada Chayachid, femme trans musulmane, s'indigne aussi de la passivité des policiers présents sur place.
10: La pause maternelle. Bonjour et bienvenue dans la pause maternelle sur Macala. Nous sommes ensemble jusqu'à 11h. Cette émission est destinée aux mamans pour parler sans tabou de sujets en lien avec la maternité et qui peuvent toutes nous toucher. Le but de cette émission est de leur permettre de témoigner de leur vécu. Chaque mois, nous recevons le témoignage d'une maman en direct ou de manière anonyme et nous échangeons avec elle autour de son expérience. Je suis Élodie, je suis doula sous le nom de Doucela et je suis accompagnée de Lucille, musicothérapeute clinicienne au cabinet Les Sons d'Essence. Bonjour Lucille, comment tu vas aujourd'hui ?
11: Eh ben très bien, merci beaucoup pour cette superbe introduction encore une fois. Et aujourd'hui, bon alors pour le coup on accompagne les mamans mais aujourd'hui on revient sur nous.
10: Oui exactement, pour une petite émission spéciale qui rentre dans le volet d'être mère et entrepreneuse. Donc là, c'est l'émission numéro 3 que nous allons vous faire partager aujourd'hui. Et donc, avec Lucille, nous allons parler de nous, comment on gère l'entrepreneuriat et notre vie de maman.
11: C'est ça.
10: Qui n'est pas toujours ça.
11: Vaste sujet. Vous avez déjà eu la première partie pour voir d'où on venait, en fait, hein, d'une certaine manière. Même si on ne peut pas, bien sûr, tout résumer sur une heure de temps d'émission comme ça. Mais j'espère que ça vous permet de voir aussi que ce qui, des fois, certains chemins, plusieurs chemins peuvent mener à l'entrepreneuriat et font qu'aujourd'hui, voilà, on a décidé d'accompagner les personnes et que vous nous retrouvez aujourd'hui derrière le micro, en fait, de Radio Calais.
10: Tout à fait. écoute, je te propose de commencer, Lucie.
11: Allez, c'est parti. À l'épreuve du feu,
10: vas-y. Eh ben, d'où t'es venue l'idée de te lancer dans l'entrepreneuriat ? Pourquoi ? Ton pourquoi ?
11: Ah, mon pourquoi. Eh ben, mon pourquoi est intimement lié, vous savez que je parle beaucoup de social, mon pourquoi est intimement lié aux causes sociales et à mon vécu aussi dans cette société. Comme je le disais, c'est toujours difficile, et je sais que pour certains ça va être difficile à entendre, mais d'être racisé dans un pays qui, même si il nous ouvre les bras et qu'il y a plein de personnes qui sont pas comme ça, et voilà, on peut aussi se faire not all men. Voilà. Eh bien, il y en a qui le sont. Et ça peut être très difficile. Et dans les expériences que j'ai pu avoir, elles ont été diverses. Mais ça a pu être vraiment difficile, pas juste au niveau du salariat, parce que ça, c'est quelque chose dans lequel je naviguais assez bien et qui m'allait assez bien, en fait. Mais c'était la manière dont les gens avaient de travailler. Moi, je suis quelqu'un qui peut se focusser énormément sur une tâche et essayer d'y aller jusqu'au bout. Et j'avais beaucoup de mal avec le côté détachement qu'on pouvait avoir au travail, la redondance des blagues et compagnie, mais aussi certaines blagues qui pouvaient être vraiment, vraiment lourdes, racistes et pas du tout intéressantes, et y compris de mes supérieurs, jusqu'à ce que ça aille, jusqu'à ce qu'on me dise, écoutez Lucille, moi quand je vous dis de venir, vous venez, mais un petit peu comme un chien, alors que j'étais enceinte de ma première, après la grossesse extra-utérine, mais de ma première maintenant qui a 12 ans, et simplement parce que j'avais demandé une demi-journée pour pouvoir déménager, accueillir les gens et faire en sorte au moins que la porte soit ouverte, il fallait que je vienne absolument. Et donc ce monsieur m'avait imposé, il y a eu un procès pour lui.
10: Ah oui.
11: Il y a des plaintes qui ont été portées par plus d'une vingtaine de personnes pour dépression, burn-out et des choses comme ça causées par sa personne, et il a été du coup pas mis à pied, juste délocalisé. C'est intéressant comment fonctionne parfois la loi, en fait, de cette manière-là. Et donc, ce monsieur, du coup, m'avait imposé, même si dans mon métier de bibliothécaire d'orchestre, à l'époque, il n'y avait pas besoin d'être là sur le terrain, il fallait fournir et être là jusqu'à la générale. Moi, c'est comme ça que je l'avais appris dans les orchestres nationaux, mais visiblement, dans ce conservatoire, c'est pas comme ça que ça fonctionnait. Il fallait que je sois absolument là pour la préparation, ok, que je sois là pour la générale, ok, il m'avait imposé de venir. Et quand je suis venue dans la salle de spectacle, En fait, il a tout fait pour que je me sente la plus inutile possible. C'est-à-dire dénigrer mon passage et dire « Non mais c'est bon Lucille, non mais oui, bien sûr, taisez-vous, allez c'est bon. » Voilà, juste, est-ce que vous pouvez me rendre les partitions ? Oui, oui, oui, allez c'est bon. Voilà, juste pour que je sois le larbin du coin. Et ça s'est passé comme ça jusqu'au bout. C'est-à-dire qu'il m'avait engagée avec, c'était fonction publique territoriale. Moi, je suis formée quand même sur deux choses, c'est-à-dire bibliothèque d'orchestre au niveau travailler dans un orchestre national et bibliothèque territoriale, donc travailler dans le secteur des bibliothèques. C'est deux métiers qui sont complètement différents, mais j'avais fait les deux formations, notamment une à l'ENSIB, l'École nationale des bibliothécaires et compagnie. Et en fait, c'était deux choses qui étaient complètement différentes et qui étaient là dans un seul métier. Donc c'était chouette, mais l'ambiance était pourrie, ouais. À un point pas possible. Et donc c'est vraiment quelque chose qui m'a mis la puce à l'oreille, où je me suis dit bah j'ai plus envie de faire ça. Et ça a duré donc jusqu'au bout où il m'a fait travailler comme ça avec une promesse de ne vous inquiétez pas, de toute façon ça va vite se transformer. Vous avez 3 mois, puis finalement au bout du 3e mois on va refaire quand même, on va continuer un petit peu à faire un essai, on veut voir si vraiment vous en voulez. J'ai appris finalement qu'il avait simplement prolongé les mois pour qu'une autre personne puisse, qui était elle titulaire de son poste, avant de me titulariser, parce que ça fait pas bon genre, c'est-à-dire que les personnes maghrébines et les personnes racisées de toutes couleurs n'étaient pas prises sur ces postes-là. Elles n'étaient pas officialisées et titularisées sur ces postes-là. Donc on faisait bonne figure jusqu'à ce que d'autres personnes puissent venir, et des personnes qui n'avaient pas du tout les compétences de venir.
10: C'est dingue.
11: Donc j'ai travaillé comme une dingue, c'est-à-dire j'ai quitté mon école des bibliothécaires, j'étais en haut de la promo en fait. Donc c'est pour ça que j'ai été aussi prise, j'avais le choix, soit faire de la bibliothèque à l'international et j'ai choisi de rester proche de ma famille et voilà, de commencer à faire la mienne. Et en fait, c'est vrai qu'à ce moment-là, j'ai quand même regretté, parce que j'aurais pu discuter avec des bibliothécaires en Allemagne, en Australie, partout, d'aller en Égypte. Et en fait, non, je suis restée là pour me faire maltraiter de cette manière-là. Et j'ai considéré que c'était une des expériences qui a fait que, bah non.

0: traumas, c'est comme ça. Et donc je les accompagne de cette manière-là et j'ai toujours eu une oreille attentive à ce que disaient les mamans. Les premiers pas qu'elles loupaient parce que le fonctionnement fait qu'elles doivent reprendre le travail très vite, l'allaitement qui s'arrête, ce genre de choses, la fatigue, les burn-out, la dépression. J'ai vu un petit peu l'envers du décor. J'ai toujours été une petite souris qui regardait en fait l'envers du décor. Et c'est des questions qui me tenaient à cœur. Donc quand je suis devenue maman, il y avait des choses pour moi qui se sont allumées, genre pas question. Hors de question que je vive ça, en sachant que, vu mon histoire personnelle avec ma propre mère et ce que j'avais pu voir de ce qu'elle avait elle-même expérimenté, en tant que femme, mais aussi femme noire racisée dans ce pays, je ne voulais pas expérimenter les mêmes choses. Et je voyais qu'il y avait une dissonance au niveau social et qu'il y avait quelque chose à... Il y avait des espaces à créer pour que les mamans se sentent à l'aise déjà de libérer leurs paroles, mais aussi d'être accompagnées à la mesure de leur peine, de leur souffrance, enfin surtout de leur douleur pour que ça ne devienne pas de la souffrance. Et donc je suis partie avec... parce qu'à la fin, ils m'ont pas gardée, bien sûr, ils ont mis quelqu'un d'autre, hein, donc voilà, en me disant « ça va être dur le chômage ». Ça, c'était l'adjointe. J'ai trouvé ça très, très, très, très, très, très bas. Mais elle aussi, les gens ont porté plainte contre elle, donc finalement, voilà. Et aujourd'hui, les collègues, je sais que vous êtes vraiment soulagés là où vous êtes, donc bravo à vous d'avoir tenu aussi longtemps, parce que j'ai été derrière vous et j'ai vu que ça avait créé quand même pas mal de fatigue, donc bravo à vous, je tiens à le dire si vous écoutez l'émission. Et donc, je me suis dit, ok, bah, je vais créer mon entreprise pour les mamans. Voilà, je vais devenir maman, je vais étudier la question, on va essayer de se mettre là-dedans. Et donc, ma première idée, c'était un café poussette. Un café poussette qui accueille les jeunes enfants, bien sûr, mais qui accueille les parents et surtout les mamans. Un endroit où elles peuvent se poser, un endroit où elles peuvent avoir un garage à poussette, genre le truc... Voilà, il y a un garage pour ta poussette. Il y a des boissons, il y a pas d'alcool, mais il y a des ateliers où tu peux apprendre. J'avais cette idée de, on nous apprend pas à être maman. Et pourtant, parce qu'il manque le transgénérationnel. Et pour moi, il y a toujours eu ce truc-là de créer des cercles, de créer une école des mamans. Tu vois, il y a l'école des femmes de Molière. Il se trouve, je m'appelle Lucille Jourdain, donc au départ, donc ça m'a quand même bien fait rire. Mais j'ai toujours ça, dans cette idée-là, d'être dans la psychoéducation, d'être toujours dans ok, qu'est-ce qu'on peut développer comme solution pour accompagner les mamans, pour qu'elles arrêtent d'être dans cette souffrance, pour qu'on puisse voir, et que ça soit normal, comme on le voit en Suède, ou dans d'autres pays, que ça soit normal, en fait, d'être maman et d'être à l'aise avec sa maternité, quelle qu'elle soit, quel que soit le style de maternité qu'on a, en fait. Et donc, j'ai commencé un petit peu comme ça, BGE, tout ça, bon bref, c'est parti. Et finalement, je suis tombée enceinte de mon deuxième. J'ai fait, j'ai fait un service civique de lutte contre les discriminations avec la Ligue de l'enseignement. Bon, j'ai monté une bibliothèque, parce que je crois que là où je vais, je monte des bibliothèques, c'est mon truc. J'adore le catalogage. Même chez moi, vous verrez, il y a des, pour ceux qui viennent, il y a des bibliothèques et je monte des bibliothèques. J'adore ça. Pas les meubles, hein, vraiment de ranger, cataloguer, c'est mon truc. C'est comme ça. Il y aurait eu dans le café, il y aurait eu une grande bibliothèque. Finalement, c'est dans mon cabinet, il y en a eu une énorme et les gens peuvent se servir et emprunter des documents et revenir et on en parle et tout ça. Donc, je crois que c'est vraiment quelque chose que j'ai depuis petite. J'avais noté, je veux être journaliste, sage-femme, chanteuse et bibliothécaire. Et je crois qu'aujourd'hui, je suis tous ces métiers à la fois.
1: Ça réunit tout.
0: Je réunis tout. Je n'ai pas eu envie c'était trop compartimenté pour moi. Et l'entrepreneuriat permet cette créativité. Bref, pour pas m'éloigner de ça, donc à la fin de la BGE, j'avais fait des tests à la MJC Héritant. À l'époque, j'étais à Mâcon. Et j'avais un samedi par semaine qui était ouvert où je pouvais monter mon café poussette. In situ, dans le café de la MJC, avec accueil, avec des artistes, mais genre concert ouvert. Donc, les artistes font un concert, puis à un moment donné, chose qu'on ne voit jamais, ils font une pause au milieu du spectacle. Et en fait, je dis, bah oui, mais quand est-ce que vous allez allaiter, changer les bébés, tout ça là? C'est maintenant. Ouais. Donc les musiciens font une pause, parce que c'est aussi un métier éprouvant et qu'ils ne sont pas là que pour divertir et que vous pouvez leur poser des questions. Mmh. Et surtout, les enfants peuvent aller poser des questions aux artistes. Surtout, ils peuvent poser toutes les questions qui se posent. Mais pourquoi il a fait ça dans le spectacle et que les parents font chut, chut. Non, on apprend les codes sociaux et la vie sociale en aiguisant la curiosité des enfants. Et moi, ça a toujours été ça. C'est comment est-ce qu'on gère cette relation interhumaine? Tu vois, interpersonnel, les enfants ont besoin de poser des questions, ils ont besoin qu'on réponde à leurs questions, et parfois qu'on réponde à leurs questions en disant « je sais pas », pour qu'eux-mêmes puissent trouver leur solution. Donc pour moi, c'était important qu'il y ait des ateliers comme ça, où les enfants peuvent faire ça, où les petits bébés peuvent être changés au moment où ils doivent être changés, où la porte de la salle de concert est ouverte, et où les mamans peuvent sortir.

0: en disant mais c'est bon, là je vais déranger personne. Non, maman, il y en a plein comme toi. Tu prends ta poussette, tu vas changer ton bébé, tu reviens, il y a pas de souci. J'avais apporté un chauffe-biberon, j'avais apporté tout le nécessaire. Et mon mari était derrière le bar fictif, en train de servir des cafés, les choses comme ça. Enfin voilà, il y a eu quelques papas qui sont venus, ça m'a fait vraiment plaisir. Et ils ont pu commencer à échanger. Parce que pour moi, il n'y a que par l'agora, que par la discussion, que par le fait de se réunir et de poser nos paroles, aussi longues soient-elles, que l'on peut véritablement avancer dans notre société. On est dans une société qui ne permet pas ni l'émotionnel d'émerger, ni la parole de vraiment se structurer. Et donc, on se retrouve face à des gens qui sont « Non, mais moi, tu sais, j'aime pas trop parler en public, j'aime pas trop dire ce truc-là, j'aime pas trop... » Toi, t'as pas trop envie d'être vu parce qu'on t'a dit qu'il fallait pas que tu sois vu. Ouais, et là, je voulais créer un espace où les enfants étaient vus, étaient entendus, les femmes étaient vues, étaient entendues, et les papas pouvaient toquer et faire « Moi aussi, j'ai besoin de faire une pause parce que moi aussi, j'ai des choses à exprimer et puis j'aimerais bien avoir un cookie. » Bon, donc j'ai eu plusieurs choses. Manque de peau. J'avais pas développé toutes les compétences que j'ai aujourd'hui. Peut-être qu'aujourd'hui, je vais développer un café poussette, j'en sais rien, j'ai plein de projets. Non. La visée surtout à la sortie du magazine The Help, devenir maman sans maman, où je crée mon propre magazine pour accompagner toutes ces amaternelles, comme je les appelle, et qui ont peut-être besoin d'avoir des tips. Et puis les papas qui élèvent des petites filles tout seuls et qui se disent, bah, comme ça a été le cas pour mon papa, je sais pas comment faire en fait. Ouais. C'est quelle marque de shampoing? C'est quelle marque de serviette? C'est quel spécialiste il faut aller voir là à tel endroit? Pas que les papas savent pas quoi faire, mais on peut être vraiment démunis. Et parce que maman, elle faisait comme ça. Oui, maman faisait comme ça, mais maman n'est plus là, en fait. Ouais, et ça. Du coup, devenir maman sans maman, ça peut aussi aider les papas à dire, moi j'ai le magazine à côté, et dedans je vais glisser quelques petits trucs pour les jeunes filles. Parce que moi, comme je faisais quand j'étais petite, de, regarde ça, ça peut t'aider. Ouais. Non, ne te fais pas les sourcils comme ça, ça ne réussit pas. La mode des années 90 ne marche pas. Par exemple, c'est un tuto. Même si on a des revival, ne fais pas ce genre de choses. Donc ça va être le magazine. Mais peut-être que ce magazine prendra place dans un café poussette parce que maintenant j'ai développé les compétences en chant prénatal, en éveil musical, en psychologie, enfin bref, voilà. Et j'avais fait appel à d'autres personnes. Et il se trouve que quand on a fait le business plan, avec la comptable de la BGE, fait, alors votre projet, il est génial. Simplement, vous allez jamais vous rémunérer. Vous allez jamais être à perte, hein. Vous allez juste être à zéro.
1: Ouais.
0: Regardez le tableau. Je ne gagnais rien, je ne perdais rien. Je payais tout ce qu'il fallait pour le café. Mais juste parce que je payais d'autres personnes à côté pour développer les activités, c'était pas possible. Et je me suis posé la question, parce que c'est encore une compétence que j'avais pas développée et qu'aujourd'hui, autant vous dire que je suis bien aguerrie, je savais pas ce que j'allais faire de mes enfants. Mon mari est musicien professionnel, il partait quand même beaucoup à cette époque. Mais ouais, mais moi si je tiens un café, les emmener à l'école s'ils sont malades, s'ils sont tel truc, et si je suis la seule gérante, comment je fais en fait? Et donc là j'ai fait, on va mettre en stand-by, on va garder une association qui est encore d'actualité aujourd'hui et qui est là dans mon village à essayer de créer du lien. Ça sera toujours mon mantra, créer du lien, parce que tout ce qui a été cassé, fissuré dans le lien se recrée dans le lien. Il n'y a pas d'autre chose. Ouais. Je suis profondément adlérienne. Vous m'entendrez beaucoup parler de Adler parce que je ne suis pas freudienne. Je suis beaucoup dans la psychanalyse, mais je suis dans la psychanalyse adlérienne. Je vous recommande de le lire parce que c'était un dissident de Freud et tout ce qu'on peut entendre sur la psychanalyse et sur le fait que les conversations qu'ils ne mènent pas parce qu'ils font juste notifier par des petits bruits que ils vous entendent, ils vous laissent poursuivre. Adler, c'était pas ça du tout et c'était un précurseur et aujourd'hui on l'utilise aussi dans la psychologie positive et la psychologie relationnelle. Donc moi je vais parler beaucoup de contribution. Mais déjà de trouver sa place, trouver nos propres valeurs pour pouvoir contribuer dans la société. Et je le vois déjà avec les enfants et de répondre de manière physiologique et d'écouter ses propres saisonnalités aussi. Donc je suis partie à la campagne ensuite. Voilà. Et j'ai continué avec cette idée de développer une entreprise parce que j'avais plus envie de tomber sur des gars comme ça qui me prennent comme une personne d'une certaine époque à qui visiblement il était toléré de donner des coups de fouet, de traiter n'importe comment. Voilà. Je dis de manière très brutale, mais en fait, je sais que ça arrive à plein de personnes aujourd'hui. Je sais que je ne suis pas la seule. Et si j'ose ouvrir ma bouche aujourd'hui, c'est parce que je sais que je ne suis pas la seule. Et que il faut le dire, en fait, parce que c'est un délit. Voilà. Il y en a qui vont dire que c'est une opinion. Que je sais plus quel ministre disait que l'islamophobie était une opinion. Non, c'est un crime. Mmh. C'est une discrimination. Pour avoir travaillé à la Ligue de l'Enseignement, anciennement Fédération des œuvres laïques, pour avoir travaillé à l'époque de Charlie Hebdo, pour te dire, à l'époque de Charlie Hebdo, aller faire des interventions, on a appris les attentats de Charlie Hebdo, on est intervenu dans l'après-midi dans un collège. Donc voilà, in situ, ça fait partie des discriminations. À mon époque, il y en avait 19, maintenant je crois qu'il y en a 22. Les discriminations sont passibles d'emprisonnement. Ça n'est pas une opinion. Si on te juge pour tes opinions religieuses, pour ta manière d'être physiquement, si tu es roux, si tu es noir, si tu es blanc, si tu es de n'importe quelle couleur de l'arc-en-ciel que tu sois, de n'importe quel genre que tu sois, si on te juge à ce moment-là, c'est passible d'emprisonnement et il y a une amende, c'est tout. C'est pas une opinion, c'est un délit. Et je pense que c'est important de le dire, c'est un délit. Donc faites attention à ce que dit votre bouche. Ce n'est pas parce que vous avez été éduqué d'une certaine manière que ça veut dire que cette éducation est bonne et propre à dire partout. Voilà, la religion ou les autres choses, c'est pour soi, c'est intime. Et ses opinions, bah c'est vulgairement parlant, c'est comme son sexe, on le montre pas à tout le monde.
1: Ouais, voilà. Exactement.
0: Donc l'entrepreneuriat m'est venu comme ça.
1: Ok, bah dis donc, dis fou, il y avait de quoi raconter. Hein.
0: Effectivement, effectivement.
1: Et puis moi, ce qui me vient en tête, c'est que en fait, t'as eu double discrimination.
0: Oui.
1: En plus de ça, tu es une femme.
0: Oui.
1: Et une femme dans le monde du travail, on sait que c'est encore très compliqué.
0: Et une femme dans le monde du travail qui, en plus, a ce truc-là d'être. Je suis pas zélée, je suis pas quelqu'un qui fait du zèle, mais je suis une bosseuse.
1: Ouais.
0: Je suis une vraie bosseuse. Et je pense que c'est ce qu'on retrouve aussi dans mes consultations, c'est que, mais Lucille, mais attends, mais t'es là tout le temps, mais qu'est-ce qui se passe? Mais en fait, tu nous fais un workbook, là, tu fais oui. Oui, parce que je considère que le soin, je considère que le travail, c'est premium. Ça doit être fait, tu vois, on en parlait tout à l'heure sur les émissions. Non, mais Lucille, il n'y a pas besoin que ce soit un truc niveau... Si, si, parce que ça va dans les oreilles des gens.
1: Ouais.
0: Et qu'on donne... Je ne veux pas qu'on donne n'importe quoi. C'est ce que disait Charlotte Mason, on donne un festin aux gens. On ne leur fournit pas de la merde, en fait.
1: Oui.
0: Ça, ils en ont tout le temps. Ça, ils ont juste à tourner CNews pour voir un petit peu du caca. Donc, en fait, pourquoi est-ce qu'on donnerait pas des choses de qualité? Et pour moi, ce qui est fourni à Radio Calette, par exemple, c'est de la qualité. Donc, on fournit de la qualité et on y passe du temps. Et des fois, ça prend plus de temps que prévu, mais c'est de la qualité. Et je suis focus sur ce genre de choses. Le problème, c'est que, en étant une femme qui y arrive, qui a, pour te dire, à l'école, on m'appelait Bétis et tout parce que, en fait, j'étais toujours dans l'interaction. Moi, ce qui m'a sauvée à l'école des discriminations et compagnie, c'est de participer. C'est quand un prof de maths m'a dit, Lucille, t'es extrêmement, tu peux y arriver. Juste, t'es super timide. T'as peur de dire ce que tu penses ou de poser des questions. Mmh. Bien au contraire, pose toutes les questions. T'es justement à l'école pour pouvoir poser toutes les questions. Donc, à ceux qui croient que mes enfants font l'instruction en famille parce que je suis contre l'école, pas du tout. Mon père était prof et j'ai un grand respect, un plus profond respect pour les enseignants et ce qu'ils vivent actuellement. Il y a des choses justes que je ne corrobore pas parce que je pense que c'est de la maltraitance faite aux adultes. Et ça, je suis pas d'accord. Donc, je participe pas. Tout simplement. Je préfère le dire aussi. Mais n'empêche que ce prof-là, ces profs-là, parce qu'il y en a eu plusieurs qui ont jalonné mon parcours, m'ont dit ose parler et fais-le. Mais parce que j'osais parler, parce que j'osais poser des questions, et parce que je progressais en posant des questions, on m'appelait Bétis et tout. Ou l'avocate. Eh ben oui, bah Bétis et tout, n'empêche que l'avocate, eh ben en fait, à un moment donné, elle a été déléguée de classe. Et du coup, elle a pu sauver un peu tes fesses. Donc, c'est peut-être cool, en fait, de participer. Et on a tous chacun notre place. Je suis arrivée dans le monde du travail et j'ai retrouvé les mêmes choses. La même compétition. Et un maître d'apprentissage qui est censé t'apprendre quelque chose, il dit non, moi, je t'apprends rien. Ah bon? Mais pourquoi? Et qui va se plaindre et qui va, en fait, te mettre ses propres erreurs sur le dos, alors qu'en fait, toi, tu sais que tu l'as très bien fait. Mais alors, tu te dis, bah non. C'est pas comme ça que ça doit fonctionner. Et moi, j'ai certaines valeurs. Et je pensais que, naïvement, à cette époque, je pense que j'étais naïve, qu'on avait tous à peu près les mêmes valeurs et le même respect. Liberté, égalité, fraternité. Je les ai vraiment chevillées au corps, celles-ci. Donc pour moi, c'était, voilà, on se traite avec respect et ça va bien se passer, quoi.
1: Mais déjà rien que ça. Liberté, égalité, fraternité, enfin, égalité, enfin... Pour moi, l'égalité n'a rien à voir là-dedans. Enfin, on ne devrait pas parler d'égalité, mais d'équité. Enfin...
0: Je pense qu'on devrait parler d'égalité devant de droit.
1: Oui.
0: Comme c'est dit dans la loi. De toute façon, la loi française, là-dessus, ce qui a été établi au départ, les droits de l'homme et du citoyen, qu'on les appelle comme ça ou pas, on s'en fout. Mais c'est important, quoi. Juste la première ligne, juste les cinq premières lignes, c'est fondamental. C'est génial ce qui est écrit là-dedans. C'est une des plus belles choses qui a été écrite. Il suffit de la regarder, quoi. Donc, si, liberté, égalité, fraternité, et rajoutons équité.
1: Ouais, je pense qu'il y a cette notion d'équité quand même qui n'apparaît pas et qui devrait apparaître quelque part.
0: Parce que je pense qu'elle est induite dans fraternité, en fait. Ouais. Équité, ça devrait être dans fraternité.
1: Ouais, mais je suis, ouais.
0: Solidarité devrait être dans fraternité. Empathie?
1: Oui.
0: Ouais, c'est vrai. Bref, en fait, je pense que ces trois-là sont très bien choisis et qu'en sous-dossier, si on regarde bien la loi, c'est dedans.
1: Ouais, mais le problème, c'est que les gens, ils regardent pas le sous-dossier, quoi.
0: Non, mais je pense que c'est important. Ouais. Et quand t'es citoyen français, tu regardes. Mmh. Quand t'es citoyen d'un pays, tu regardes. Ouais. Tu fais attention à ce qui est écrit et tu respectes. Parce que ça fait partie de tes droits fondamentaux et ça fait partie de tes devoirs. On est tous allés à l'école, on l'a tous appris. Ouais. Donc on arrête un peu de se moquer les uns des autres. Parce que sinon, on se manque de respect à nous-mêmes et c'est pas cool. Le problème, c'est que on a tellement peu d'estime pour nous-mêmes que on respecte pas ça. Sur ces mots, je vais lancer la musique.

0: Vous êtes sur Radio Canada, nous sommes ensemble jusqu'à 11h. Merci Lucille d'avoir partagé ton parcours et ton pourquoi de l'entrepreneuriat.
1: Avec grand plaisir.
0: C'était très, très chouette et très enrichissant, je trouve. C'est toujours de toute façon enrichissant d'entendre les parcours des uns et des autres. Moi j'adore.
1: Bah oui. Et puis surtout que, voilà, c'est, on le disait hors antenne, c'est riche, il y a tellement de choses à dire, il y a tellement de... Puis au fil des années, quand on avance dans l'entrepreneuriat, il y a des choses qu'on revoit, il y a des choses qu'on revoit avec l'âge, il y a des choses que moi j'ai revues aussi avec la maternité, d'accepter aussi les chemins choisis. Parce que finalement, je me suis lancée dans l'entrepreneuriat avec ça, ce petit coup de pouce-là, mais après, axée véritablement sur les mamans, c'est dernièrement.
0: Oui.
1: Enfin, c'est parce que j'avais que des femmes qui débarquaient, parce que après j'ai donné des cours de chant. Et d'éveil musical, je voulais plus entendre parler de bibliothécaire d'orchestre, quoi que ce soit, quel que soit, voilà. Juste ranger mes documents chez moi, c'était suffisant. Et puis en fait, je me suis aperçue que toutes les femmes qui venaient me voir avaient grandi sans maman, certaines dans la violence, beaucoup dans la violence, et que c'était difficile pour elles et qu'elles venaient pour essayer d'exprimer quelque chose parce qu'elles avaient besoin de que leur parole soit entendue. Et encore une fois, on revenait sur cette parole qui devait être entendue jusqu'à ce qu'il y en ait une qui me dise, bah, écoute Lucille, ce que tu fais, et elle venait, elle et son enfant venait aussi, est-ce que tu fais pour nous, c'est pas des cours de chant, c'est de la thérapie. Et là, il y a une espèce d'ampoule qui s'est allumé, où moi j'avais pris le virage de bibliothèque d'orchestre, tu vois, pam, c'est parti, je vais aller là-bas, je vais faire l'ENSIB ou l'école des chartes et tout ça. Et en fait, il y a l'ampoule musicothérapie qui s'est allumée avec ma prof, Madame Lafonchouret. Je vous fais une petite dédicace aussi parce que je continue de manger des kiwis et je ne cours pas derrière le bus comme vous, mais punaise, qu'est-ce que vous m'avez appris aussi. Et qui nous avait parlé de la musicothérapie et à quel point ça pouvait être révolutionnaire et que ça pouvait aider de nombreuses personnes, en fait, qui avaient du mal à verbaliser. Et donc là, je me suis dit, je m'étais formée à la pédagogie Montessori, je vais me former à la musicothérapie. D'autant que mes enfants avaient vécu ce qu'ils ont vécu à l'école Montessori et que du coup je commençais à m'orienter psychotrauma grave et je me suis dit peut-être que ça vaut le coup d'en apprendre davantage sur la psychologie, la psychopathologie, neurophysiologie. Allez, c'est parti, on y va. Et donc je me suis formée auprès d'Alain Carré qui est décédé cette année. Donc une pensée aussi pour sa femme et qui m'a appris l'humanité encore plus fois mille de comment est-ce qu'on prend soin des gens, comment est-ce qu'on abat du travail, on met du taf quoi pour de vrai dans ce qu'on fait pour que les gens avancent. Et c'est comme ça que j'ai envie d'être entrepreneur. Quand je parle des enseignants, c'est des personnes qui m'ont enseigné aussi la manière de vivre et d'être entrepreneur aujourd'hui. Il y en a certains qui se sont cramés, il y en a certains qui sont plus là. Mais par contre, est-ce que en partant ils ont regretté? Je suis pas sûre, parce que ils ont donné pour de vrai. Il y a des gens qui ont fait des choix de vie, genre qui enseignaient au CNRS, qui ont décidé de venir enseigner à la fac, ou alors de faire un petit truc à côté, parce que c'est comme ça qu'ils avaient envie de choisir leur parcours. Et j'ai été face à des gens qui ont choisi leur parcours, et ça a peut-être mis du temps, ça a peut-être été difficile, mais n'empêche qu'ils ont véritablement choisi. Et moi, c'est toujours comme ça que je ferai mes choix et que j'accompagnerai les personnes que j'ai avec moi. Voilà. Donc voilà tout mon pourquoi. Maintenant, vous savez tout. Et c'est pour ça que j'ai choisi cette direction-là et que j'ai plein d'étiquettes. Voilà. Alors après, peut-être qu'on dira que je suis multipotentielle, mais ça, c'est je m'en fous complet. Parce que cette étiquette-là, je m'en fiche. Elle ne me définit pas. Elle me complète. Je peux dire aussi que je suis générateur 4-6. C'est en human design. Je suis capricorne, ascendant, je ne sais pas quoi. Non, je suis moi et c'est comme ça que j'ai envie d'avancer dans ma vie. Et c'est aussi comme ça que j'ai envie que mes enfants me voient avancer dans la vie. Comme une maman qui est résiliente, à qui peut-être il est arrivé des choses pas cool, peut-être qu'eux aussi leur arrivaient des choses pas cool, mais ils sont en capacité de toujours trouver du positif et de toujours choisir. Des fois, les choix sont pas faciles. Mais ça ne veut pas dire que ce n'est pas des choix qu'on peut faire.
0: Ouais.
1: Voilà.
0: Moi, je rajouterais aussi que l'entrepreneuriat, c'est une évolution constante.
1: Ouais.
0: On part avec une idée de projet.
1: Oh, oui.
0: Mais en fait, ce projet-là, il évolue continuellement.
1: Il grandit avec l'âge.
0: Il grandit avec nous, c'est ça.
1: Je trouve que c'est pour reprendre une expression mais que j'avais entendue dans mon podcast à l'époque, c'est une essoreuse à salade, mais vraiment. Ouais. Dans le sens où... Waouh! En fait, si t'as pas envie de travailler sur toi, de faire du développement personnel, de travailler la psychologie, de faire de la thérapie, ne va pas dans l'entrepreneuriat.
0: Ouais, carrément.
1: Parce que tous les jours, t'es confronté à toi. T'es confronté à ta part d'ombre. Genre, est-ce que là, tu vois, bah, par exemple, c'est est-ce que je communique suffisamment bien? Ça, c'est ma part d'ombre. C'est genre, est-ce que dans l'intimité, parce que à l'extérieur, je communique, il n'y a pas de problème. Mais là, dans l'intimité, est-ce que je communique suffisamment bien? Est-ce que j'ai suffisamment de patience? Est-ce que ça te met en lumière tous les points d'ombre que tu auras envie de mettre dans un tiroir? T'as pas envie d'entendre parler? Eh bien, ça, c'est comme Harry Potter. Le truc, il se secoue et genre, je crois qu'il y a quelque chose dans votre tiroir. Bon, ben, on va y aller parce que sinon, en fait, le truc va m'exploser à la figure. Et quand ça explose à la figure, ça fait vraiment mal, pas qu'à toi, mais ça fait mal aussi à ton entreprise et autour. Et ton entreprise, c'est comme un enfant, c'est comme une plante. Tous les jours, tu dois le nourrir. Donc, tu dois te nourrir, toi, sur ta confiance, sur ton estime, sur tes propres valeurs. Ça vient retravailler sans arrêt tes valeurs. Moi, je me faisais payer 8 euros de l'heure au début. Tellement j'avais été cassée dans mon estime de moi, en fait, en grandissant. Je me payais 8 euros de l'heure. Qui est payé 8 euros de l'heure ?
0: C'est même pas le SMIC.
1: C'est même pas le SMIC. Mais moi, j'étais là et on me disait, mais c'est trop cher. Là, j'ai compris après le système de cible, de prospect et de toutes les personnes que j'ai pu rencontrer et les choses que j'ai pu apprendre aussi. C'est pas d'être trop gentil, c'est juste d'avoir tellement peu d'estime de toi que t'acceptes tout le monde et que t'acceptes d'être la serpillière de tout le monde. Et que j'avais finalement accepté d'être la serpillière de tout le monde parce que j'avais pas d'estime de moi. Donc là, il était temps de retravailler ça. Et aujourd'hui, si vous allez sur mon site, mes tarifs ne sont pas les mêmes. Et c'est pas surévalué. C'est parce que là, en plus, après, on est constamment... Moi, j'ai fait du coaching, du coup, derrière.
0: Bah oui.
1: Je me suis fait accompagner. J'ai vu plusieurs thérapeutes. J'ai fait du coaching derrière sur, OK, la gestion d'une entreprise, en fait. Et qui me disent, là, maintenant, tu vas regarder sur ton tarif horaire. Et j'ai fait mon tarif horaire. Oui, le travail que tu fais... Coucou les profs, je vous le dis juste. Le travail que tu fais en dehors de tes consultations, en dehors de vos cours, le travail que tu fais à la maison, la préparation, et puis le travail après, de retour sur toi. Coucou les profs. Voilà, augmenter le salaire des professeurs, merci.
0: J'ai écouté un podcast au week-end d'un professeur que j'ai découvert sur les réseaux sociaux et j'adore sa pédagogie. Et justement, qui expliquait que lui, il bosse plus de 50 heures par semaine.
1: C'est ça. Moi, j'ai grandi avec un papa qui travaillait plus de 50 heures par semaine et qui n'arrêtait pas de changer ses cours tous les ans. Donc, on va arrêter de traiter les profs de fainéants parce que c'est pas vrai.
0: Ils ont pas de vacances scolaires.
1: Ils ont pas de vacances scolaires et d'ailleurs ils se forment aussi pendant leurs vacances scolaires. Ce serait intéressant d'ailleurs de peut-être faire comme en Suède et d'octroyer un budget. Ma collègue en Suède, qui est musicothérapeute, elle a pu avoir sa formation de payer. Une formation à 10 000 euros. J'ai pas payé 10 000 euros, mais je vous dis, elle a payé 10 000 euros pour cette formation. Ça a été pris en charge par son collège, où elle était prof de français, parce qu'il considérait que c'était une valeur ajoutée dans l'enseignement pour pouvoir aider la régulation émotionnelle des enfants.
0: Mais malheureusement, Lucille, là...
1: Je m'en fiche, je le dis.
0: Non, mais c'est super. Mais on n'aura pas suffisamment de temps pour refaire tout le système scolaire.
1: Non, ce ne sera pas pour refaire le système scolaire, mais c'est juste penser où est-ce qu'on met nos sous réellement et qu'est-ce qu'on fait.
0: Ouais.
1: Et donc, du coup, c'est pour ça que je parlais de mes tarifs, parce que je pense que c'est quelque chose j'ai mis du temps à accepter. Mais le tarif horaire dans l'entrepreneuriat et en tant que femme, je pense que peut-être que tu me rejoindras là-dessus, fixer ces tarifs quand t'es une femme.
0: Et que, c'est dur.
1: Voilà.
0: C'est super dur. Et puis, en plus de ça, t'as l'entourage qui dit « Ah non, mais t'es trop cher, t'auras jamais personne. »
1: Oui.
0: Moi, je payerai pas. Mais...
1: Non, mais ton truc, en plus, t'es ultra niché, là. Attends, mais personne va te repérer. Franchement, c'est comment ça peut être possible que personne ne soit repérable? On est combien sur cette terre? Combien sur cette terre? S'il y a des mecs qui ont réussi à vendre la frite qui flotte dans les piscines. Je suis désolée.
0: Non, mais oui, tout
1: moi,
0: à fait.
1: Moi, c'est l'exemple le plus probant. Il y a des mecs qui utilisent, on utilise tout le temps les frites à la piscine et à la plage. Le gars, il va très très bien.
0: Ouais.
1: Et son truc, a priori, franchement, c'est juste du polystyrène qui flotte.
0: C'est ça.
1: Donc, qu'est-ce qui est inutile et qu'est-ce qui ne sert pas?
0: Ouais. De toute façon, enfin, on a notre cible et notre cible, elle cherche cet accompagnement. Si elle fait appel à nous, c'est qu'elle est en recherche.
1: Ouais, mais tu sais, comme on est des femmes et qu'en plus on fait de l'accompagnement et qu'on fait de la thérapie, enfin moi je fais de la thérapie, et ben du coup il faudrait que je sois Mère Teresa. Ouh, peut-être pas le bon prénom à utiliser en ce moment avec toutes les affaires, mais bon bref. Allez voir un petit peu, vous comprendrez. Mais n'empêche que on espère de nous qu'on soit gentil, oui, affable, à l'écoute, pas cher.
0: Ouais, c'est ça.
1: Gratuite.
0: Ouais.
1: Je donne gratuitement les choses parce que voilà, toi, mais on s'en fiche, tes enfants, ils ont pas faim.
0: Non, bah non.
1: Voilà.
0: Évidemment.
1: Donc, je sais pas si toi, tu l'as ressenti comme ça, mais voilà, ouais, ce petit truc.
0: Après, c'était moins prononcé que toi quand même, mais voilà, j'avais eu ce genre de retour, notamment, je pense à une ancienne voisine qui m'avait dit, ah, mais moi, je payerais jamais 50 euros pour me faire accompagner, parce qu'à l'époque, je prenais 50 euros pour un accompagnement d'un mois avec un rendez-vous.
1: Tu sais,
0: vous dire.
1: Pour l'accompagnement d'un mois avec un, ouh là là.
0: Ouais.
1: Ah oui.
0: Voilà.
1: T'as relevé les choses après, parce que.
0: Oui, ah oui, oui, non, mais j'ai retravaillé tout ça, et puis, bah, avec l'expérience, et puis les formations, et forcément, t'es obligé de revaloriser tes tarifs. Mais voilà, elle m'avait dit, mais jamais je payerai. Ouais, mais parce que, en fait.
1: Faut inverser les choses.
0: Tu n'es pas ma cible.
1: Oui, non, mais il y a aussi le truc de jamais je payerai 50 euros. Ça veut dire que peut-être que tu n'estimes pas que tu vaux ça.
0: Ouais.
1: Que tu vaux la peine de mettre 50 euros. Moi, après, quand on m'a dit les sous qu'on mettait pour aller chez le coiffeur. Moi, j'ai des locks, hein. J'ai choisi mon camp. Je suis désolée. J'ai choisi mon truc. Parce que quand on faisait des mèches, c'était 150 euros. Moi, pour ma tête, et passé 10 heures sur un siège. Ouais. D'accord? Ça veut dire que les dames, elles étaient quand même payées pas beaucoup. Et que, moi, je repartais avec mes 10 paquets de mèches et compagnie et que je mettais ça sur ma tête. Bon, bref. Ça, c'est un truc personnel de coiffure afro. Mais quand j'allais voir mes amis et que je savais que, du coup, elles allaient passer 50 balles pour refaire un peu, voilà, un petit truc, un petit rafraîchissement de la coiffure, une petite coupe, machin, et que je voyais combien c'était. Une manicure aujourd'hui, combien ça coûte. Un hôtel, combien ça coûte.
0: Un smartphone.
1: un plein de voitures.
0: Ouais. Là, malheureusement, on n'a pas trop le choix. Hein.
1: Voilà. Et là, quand on parle, une spécialisation, avoir un médecin spécialisé,
0: ouais,
1: qui n'est pas forcément tout le temps remboursé.
0: Ou complémentaire.
1: Voilà. Ouais. Voilà, et là, juste ce prix-là, pour votre propre santé, c'est pas possible. Bon, il y a un problème.
0: Ouais, mais parce qu'on est dans une société où la médecine est remboursée.
1: Oui, mais la médecine, alors, à juste titre. Alors, encore une fois, tu vois, je parlais du fronton, liberté, égalité, fraternité. La médecine et tout ça, c'est remboursé. La sécu, ça a été mis en place par la suite, après le Conseil de la Résistance. Faut pas déconner, il y a quand même des trucs dans notre histoire qui font que, oui, c'est indispensable que ça existe. Et s'il y a des gens du monde entier, y compris pendant les JO, qui sont super contents de se faire soigner leurs dents, d'une certaine manière, et d'avoir accès à ce que nous, on a, c'est pas pour rien. On est dans un pays. J'ai été très claire. J'étais une femme. Je suis encore une femme qui peut être racisée. Par contre, je sais quelle chance j'ai d'être née dans ce pays et de grandir dans ce pays. Et je sais ce pourquoi d'autres personnes avant moi se sont battues, en fait. De n'importe quelle couleur que ce soit. Donc, la sécu, ça n'est pas pour rien.
0: Ah ben non,
1: si la disparition de la sécu, on va devenir un truc, je sais pas si t'as vu l'acteur de Dawson qui est parti malade, enfin qui est décédé là en février, ouais, avec des dettes par-dessus la tête, parce qu'il est aux États-Unis en fait,
0: oui,
1: et que c'est pas parce que t'es une star de télé que du coup t'as les moyens. Il y en a deux comme ça qui ont dû faire après des cagnottes, comme nous on a des cagnottes litchi, pour pouvoir payer en fait leurs dettes alors qu'ils étaient morts. Donc si ça, vous avez envie que ça soit comme ça, mais continuons dans cette voie. Mais après, il y en a d'autres qui ne sont pas encore remboursés, qui ne sont pas encore remboursables. Il y a des accompagnements, il y a des choses qui sont encore approuvées et compagnie. Il se trouve que nos métiers ne sont pas forcément remboursés, ça dépend, en institution. Les mutuelles remboursent une partie de mes prestations, donc c'est tout à fait possible aussi. Il suffit de voir avec quelle mutuelle. Il y a une époque, j'avais répertorié les mutuelles, puis il y a eu un changement du fait qu'il y avait un souci avec la naturopathie et compagnie. Il y a eu ce changement, mais je m'étais vraiment attelée à répertorier toutes les mutuelles qui le faisaient, à les appeler et tout. Là, maintenant, je ne ferai pas ça. Pour vous dire à quel point je peux être focus et je fais le taf. Là, non, clairement, je ne le ferai pas parce que je vais pas non plus me surexploiter pour pouvoir aller chercher ça. Mais en se renseignant, la plupart de mes patientes, il y en a eu que certaines. Bah non, en fait, c'était pas possible. Mais c'est possible, en tout cas, jusqu'à un certain point. Donc voilà, pourquoi pas. Et puis moi, depuis le début de ma pratique, j'applique des tarifs solidaires aussi.
0: Oui.
1: Vraiment pour les personnes qui sont en très grande précarité. Ça aussi, ça fait partie des trucs qu'on retrouve en psychologie analytique. C'est de mettre un tarif, certes. Mais par contre, si la personne n'a vraiment, mais vraiment pas les moyens, parce que je ne déconne pas avec ça, vraiment. Si la personne n'a vraiment pas les moyens, bien sûr qu'il y a un tarif qui est adapté et solidaire. C'est indispensable.
0: Ouais.
1: Ça ne dépassera pas les 50 euros dans un tarif solidaire. pour moi. Par contre, après, si votre situation change, on reste honnête, on reste authentique. C'est pour ça que moi, je fais très, très attention. Et on réévalue et on laisse la place aussi à d'autres qui pourraient vouloir en bénéficier. Donc moi, j'ai toujours 2 places par semaine qui sont en tarif solidaire. Et une fois que les accompagnements sont terminés, je le redis et voilà. Mais après, bah oui, c'est 90 euros la séance, en tout cas de l'heure avec moi. Et pour un accompagnement au mois, parce que je fais des accompagnements au mois, c'est-à-dire 4 séances d'une heure par semaine, plus ma disponibilité du lundi au vendredi de 8h30 jusqu'à 18h30. Voilà, donc ça c'est plus le magazine The Help qui va sortir, mais avant c'était juste des e-books ou un podcast sur mesure ou ce genre de choses. Donc là j'essaie de restreindre et de tout mettre dans un seul document, mais en gros c'est ça. Donc oui, ça c'est un coût, la disponibilité, et puis le fait que non, on n'est pas corvéable à merci et que il y a une éthique, il y a un code de déontologie, il y a des choses aussi, et il faut veiller à tout ça quoi. Donc l'entrepreneuriat, oui, ça nécessite aussi de parler d'argent. Je sais que c'est pas un sujet qui est
0: en
1: forcément
0: France, on aime pas
1: parler de combien ça coûte et compagnie, mais on aime bien montrer aussi combien ça nous a coûté à un moment donné. Mais en réalité voilà. Moi, je le dis, je considère que le soin, c'est de l'accompagnement premium. Et les personnes qui sont en tarif solidaire ou qui sont en tarif simple ou qui sont en accompagnement intensif reçoivent de la qualité. Parce que tout le monde mérite d'avoir de la qualité. Et pour moi, c'est ce que je dis aussi sur mon site. C'est pas parce que t'as vécu de la... que ça veut dire que du coup, t'as pas le droit à du beau, du clinique et de l'utile. Donc, voilà. Bref. Une autre petite page musicale.
0: Ouais.

0: Nous sommes sur Radio Calade, nous sommes ensemble jusqu'à 11h. Du coup, merci encore Lucille pour ton parcours et puis pour cet échange qu'on a eu avant la pause musicale. C'est vrai que l'entrepreneuriat, c'est quand même une sacrée aventure.
1: Ouais.
0: Alors, quand on se lance, on se dit, ouais, je vais vers la liberté.
1: Ouais, la liberté à fond.
2: Non, mais ça,
0: et quand t'arrives, en fait, non.
1: En fait, on choisit sa liberté.
0: C'est ça.
1: Et en choisissant notre propre liberté, il y a aussi le regard des autres, tu sais, sur, enfin, je sais pas comment toi tu l'as ressenti après, quand t'as choisi d'être entrepreneur et maman. Mais comment est-ce que on te regarde lorsque tu choisis cette liberté-là, tu vois, de dire toi tu vas suivre ton rêve, tu vas faire ton truc, mais bon, tu rêves.
0: Moi, c'est pas ça. Tu vois, moi c'est plus de toute façon toi tu bosses pas.
1: Oui, moi ça aussi. Ouais. Et du coup j'ai dû me battre contre le fait de pas surbosser pour pas prouver que du coup je suis en train de faire ce... déjà que je suis déjà une surbosseuse. Alors vous imaginez même pas jusqu'où j'ai pu partir. Genre tu ne dors pas, tu ne manges pas, tu prouves qu'avec tes 4 enfants puis tout ça, puis hop en plus ils sont pas scolarisés, poup, c'est parti, j'ai arrêté parce que j'ai rien à prouver à personne. Et puis surtout, encore une fois, la psychologie adlérienne m'a beaucoup aidée là-dessus. Sur à partir du moment où tu deviens libre, il y a forcément des personnes qui ne vont pas aimer ta manière d'être libre, donc sois libre quand même, parce que de toute façon, soit ça veut dire qu'ils t'aimaient pas tel que tu étais avant et qu'ils voulaient que tu sois lisse, soit de toute façon ils t'aimeront pas après. Et comme on peut pas plaire à tout le monde et que ça porte principalement sur leurs propres blessures,
0: c'est ça, c'est se détacher du regard des autres. Enfin, moi aujourd'hui j'en parle à qui veut l'entendre. Voilà, j'ai choisi, et bizarrement ce n'est pas forcément la famille qui te soutient le plus.
1: Non, c'est pas forcément ton premier cercle, parce que le premier cercle a déjà ses propres peurs. Il y a aussi des choses dans le transgénérationnel des personnes qui peut-être étaient artistes mais qui n'ont jamais osé, même jusqu'à très tard, qui se sont dit non mais je vais faire ça, mais puis en fait qui ne se lancent jamais. Et ça peut être vraiment tout un truc familial, en fait, de dire non, sinon on n'est pas en sécurité. Et et c'est pas de se mettre en insécurité de faire de l'entrepreneuriat, en fait.
0: Enfin, il y a quand même une certaine insécurité.
1: Mais regarde Clotilde.
0: Oui, mais totalement. Mais il y a quand même, tu quittes cette sécurité financière où tu as un salaire fixe qui tombe tous les mois, et que quand tu es entrepreneur, et surtout quand tu débutes, en fait, il y a des mois où tu n'as rien.
1: Ah bah oui, et puis même des fois où en fait t'as pas débuté et où il y a rien, parce que les personnes ne sont pas là, parce que c'est les vacances, parce que tu joues. Alors encore plus je pense dans l'accompagnement, t'as des saisons aussi dans l'accompagnement. Genre il y a des phases de creux où tu fais alors là, si j'ai pas fait mon prévisionnel super bien, juillet août ça va être long.
0: Ouais, c'est ça.
1: Mais tu joues après avec ces saisons-là, tu comprends, tu sais qu'après les résolutions du nouvel an, il y a beaucoup de personnes qui vont venir, parce que c'est dur de tenir des habitudes, c'est dur de, parce qu'il y a des schémas qui reviennent, parce que voilà, il y a des choses comme ça. En fait, il y a aussi l'entrepreneuriat comme on l'imagine, qui est lâché, craché comme ça, mais tu peux aussi faire partie d'un portage salarial.
0: Oui,
1: d'une coopérative.
0: C'est d'ailleurs ce que j'ai fait.
1: Voilà.
0: Je sors d'un an et demi, ça fait quand même quelques mois, je suis sortie du portage salarial, qui m'a apporté énormément de choses.
1: Ouais.
0: Et qui m'a aidée à me sentir légitime aussi. Parce que le syndrome de l'imposteur, il est bien présent dans notre quotidien.
1: Il revient celui-là. Moi, j'aimerais bien dire la baisse d'estime de soi. On n'a pas d'estime de nous-mêmes. C'est pas de la posture.
0: Ouais, mais c'est ça. Mais quand on se lance, il est quand même vachement là, quoi. Il te colle à la peau, je trouve.
1: Il est là par les autres.
0: Pour ma part.
1: Moi, je trouve.
0: Pour ma part, il était ultra présent.
1: Ouais.
0: Et ça m'a beaucoup aidée à me sentir légitime. Et c'est pour ça qu'aujourd'hui, je recherche plus que je recherchais auprès de mon entourage, c'est-à-dire leur soutien.
1: Et là, leur propre reconnaissance peut-être.
0: Exactement.
1: Aussi.
0: Ouais. Parce que, de toute façon, j'avais un gros besoin de reconnaissance sur lequel j'ai travaillé. Je continue encore de travailler.
1: Des fois, on va chercher aussi l'amour à travers ça de nos parents, de se dire, là, peut-être qu'ils vont voir que quand même, c'est cool ce que je fais, que je suis aimable, que je... On construit peut-être des fois sur un manque, souvent même sur un manque.
0: Oui.
1: Et c'est pour ça que je dis que c'est une belle et heureuse salade, et que ça fait travailler un peu aussi au niveau thérapeutique, parce qu'il y a des choses, il va falloir accepter que, cette situation-là ne changera pas. Les personnes en face de toi ne vont pas changer.
0: Non.
1: Et donc, quand potentiellement tes clients ou alors tes patients vont te dire non ou j'arrête, bon, déjà, c'est un travail que t'aurais dû faire avant, mais bon, bref, si ça t'arrive, je dis ça pour ceux qui sont en train de se former, c'est pas contre toi,
0: Non, c'est juste soit qu'ils sont pas prêts ou soit que
1: c'est juste non.
0: On n'est pas la personne qui leur correspond. C'est, enfin.
1: Et des fois, c'est toi qui diras. En fait, non. Je suis pas la personne qui te correspond.
0: Exactement. Faut savoir orienter.
1: Ouais. Et ce jour-là, ça fait aussi partie des petites victoires où t'es capable de dire non, je suis pas la personne vers laquelle il faut que tu te tournes. Ouais. Je peux te recommander quelqu'un d'autre, mais moi non. Et d'avoir juste ce truc-là de se dire oui, je suis pas. Enfin, hier, je le faisais encore, même en story, j'ai dit non, moi, je suis pas spécialisée TDAH. Ouais. Je suis spécialisée psychotraumatologie. Donc, on va discuter de trauma, si tu veux, de soins relationnels. On va discuter périnatalité. Mais on va pas discuter de TDAH. Ouais. Parce que, même si je l'ai vu, va vers le spécialiste qui sait ça, qui peut te rencarder là-dessus, qui peut-être connaît d'autres collègues qui, eux, dans ta région, seront spécialisés là-dedans et pourront t'aider.
0: C'est ça.
1: Tu vas pas demander à un podologue d'être ton cardiologue. Bon, à un moment donné, il faut juste avoir cette humilité de dire, non, j'accepte pas. Puis de refuser aussi quand la personne te manque de respect.
0: Oui, c'est ça. Ne pas accepter à tout prix, en fait.
1: Non.
0: On a de la valeur.
1: C'est pas évident.
0: Ouais, c'est pas évident.
1: Ça revient de te retravailler souvent. Ouais.
0: Mais parce qu'il y a cette histoire de notre valeur aussi. Et puis aussi, il y a quelque chose qui est super importante, comme pour toi, comme pour tous les accompagnants, pardon, c'est qu'il faut qu'on se fasse accompagner aussi.
1: Ouais. Ça, on parle beaucoup de la supervision, important. Mais moi, je parle d'accompagnement dans tous les domaines.
0: Ouais.
1: C'est-à-dire lire, écouter des podcasts, discuter avec d'autres entrepreneurs, avoir des groupes comme ça de personnes qui sont en train d'avancer aussi ou qui sont peut-être à un autre niveau, de se faire coacher aussi.
0: Ne pas s'isoler surtout, c'est...
1: Ne pas s'isoler, d'avoir des amis, de faire appel à ces trois cercles, j'en parle souvent, mais le cercle familial pour tel truc, et peut-être pas pour autre chose. Le cercle des amis proches ou un peu éloignés, enfin voilà, cercle 2, les professionnels, cercle 3. Voilà.
0: C'est ça.
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0: auditrices et auditeurs de Caladma Radio, bonjour. C'est l'heure de retrouver votre émission Les couleurs du monde. Et en ce joli mois de mai, notre émission s'intitule À l'aube du jeu et des mots, ou comment Baptiste Monveneur a réussi à allier foot et poésie. Alors, comme je viens de le dire, nous avons un invité et c'est Baptiste. Salut Baptiste.
1: Bonjour.
0: On est aussi en compagnie de Jean-François qui, en plus de faire la technique, va participer à l'émission.
2: Bonjour à tous.
0: Et on est aussi en compagnie d'Héloïse, qui est une élève du lycée et qui fait un petit stage avec nous aujourd'hui.
3: Bonjour.
0: Alors, évidemment, notre émission, elle va porter sur le livre de Baptiste. Et globalement, on va parler de foot, de littérature et puis de finalement, quel lien on peut faire entre les deux. Mais avant ça, c'est le moment, comme chaque émission, de notre chronique Nuances du Monde.
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3: De quoi vas-tu nous parler aujourd'hui, Emma ?
0: Eh bien, je vous avais déjà présenté Petit Pays de Gaël Faye lors de notre émission sur le Rwanda l'année dernière. Je reviens à cet auteur avec son deuxième roman intitulé Jacques Aranda, et ça commence comme ça. Stella s'était précipitée dans le jardin. Elle l'avait vu s'effondrer au sol. Son ami, son enfance, son univers. Les hommes aux machettes étaient sales, luisants de sueur, satisfaits d'eux-mêmes. Elle avait poussé un cri de terreur avant de tomber à genoux dans l'herbe, la main pressée sur son ventre, le visage en feu. Depuis ce jour, Stella est internée. Donc là, on commence à se dire, ça se passe pendant le génocide au Rwanda, cette histoire. Mais en fait, non. Si je continue un petit peu après, le médecin recommence avec ses questions. Il voudrait qu'elle parle. Il veut comprendre ce qui a provoqué son état. Elle n'ose rien dire. Elle vient d'une histoire qui lui a appris à ravaler ses émotions, à faire couler ses larmes dans son ventre. Le médecin insiste, Stella se claque mûre. Le cœur est un secret. Comment confier à cet homme que c'est à cause de l'arbre, de son arbre, son ami, son enfance, son univers, son jacaranda. Vous voyez, comme dans Petit Pays, que Gaël Faye nous parle du Rwanda. Alors il va nous parler du génocide, comme dans Petit Pays. Avec un regard demi-extérieur, puisque le narrateur a toujours vécu en France, mais que sa mère est rwandaise. Comme dans Petit Pays, on retrouve des éléments biographiques de Gaël Faye dans le personnage. Par exemple, sa mère est rwandaise, son père est français, il est en France au moment du génocide, mais avec de la famille au Rwanda. Mais sans pourtant que ce soit vraiment son histoire.
3: Mais alors, ça a l'air de beaucoup parler à Petit Pays. C'est quoi l'intérêt ?
0: Alors, l'intérêt de ce livre, c'est une bonne question, c'est que d'abord on a un point de vue plus extérieur sur le génocide et au départ beaucoup plus détaché. Je vous lis un extrait. Le Rwanda est arrivé dans ma vie par la télévision, que nous regardions religieusement à l'heure du dîner. La première fois que le présentateur en avait parlé, je m'étais tournée instinctivement vers ma mère, tout excitée, presque content qu'il soit enfin question de son pays natal au journal télévisé. Mais elle n'avait pas réagi, complètement absorbée par les images qui défilaient à l'écran. Voyant ma fébrilité, mon père m'avait lancé un regard gêné et dissuasif. À la fin de l'émission, j'avais attendu de la part de ma mère une réaction qui n'était pas venue. Cette scène se répéta quasiment chaque soir. Des mois durant, un magma d'images de mort, de violence et d'exorde s'est déversé dans nos assiettes. Avant la diffusion, le présentateur prenait soin d'avertir que certains contenus étaient susceptibles de heurter la sensibilité des téléspectateurs. Nous restions ensuite silencieux. Nos regards fixant l'écran, nos fourchettes suspendues, figées comme des statues devant le spectacle de cette barbarie lointaine. Et un peu plus loin, chez nous, la sensibilité du téléspectateur était avalée comme une bouchée de silence. Ce qui finissait par m'affliger, pardon, de terribles maux de ventre. Je ne sais plus ce que je voulais vous dire. Voyez donc que pour l'instant, c'est une vision assez lointaine de ce qui se passe au Rwanda. Et vous voyez aussi qu'il n'y a pas beaucoup de communication dans cette famille. Et encore plus quand il s'agit du pays d'origine de la maman du narrateur, qui refuse vraiment catégoriquement de répondre aux questions.
3: Ah oui, au fait, qui est-ce qui raconte cette histoire ?
0: Eh bien, le narrateur, c'est Milan. Il est en sixième lors du génocide de 1994. Sa mère est Tutsi et une bonne partie de sa famille est massacrée par les Hutus cet été-là. Il reste cependant quelques membres et c'est l'un d'eux que Milan va rencontrer quelques semaines après. Je vous lis l'extrait. C'était la fin de l'été, un peu avant la rentrée scolaire. Mes parents ne m'avaient prévenu de rien. L'enfant se tenait debout au milieu du salon, un petit garçon chétif au regard apeuré. un épais pansement recouvrait une partie de son crâne rasé. Il était complètement perdu, et ma mère s'adressait à lui en Kinyarwanda en tentant de le rassurer. Penchée à hauteur de son visage, elle me pointait du doigt. J'entendais mon prénom parmi ces mots que je ne comprenais pas, puis elle a dit « Milan, je te présente Claude, c'est mon neveu ». Cette phrase n'avait aucun sens pour moi. Et oui, parce que en effet, le Milan ne connaît pas vraiment l'histoire de sa mère. Et cet enfant, il arrive finalement dans la vie de Milan sans que rien ne lui soit expliqué. Mais il va assez vite quand même le considérer comme son frère, parce que finalement il a toujours rêvé d'avoir un frère. Et allez, je vais vous lire un petit extrait où il va, lors des nuits de panique de ce petit garçon, Claude, essayer de le calmer. Donc là, c'est la première nuit que Claude passe dans la maison. Il est sur un matelas à côté de dans la chambre de Milan. Et Milan dit « Je suis allongé sur son petit matelas. Et comme il dormait en chien de fusil, je me suis collé dans son dos. J'ai rabattu mon bras droit autour de lui. Il tremblait, continuait de sangloter et de gémir. Alors j'ai commencé à chuchoter des phrases rassurantes qui voulaient dire « N'aie pas peur, je suis là ». J'ai répété ces phrases au plus fort de ses convulsions. J'ai murmuré ces mots des centaines de fois jusqu'à ce qu'il se calme et que nos souffles finissent par lentement s'accorder. Au petit matin, ma mère nous a trouvés endormis sur le matelas, serrés l'un contre l'autre, comme des frères. Alors, je vous l'ai dit, dans ce livre, les émotions, elles passent un peu au second plan. On ne prend pas trop en compte, finalement, les ressentis des uns et des autres. Il se trouve que 2 ou 3 mois après son arrivée, Venantia, la mère de Milan, emmène Claude à Bruxelles pour faire des papiers. Et elle revient seule. On a retrouvé une trace de la famille de Claude et il est reparti au Rwanda. Ça serait une blessure immense pour Milan, même si, et je cite, « Après ça et pendant des années, on n'a plus jamais parlé de Claude à la maison. » Il a disparu de nos vies aussi vite qu'il y était entré.
3: Mais du coup, tu ne nous as pas beaucoup parlé du Rwanda pour l'instant.
0: Ça vient. En fait, Milan, il va s'y rendre une première fois en juillet 98. Donc ses parents viennent de divorcer, sa mère, elle doit repartir là-bas pour régler des affaires. Et il décide de l'accompagner. Il va rencontrer sa grand-mère Rosalie, ainsi que Eusebie, qui est une amie de sa mère et qui veille sur cet ancêtre qui a survécu comme elle. Eusebie a une fille, Stella. On y reviendra.
3: Et Claude, il revoit ?
0: Eh ben oui, tout à fait. Claude, c'est devenu un grand et beau garçon. Il va passer beaucoup de temps avec lui et avec son ami Sartre. Alors, c'est un pseudo en hommage à Jean-Paul. Sartre, il recueille des orphelins Tutsi depuis le génocide, hein, et il les entretient grâce à des petits trafics, petits commerces de livres et de disques qu'il a récupérés lorsque les Blancs ont quitté le Rwanda au début du génocide. Et justement, il y a une scène plutôt amusante sur la couleur de peau. Donc, Milan est en train de se promener à Kigali avec Claude. Et puis, il dit « Mais pourquoi tout le monde me dévisage ?»« Quoi ? Bah, pourquoi tout le monde me fixe ? C'est flippant, pourquoi ils font ça ?»« Ah ça, c'est parce que t'es blanc. »« Blanc ? Bah, pas du tout, je suis aussi blanc que noir. Bah, »« Qu'est-ce que tu racontes ? T'es blanc, pur blanc, comme ta mère d'ailleurs. C'est le noir devenu blanche. » Mais n'importe quoi, ma mère est aussi noire que toi. Ta mère, rien qu'à ses manières, sa démarche, ses habits, on sait très bien qu'elle est blanche. C'est comme toi, tu peux pas le cacher. Faut accepter, c'est tout, pas besoin de se vexer. Mais je suis pas vexée, je dis simplement que je suis métisse. Quoi ? Je suis métisse. Ah oui, métisse. Oublie ça, t'es un Muzungu, blanc comme neige, c'est tout. Métisse, ça n'existe pas. En fait, la couleur de peau, c'est pas ce qui fait la personne. Et moi, ce que j'aime bien, c'est que Gaël Faye, il a vraiment le don d'écrire des choses profondes avec légèreté.
3: J'ai l'impression qu'on est encore qu'au tout début et on est déjà en 98. Il ne parle pas vraiment du génocide, alors ce roman ?
0: Eh ben, en fait, pas directement. Ici, il va surtout évoquer l'après, les séquelles, le procès. Comme le témoignage de Claude lors d'un procès organisé à Kigali. Alors vous savez, c'était des procès organisés par les habitants eux-mêmes, c'était un peu des sortes de tribunaux populaires. Et donc là, c'est le témoignage de Claude qu'on va entendre. Donc c'est Claude ici qui parle. Il dit « Mes cousines tremblaient et pleuraient, répétaient les noms de leurs parents, de Jésus-Marie et tous les saints. Maman était en face de moi, terrifiée, les yeux fermés, récitant 1000 prières. » Nous entendions les chants et les sifflets se rapprocher. Je ne voulais pas mourir. J'ai regardé maman. Son chapelet pendait à son cou. C'est là que j'ai vu le reflet. Je ne saurais pas dire si c'était un rayon de soleil ou un miracle, mais la lumière m'a éblouie et m'a réveillée. Je ne devais pas rester là. J'ai attendu que maman ouvre les yeux pour lui dire adieu. Elle ne l'a pas fait. J'ai lâché les mains des cousines et je me suis mis à courir droit devant. Mais je n'avais pas fait quelques mètres que le chat m'a barré la route. Je me souviens du rire qu'il y a eu, du cri de maman derrière moi, de la trajectoire de la lame, puis plus rien. J'ai repris connaissance plusieurs jours après chez une femme Hutu qui m'avait recueillie et avait soigné ma blessure, tout en me cachant de son mari qui faisait partie du groupe des tueurs. Alors, avec ces témoignages, on va aussi voir apparaître des envies de vengeance. Des histoires cachées également parce que trop honteuses ou trop douloureuses. L'histoire de Stella, par exemple, dont j'ai parlé au début, et son lien avec Milan. Et puis, est-ce que Claude, finalement, va savoir ce qui est arrivé à sa famille ? Eh bien, vous le saurez en lisant « Jacaranda » de Gaël Faye.
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0: Auditrices et auditeurs, on est toujours dans l'émission « Couleurs du monde ». Et comme je vous l'ai annoncé tout à l'heure en introduction, on est en compagnie de Baptiste. Et donc, dans cette première partie, Baptiste, on va un peu parler de ton adolescence, qui est particulière, hein, puisque tu as passé ton adolescence à l'OL. Tu peux nous raconter un peu comment c'est arrivé, comment t'en es arrivé à ce niveau de foot.
1: Déjà, tout d'abord, j'ai commencé le foot très tôt, à 4 ans, dans le club de mon village.
0: Okay.
1: Et rapidement, j'ai une certaine passion qui m'a frappé. Et j'avais toujours cette envie de faire plus, d'aller plus loin, avec beaucoup d'objectifs. Et puis rapidement, j'ai rejoint le club de Villefranche,
0: okay.
1: Donc du FC Villefranche Beaujolais, où j'ai passé 3 ans. Et en fait, une année avant de rentrer à l'Olympique Lyonnais, j'ai un ami, Lenny Jouad, qui jouait également à Villefranche avec moi,
0: ouais.
1: Qui a rejoint l'Olympique Lyonnais. Et je l'ai regardé, je lui ai dit, je te promets, l'année prochaine, je te rejoins.
0: Ok, donc c'était un défi finalement, en quelque sorte.
2: À ce moment-là, t'as quel âge à peu près ?
1: À ce moment-là, j'ai 10 ans.
2: Ah
1: donc,
2: oui,
1: donc je suis très jeune,
0: ouais.
1: et quand je dis ça, en fait, je sais pas si je crois vraiment mes paroles, mais l'année qui suit, j'ai une force un peu nouvelle qui s'éprend de moi, où chaque match, j'ai l'impression d'être meilleur encore et encore, je me mets énormément en avant, et rapidement, j'ai plusieurs clubs qui me supervisent, Saint-Etienne, l'OL, Montpellier, et Nantes, et donc okay. Naturellement, des détections se mettent en place,
0: mm-hmm.
1: et l'OL me recrute, quoi.
2: Et ça, c'est ouais. Ton choix logique parmi les autres clubs, parce que tu es plutôt supporter de l'Olympique Lyonnais, j'imagine.
1: Oui, depuis petit, l'Olympique Lyonnais, c'était vraiment mon club de cœur. Moi, j'allais à Gerland bien avant le Parc OL. Aujourd'hui, je vais au Groupama Stadium encore.
0: Mmh.
1: Et véritablement, quand je vois les photos enfants, j'ai toujours un maillot de l'OL. Donc, c'était un peu un choix logique et géographiquement, parce que je reste à côté, pas trop loin de la famille. Mmh. Et aussi parce que finalement, j'ai un amour déjà inconditionnel pour ce club.
0: Ok. Et du coup, tu quittes ta famille là quand tu rentres à l'OL ?
1: Ouais, c'est ça. En fait, ce qui se passe, c'est que moi, je rentrais donc en cinquième. Mmh. J'allais sur ma 12e année.
0: Ouais.
1: Et on rentre en fait à l'internat de Saint-Louis-Saint-Bruno.
0: Okay.
1: Et donc là, à partir de ce moment-là, je quitte ma famille, je quitte le quotidien familial. Ma famille
0: ouais.
1: était très présente par des appels, des messages, ou dès que j'en avais besoin, venait me chercher. Mais véritablement, c'est vrai qu'on quitte le quotidien familial.
0: Ouais.
1: Je pars de ma petite campagne, je me retrouve en ville, confronté à une nouvelle réalité entre. Sport et études dans un quotidien finalement qui est assez dense et assez rude.
0: Ouais, t'arrives à rentrer le week-end quand même ou non, j'imagine avec les matchs, pas toujours.
1: Il y avait quand même la possibilité de rentrer le week-end sur les premières années, donc quand j'étais encore au collège. Donc là, c'est un équilibre certain hein, de revoir la famille, les parents, mon frère.
0: Mm-hmm.
1: Mais ça reste un quotidien particulier puisque finalement on a que 12 ans à ce moment-là.
0: Eh ouais, tout à fait.
2: T'étais donc à l'internat, c'est comment la vie à l'internat ?
1: La vie en internat, c'est assez particulier parce qu'en fait, du jour au lendemain, on est habitué un peu à avoir les parents toujours à nos côtés, qui nous dictent un peu quoi faire, qui nous poussent pour les devoirs. Et du jour au lendemain, on se retrouve un peu livré à nous-mêmes, à devoir agir avec une parfaite autonomie et dans un milieu qui est parfois hostile, puiqu'on a des coéquipiers
2: très concurrentiels. Ouais, tes coéquipiers sont aussi ton concurrent finalement.
1: En fait, c'est ça la particularité, ouais. C'est qu'à l'Olympique Lyonnais, il y a une concurrence qui est monstre, mais en plus, on a un peu cette forme de peut-être rejet quand il y a un nouveau qui arrive et donc on a des grands qui sont parfois à la limite du harcèlement et dans ce milieu-là comment exister, et ben il faut être capable de se faire respecter.
0: Ouais, bien sûr. Et à l'internat, vous étiez que des footeux ou il y avait aussi d'autres jeunes?
1: La particularité de Saint-Louis-Saint-Bruno, c'est que ça regroupe énormément de sportifs. Donc, on avait des basketteurs, on avait des nageurs, on avait des cyclistes, et nous, footballeurs. Mais donc, on était quand même dans un milieu très particulier, un peu un entre-soi, vraiment ouais. De sportifs.
0: De compétition, quand même.
1: C'est ça.
0: Ok.
2: Et après, tu passes au lycée. C'est quel lycée qui s'occupe des joueurs de l'OL?
1: Et donc là, c'est une rupture profonde. C'est-à-dire que là, il y a un peu une séparation, puisqu'il y a ceux qui vont aller en bac général et d'autres qui vont aller plutôt en bac professionnel. Ceux qui sont en bac professionnel, ils sont à Saint-Louis-Saint-Bruno encore. Et nous, les bacs généraux, on était au lycée Lumière sur la première année. Puis le lycée a été internalisé. Okay. Et là, c'est la vraie rupture. Un lycée internalisé, c'est plus de possibilités de créer de nouvelles rencontres. L'entre-soi se renforce. On mange, on dort et on étudie avec les mêmes personnes.
0: Ouais, c'est-à-dire que vous quittez Saint-Louis-Saint-Bruno après la première année, c'est ça?
1: Alors moi, j'étais lycée Lumière.
0: Ouais.
1: Donc un an après, je me retrouve au centre de formation, finalement à dormir au centre de formation.
0: Okay. Ah oui, okay.
2: Et il y a tout le temps à être au centre de formation.
1: C'est
2: quoi.
1: Ça, ouais. Et avec les mêmes personnes.
2: Ouais.
1: Et là, ça a été vraiment un changement majeur, puisque du coup, j'avais plus la possibilité de voir des personnes extérieures à l'Olympique Lyonnais.
0: Ouais.
1: Et il y avait un enseignement qui différait, puisqu'on était 6 dans ma classe.
2: Ah, oui.
0: Ah ouais.
1: Et dans mes enseignements de spécialité, donc notamment humanité, littérature, philosophie, j'étais seul avec mon professeur.
2: Ah oui, d'accord.
1: Donc c'est la particularité.
0: Ah ouais, et t'avais l'aspect sport du coup, enfin non il y a pas d'aspect sport.
1: Alors nous,
0: je sais pas si ça existe.
1: Nous on passait les épreuves en candidat libre.
0: Ouais, okay.
1: Donc c'était un peu particulier, c'est-à-dire qu'on passait toutes les épreuves et même en fait le sport on n'en faisait même pas du tout de l'année et on faisait l'épreuve de fin d'année et fini.
2: Il me semble que t'étais un brillant élève d'après ce que j'ai entendu.
1: Oui effectivement pendant ces années je m'en suis plutôt bien sorti. C'était un peu particulier parce qu'on est dans un milieu où beaucoup de joueurs sont à fond sur l'aspect foot et moi j'avais vraiment cette volonté et cette envie profonde d'être animé par les deux et les études et le foot, donc j'ai réussi à avoir mon bac mention très bien malgré des conditions de cours très particulières, puisque comme j'ai dit, on passait toutes les épreuves.

0: pour donner un ordre d'idée, sur une grosse journée, on est sur 2 heures de cours le matin, 2 heures d'entraînement le matin également, 2 heures de cours l'après-midi et 2 heures d'entraînement également l'après-midi sur une grosse journée. Donc c'est assez équilibré.
1: Moitié-moitié, mais ça veut dire que par rapport à des élèves qui sont en filière générale, il y a moins de cours finalement.
0: Ouais, c'est ça. Bah, un exemple, hein, pour ce qui est des enseignements de spécialité, j'étais plutôt à 2-3 heures de cours par semaine.
1: Alors, au lieu de 6 heures en terminale. 6 en terminale, 4 en première,
2: Et il y a autant de vacances ou il y a moins de vacances pour réussir à lisser tout ça sur l'année?
0: Et il y a moins de vacances, c'est-à-dire que nous on faisait généralement une semaine de vacances scolaires et pas trop de vacances sportives. Mais c'est vrai que le centre de formation, pour l'aspect purement sportif, là sur cet aspect-là, on rentrait très tôt l'été, puisque j'ai des rentrées sportives le 12 juillet. Donc rapidement, en fait, c'est énormément de sacrifices parce que du coup il y a plus de vacances,
1: plus de vacances d'été. Plus de vacances en fait, t'as 2 semaines début juillet et après terminé, c'est rebelote le foot.
0: C'est ça, fini. Et il y a cet enchaînement encore et encore, et à chaque fois dès qu'on s'arrête, on a un programme à suivre pour être en forme. Donc c'est vrai que c'est tout se résume un peu au football, vacances, quotidien.
1: Ok. Et du coup, alors ça dure. Donc après ton bac, en fait, t'es encore resté là-bas ou comment ça s'est passé?
0: Donc ce qui s'est passé, c'est que moi, à 14 ans, j'ai signé un contrat aspirant professionnel. Donc un contrat qui me portait pour 3 ans. Jusqu'à juin 2024. Et donc ce qui s'est passé, c'est qu'à la fin de mes 3 années, malheureusement, des années qui étaient assez compliquées, où j'ai connu beaucoup de blessures, un peu moins de temps de jeu, où je n'ai pas été conservé. Et donc à la fin de ces 3 années, on ne prolonge pas mon contrat. Et donc là, il y a le Parcoursup qui arrive, donc pour choisir qu'est-ce que je vais faire comme études, et la nécessité de retrouver un nouveau club. Et en fait, à ce moment-là, on a 2 échéances particulières. Je sais pas où je vais être. Je sais pas les études que je vais faire. Et donc les études, j'opte pour une licence de droit à distance à l'université Paris 1 Panthéon-Sorbonne. Et j'opte aussi pour un retour au FC Villefranche-Beaujolais, au niveau du sport. Un retour qui se passera pas exactement comme je l'avais souhaité, puisque aujourd'hui je suis même plus à Villefranche. Mais voyez, c'était une fin un peu particulière puisqu'il fallait jongler entre les deux.
1: Ouais, c'est ça, compliqué de se projeter dans des études alors que tu sais même pas dans quel club tu vas être finalement. Ça c'est
2: Pour revenir juste sur le contrat aspirant, c'est qu'est-ce qu'il y a effectivement dans ces contrats aspirants alors?
0: En fait, le contrat aspirant, c'est un contrat
2: d'exclusivité un petit peu, non?
0: C'est un contrat, un peu d'exclusivité dans le sens où déjà nous joueurs, on va être payés, et ensuite il y a un contrat. Les clubs ne peuvent pas nous recruter. En fait, un autre club professionnel, s'il veut nous recruter, il faut qu'il paye 300 000 euros. C'est une estimation à peu près de nos coûts de formation. Donc, c'est un contrat de non sollicitation qui nous porte sur plusieurs années et qui peut souvent aboutir soit sur un stagiaire professionnel, soit sur un contrat professionnel.
2: Ok. Et la blessure, ça devait être compliqué à gérer, non? J'imagine seul dans le centre de formation, avec des soins particuliers, etc.
0: Oui, c'est ça. Comme je l'ai dit, j'ai eu d'innombrables blessures tout le long de ces années. Et en fait, on n'a jamais envie d'être blessé. Et pourtant, ça arrive. Et pourtant, ça nous freine dans la progression. Donc, mentalement, c'est dur parce qu'on voit les autres avancer. On sait que c'est une compétition. Et on sait qu'on n'est plus capable de tenir tête. Et il y a aussi le regard des coachs vis-à-vis de ça. Les coachs qui, quand ils voient un joueur beaucoup blessé, petit à petit, il peut être délaissé, mis de côté. Et puis, à côté, en fait, on se dit que le quotidien peut être plus léger. Non, en fait, on fait encore plus d'entraînement en dehors justement des séances traditionnelles, avec un staff médical d'excellence qui nous pousse pour qu'on revienne le plus vite et le mieux possible.
1: Ok. Et du coup, psychologiquement, t'avais un suivi un peu, parce que ça demande quand même un sacré mental.
0: Ce qu'il faut dire, c'est que l'aspect santé mentale dans le foot, c'est un énorme tabou. C'est-à-dire qu'aujourd'hui, il y a une cellule d'optimisation des habiletés mentales qui a été mise en place à l'Olympique Lyonnais. Mais si vous voulez, si on y allait de nous-mêmes, on était un peu considérés comme fous par les coéquipiers. C'est assez fou, mais c'est ce milieu où il ne faut pas montrer de faiblesse. Il faut être capable justement d'outrepasser la difficulté. Et donc moi, durant ces années-là, effectivement, moi j'ai pas eu la peur finalement de recourir à cette cellule-là, parce que je me suis toujours dit que c'était un moyen, justement, un levier pour que je devienne plus fort, pour que je me renforce et dépasser ce regard des autres. Donc oui, j'ai eu un accompagnement, mais je pense que l'accompagnement dans ces milieux-là n'est jamais suffisant finalement.
1: C'est compliqué en termes de visuel.
2: T'as des camarades de promo un peu connus, non? Qu'on percé dans le football professionnel?
0: Moi je suis un 2006, donc c'est les joueurs commencent à émerger, mais actuellement des joueurs qui jouent avec l'équipe professionnelle, on a Kalis Mera, qui pendant 6 années je l'ai côtoyé, on a Rémi Imbert qui commence un peu à jouer, Enzo Molebe qui est prêté à Montpellier, on a eu Mamadou Sarr que j'ai pu côtoyer au quotidien, qui est à Chelsea aujourd'hui. Donc il y a des profils, les Cherki, les Barcola, je les ai croisés sans les côtoyer vraiment, mais c'est vrai que c'est

0: milieu, comme on l'a dit, élitiste. En plus, on est à l'OL qui est le meilleur, enfin, qui était pendant des années le meilleur centre de formation. De France, ouais. Donc forcément, c'est une pression supplémentaire par rapport aux autres centres.
1: Ok. Ok. On va passer à une petite pause musicale et on se retrouve juste après ça.

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1: Tu te poses encore des questions? C'est pas important ce que je suis, c'est ce que tu es qui est important. Et si je te suis depuis le début de ton aventure, c'est pour t'aider à comprendre ça. Tu t'en es pas rendu compte, mais t'as évolué. Et je suis fier de toi. J'espère que tu continueras à avancer dans ce tunnel, même si tu ne vois pas la lumière qui est au bout.
2: On est toujours dans l'émission Couleurs du Monde, en compagnie de Baptiste Monveneur, qui nous a parlé dans une première partie de l'OL. Et donc là, on va changer un peu de thème, mais d'abord, dis-nous, qu'est-ce qu'on vient d'écouter ?
3: Alors, on vient d'écouter Une histoire étrange de Leilo, qui est un artiste qui m'a beaucoup marqué pendant ces années à l'Olympique Lyonnais, puisque ouais. Dans Une histoire étrange, j'avais vraiment l'impression de retrouver véritablement le schéma que je vivais, cette quête, ces déceptions, la tristesse parfois, mais toujours ouais. Cette volonté de passer au-dessus, de continuer d'avancer. Et donc, c'est une musique qui me donnait finalement un souffle de force pour continuer au quotidien à me battre. Et j'en parle beaucoup dans le livre qu'on évoquera après.
2: Ouais,
3: mais
2: okay.
3: Aussi, j'ai ces souvenirs sur le balcon à regarder les couchers de soleil, écouter cette musique et me dire, allez, demain, une nouvelle journée, on y retourne.
2: Ouais, ok, donc c'est vraiment une chanson vraiment particulière et qui t'a porté en fait pendant toutes ces années.
3: Ouais, clairement, c'est ça.
2: Ok.
4: Et comment tu t'es passionné littérature? Parce que pour quelqu'un qui est à fond dans le sport, c'est peut-être pas très commun.
3: Ouais, alors c'est un peu, j'ai envie de dire, c'est pas forcément un hasard, parce que quand j'étais petit, il m'arrivait de lire un peu et aussi même d'écrire. Mais en fait, durant mon année de troisième, j'ai rencontré un professeur qui m'a apporté, qui m'a déposé un peu la littérature, mais d'une nouvelle manière. Il dépassait vraiment le cadre académique et il offrait véritablement une dose d'humanité supplémentaire justement à la littérature.
2: Okay.
3: Et moi, d'un coup, je me suis dit, ok, pourquoi pas en discuter, pourquoi pas creuser, parce que c'est quelque chose de tellement vaste. Et donc, j'ai eu de nombreuses discussions avec ce professeur, je me suis mis à écrire dans mon agenda pendant les cours, dès que j'entendais un beau mot, essayer de faire de belles phrases.
2: Okay.
3: Et puis on a beaucoup discuté, il m'a prêté des livres, et puis rapidement, je me suis rué dans les bibliothèques, acheter tout et n'importe quoi, à ne rien comprendre parfois en lisant, et à sentir justement cette beauté un peu me frapper. Quoi.
5: Et quels livres ont pu être déclencheurs justement là-dedans?
3: Alors, je me souviens, l'un des, alors pas le premier, mais l'un des premiers qui m'a prêté, c'est Le Joueur d'échecs de Stefan Zweig.
2: Ah,
3: et Le Joueur d'échecs de Stefan Zweig, qui est super,
2: ouais.
3: Il me l'a prêté, c'était son exemplaire annoté.
2: Ah, ouais.
3: Et je suis rentré dans ma chambre d'internat et je l'ai lu. Et en fait, j'ai compris déjà qu'on pouvait raconter des histoires, mais des histoires qui en plus pouvaient être engagées. Mmh. Et puis, peu à peu, Stefan Zweig, je me suis dit, ok, magnifique. Je me suis renseigné
5: sur ce qu'il a écrit d'autre.
3: Sur ce qu'il a écrit. Donc, j'ai tout lu de Stefan Zweig, sur sa vie qui est marquante, qui est romanesque, qui est touchante. Et là, j'ai compris, ok, la littérature, c'est pas que l'école. La littérature, c'est bien plus grand.
2: Ah, c'est génial. Et tu veux donner le nom de ton prof?
3: Alors le professeur c'est Jean-Louis Durier
2: okay.
3: qui était donc à Saint-Louis-Saint-Bruno, qui m'a beaucoup accompagné et qui notamment était il y a deux semaines à la soirée de lancement de mon livre et ça m'a fait grand plaisir, grand bonheur de le retrouver.
2: Bah ouais, c'est super. Et donc alors t'as commencé par Zweig et après ça a été quoi tes coups de cœur littéraires?
3: Eh ben, il y a un autre livre qui est arrivé cette même année et qui m'a profondément marqué et que je suis d'ailleurs en train de lire de nouveau en ce moment.
2: Ah.
3: C'est Martin Eden de Jack London.
2: Okay.
3: Martin Eden de Jack London qui, j'ai envie de dire, de nouveau a apporté un nouveau souffle parce que indirectement, lointain, parce que j'ai pas la même vie que Martin Eden, mais je me reconnaissais aussi dans le personnage, justement, qui avait cette volonté d'apprendre, de s'élever, qui cultivait la beauté, l'authenticité, la volonté justement aussi d'écrire, cette passion, plus qu'une passion, une vocation.
2: Ouais.
3: Et en fait, véritablement, quand je l'ai lu, pareil, j'étais dans ma petite chambre d'internat, Saint-Louis-Saint-Bruno, au bord de ma fenêtre, à me dire, mais qu'est-ce que c'est beau, parce que c'est bien écrit. Et en plus, les images naient naturellement à moi et à un nouvel exutoire qui arrivait. Quoi.
5: Donc là, t'es au collège seulement. T'as 14 ans par là.
3: C'est ça, là,
5: t'as déjà une belle maturité quand même.
3: C'est ça, donc là, je suis en année de 3e. Et en fait, ce qui est assez intéressant, c'est que j'ai toujours eu depuis petit ce besoin mimétique un peu de faire de grandes choses, entre guillemets, ouais. cette volonté d'être footballeur professionnel et cette volonté maintenant d'écrire. Et donc, en lisant Stéphane Zweig, en lisant Jack London, je me suis dit, bah, moi aussi, j'ai envie d'écrire. Et okay. c'était nul au début, c'était terriblement nul. Mais je prenais un plaisir à créer des histoires, à assembler des mots et à sentir que, bah, on pouvait s'évader de la réalité le temps de quelques heures.
2: Ouais. Du coup, dès la troisième, t'as commencé à écrire. Tu écrivais quoi? Des nouvelles, des romans?
3: Donc là, en troisième, ouais, j'ai beaucoup commencé à écrire et ça a commencé justement, comme je t'ai dit, en cours. Dès que le professeur disait un mot que je connaissais pas trop, que je trouvais beau,
2: ah ouais, okay.
3: j'écrivais des sortes de maximes dans mon agenda que j'ai tout déchiré et jeté à la poubelle parce que je trouvais
2: oh
3: ça
2: mais non,
3: honteux.
2: Faut pas faire ça.
3: Et mais j'ai aussi après commencé à écrire des petites nouvelles, des petits fragments de pensée. Et,
2: ouais.
3: et en fait, c'était et puis des fois je me disais c'était des ébauches de romans, mais c'était beaucoup trop court pour être un roman.
2: Ouais, ouais, ouais.
3: Donc voilà, un peu touché à tout. Et puis bah toutes ces années, j'ai continué sur ce chemin-là.
5: Et les thèmes que qui t'inspiraient n'avaient rien à voir avec le football ou des fois il y avait des liens un petit peu?
3: Et bah justement, ça avait toujours rien à voir avec le ouais. football. Je pense que c'était besoin
5: de s'évader un peu.
3: Besoin de s'évader. Donc ouais. on retrouvait des thèmes assez classiques pour l'âge adolescent. L'âge adolescent, l'amour, aussi l'amitié, parce qu'en fait, ce qui est important de dire, mais c'est que quand je suis parti de mon premier collège,
2: oui.
3: bah, j'ai quitté un groupe d'amis jeunes que je n'ai jamais vraiment retrouvé, et il y avait un peu cette peur, cette crainte de nouveau perdre à cause du football, et donc peut-être que à travers l'écriture, j'essayais de pallier à ça, et l'écriture a comblé voilà certains vides durant ces années.
2: Alors, t'as dit que t'avais l'amour un peu des beaux mots. T'as des mots préférés, toi?
3: Alors, des mots préférés, j'aime beaucoup le mot authenticité.
2: Okay.
3: Alors, c'est parce que c'est un mot, je trouve que par sa portée, il veut dire beaucoup de choses. Et,
2: ouais.
3: et je trouve que dans une époque où on est de plus en plus dans le paraître, dans un
2: Bien
3: milieu
2: sûr.
3: Comme le football où on
2: en
3: l'est
2: plus,
3: autant,
2: dans
3: l'authenticité,
2: football, il y a beaucoup de superficialité.
3: C'est ça, l'authenticité, c'est très important. Et moi, je l'ai beaucoup, beaucoup utilisé dans le livre que je publie aussi. J'en parle beaucoup.
2: Ouais.
3: Et Martin Eden, je trouve que c'est aussi l'authenticité qui est mise en avant, au-delà voilà, de ces classes sociales qui peuvent parfois entretenir des préjugés qui sont malheureux et dangereux, oui. puisqu'ils clivent.
2: Ouais, tout à fait.
5: Super, ouais, c'est bien. Ouais.
2: Ouais.
5: On va pas tarder de faire une deuxième pause, mais on a encore 2 minutes pour.
2: Ouais. Ok, et ben, alors j'ai encore une petite question. T'as dit que la littérature, ça te permettait de t'évader, tout ça, mais t'as aussi parlé de littérature engagée. Est-ce que, du coup, pour toi, parce que c'est compliqué d'être engagé dans le foot, c'est un peu assez perso finalement le foot. Est-ce que, du coup, tu penses que la littérature, au contraire, c'est quelque chose qui t'a permis de t'ouvrir vers les autres quand le foot, c'est quand même quelque chose qui tourne beaucoup autour de soi?
3: Ouais, alors aujourd'hui, l'un de mes grand combat entre grosses guillemets encore, mais c'est vraiment de prôner l'ouverture aussi auprès des directeurs de centres de formation. Lundi, j'étais avec le directeur du centre de formation de Lorient,
2: ouais.
3: où on échangeait sur ce sujet-là, et je disais que l'ouverture était très importante parce qu'elle permettait justement de casser ce préjugé qui dit bah il y a que le foot dans la vie et que si on échoue dans le foot,
2: ouais.
3: bah finalement on échoue un peu notre vie. C'est ce qu'on peut penser. Et donc la littérature, j'ai l'impression qu'il y a vraiment un caractère universel puisque il y a finalement autant d'histoires que d'auteurs,
2: oui.
3: il y a autant de livres, il y a autant d'histoires que de livres publiés, et à chaque fois, on a véritablement des messages beaux qui peuvent être passés, des messages d'espoir, parfois des messages aussi de désespoir, de parler de la réalité
2: oui.
3: et de comment y pallier. Et je pense que la littérature, c'est un levier magnifique pour aussi développer cette empathie, cette compassion qui parfois nous manque cruellement.
5: Et puis oui, c'est important de revenir sur les centres de formation. Hein. Il y a beaucoup de candidats, mais très peu d'élus au final pour la carrière professionnelle. La norme, c'est d'échouer au centre de formation.
2: Ben ouais.
5: Donc effectivement, il faut réussir à trouver autre chose à derrière, et c'est bien d'avoir ce ressort. Bon.
2: Et je me demandais par rapport à tes camarades de footeux, ils te regardaient un peu comme un ovni, ou est-ce que tu as pu leur donner un peu ce goût-là aussi
3: Et ben justement, je le disais, il y a ce côté où on a besoin à un moment de se faire respecter, et donc on va avoir justement entre mes coéquipiers et moi une forme de respect réciproque qui fait que quand moi j'arrive avec la littérature, quand je lis un livre dans le bus ou dans le vestiaire, je suis pas regardé comme un extraterrestre,
2: ouais.
3: je suis regardé, respecté, considéré, et j'ai même une fois un coéquipier qui est venu dans ma chambre et qui me dit est-ce que tu peux me prêter un livre.
2: Okay.
3: Je lui ai prêté Le joueur d'échecs de Stéphane Zweig, il m'a dit ne le dis pas aux autres. Et j'ai même un coéquipier de chambre avec qui j'étais et où tous les soirs on se lisait en fait un poème des Contemplations de Victor Hugo à voix haute, on partageait ce petit moment ensemble et je trouve que c'est toute la beauté aussi de la littérature, c'est le partage.
2: Mais vous étiez qu'un petit groupe, c'était
3: minorité. sanitaire, mais ouais. au niveau, par contre, des staffs, donc que ce soit coach, même les cuistots ouais. ou les ou le staff médical, là, on s'échangeait souvent des livres, on avait des petites discussions entre deux entraînements ouais, ouais. ou dans les couloirs. Donc, malgré tout, la littérature était un peu présente au sein du centre de formation de l'Olympique Lyonnais.
2: Ok, et ben, il va être temps de passer à une deuxième pause musicale.

0: auditrices et auditeurs de Caladma Radio. On est toujours dans l'émission du mois de mai de Couleurs du Monde, en compagnie de Baptiste, de Jean-François et d'Héloïse. Et on vient d'écouter une chanson, dis-nous de quoi il s'agit.
1: Donc Monde de Luigi, c'est une musique que j'ai énormément écoutée pendant ma dernière année au centre de formation de l'OL.
0: Ouais.
1: Les matins en me levant, toujours sur l'enceinte. Et c'était vraiment une sensation particulière aussi de cette image. Il dit beaucoup rêver d'être un grand de ce monde. Et l'image ouais. de dire que toutes ces jeunes années, en fait, on a cet objectif de devenir footballeur professionnel, mais finalement ouais. indirectement aussi de devenir quelqu'un. Ouais. Parfois, on le fait plus pour cette image-là que peut-être pour une passion propre.
0: Ouais.
1: Et donc, c'est cette image de dire, ça me parlait parce que ça faisait écho de répéter en boucle. Est-ce qu'un jour je pourrais devenir parmi les grands de ce monde? Je pense que beaucoup en rêvent, mais ouais. pourquoi en fait?
0: Ok, et donc ça t'a fait réfléchir.
1: Ça m'a fait écho et réfléchir, oui.
0: Ok.
2: Le foot, c'est presque fini. Tu fais quoi maintenant? T'as quoi comme projet?
1: Aujourd'hui, je mène plusieurs choses de fond. Alors déjà, sur l'aspect foot, je joue plutôt pour le loisir aujourd'hui au club de Misérieux-Trévoux. J'entraîne aussi des enfants de 6 à 10 ans au club de Saône-Franc-Lyonnais, donc à Cailloux.
0: Okay.
1: Et puis à côté, je fais des études de droit à l'université Panthéon-Sorbonne, comme je t'ai dit tout à l'heure,
0: ouais.
1: en distance. Et puis, bien sûr, je continue à mener les projets littéraires. Et le 24 avril dernier est notamment sorti mon premier livre intitulé « À l'aube du jeu et des mots » qui retrace mes jeunes années en centre de formation entre littérature et football. Raconter les dessous, les coulisses d'un monde qu'on connaît que trop peu finalement.
0: Ouais.
1: Et l'idée première, c'était de raconter le centre de formation pendant le centre de formation
0: okay.
1: par un jeune de centre de formation, quelque chose qui n'avait jamais été fait auparavant.
0: Ok. Et donc, et ce livre, tu l'as commencé quand t'étais déjà au centre de formation ou tu t'y es mis après?
1: J'ai ce souvenir le 12 juillet 2023. Je viens de rentrer au centre de formation, un peu le moral dans les chaussettes parce que tout le monde part en vacances et moi je retourne au centre de formation.
0: Et, ouais.
1: et là, j'ai mon coach Jérémy Bréchet 3 jours après. Donc Jérémy Bréchet qui est coach professionnel à Lille, ancien footballeur
3: ancien
1: professionnel.
3: Joueur de l'OL.
1: Ouais. Joueur
0: D'accord.
1: de l'OL qui a gagné des titres,
3: ouais, ouais.
1: qui a international français également.
3: Ouais.
1: Il me dit déjà que ça va être très compliqué que je sois conservé à la fin de l'année au vu des années qui ont précédé à cause de mes blessures, du retard que j'avais emmagasiné.
0: Ouais.
1: Et il me dit, tu devrais écrire sur le centre de formation.
0: Okay.
1: Et là, à ce moment-là, je suis un peu réticent, mais je commence quand même à écrire des ébauches. Et quelques mois plus tard, lorsqu'il m'annonce en novembre, de manière un peu officieuse, que je serai pas un joueur de l'OL pour l'année d'après,
0: ouais.
1: je rentre dans ma chambre, j'appelle, personne ne répond, et j'appelle finalement ma fidèle amie qui est la littérature, et je me mets à écrire
0: okay.
1: ce livre à 17 ans. Et donc j'écris des moments dans le feu de l'action, les émotions à vif,
0: ouais.
1: et même parfois avec la rancœur du moment de se dire mais pourquoi l'incompréhension.
0: Ouais, il y a une déception en fait, et finalement tu l'as couché sur le papier.
1: C'est ça. Lundi dernier, j'étais dans une émission où on me disait mais est-ce que l'écriture était une thérapie? Et en fait, on parlait avec d'autres générations, mais qui étaient également passées par le centre de formation de l'Olympique Lyonnais, qui ont plusieurs dizaines d'années de plus que moi,
0: ouais.
1: et qui disaient que des fois, pour se remettre du centre de formation, il faut des années, des
0: okay.
1: dizaines d'années, et
0: ouais.
1: que peut-être que moi, ce livre, il m'a fait gagner du temps.
3: Accélérer. Ouais.
0: Et ouais, c'est
3: et
0: ça.
3: Tu l'as écrit en combien de temps alors ce livre?
1: Alors le livre, je l'ai écrit en 2 ans et demi.
3: 2 ans et demi.
1: C'est un processus qui est long parce qu'il
0: ouais.
1: faut écrire, réécrire, relire, affiner. Puis après, il faut trouver l'éditeur. Puis après, il faut travailler avec l'éditeur.
0: Ouais.
1: Donc, je l'ai commencé pendant mes années à l'Olympique Lyonnais. Et sur les 1 an et demi depuis que je ne suis plus à l'OL, j'ai travaillé, j'ai peaufiné. J'ai cherché véritablement à être le plus fidèle possible et à essayer de parler au plus de monde possible également.
0: Ouais. Et à l'Olympique Lyonnais, ça ne leur pose pas de soucis? Ils étaient plutôt OK, contents? Comment ils ont réagi à cette annonce de
1: ils ne le savaient pas vraiment, finalement.
0: Okay.
1: Le staff le savait parce qu'on en discutait entre nous, mais à l'échelle qui pourrait poser problème, donc peut-être de la direction
3: ouais.
1: ils le savaient pas forcément.
0: D'accord.
1: Mais ces derniers temps, quand ça a commencé à plus parler, plus sortir, j'ai eu la direction qui m'a contacté pour venir d'ailleurs à la soirée de lancement de mon livre, faire une vidéo.
0: D'accord.
1: Donc il y a vraiment cette volonté finalement de réconciliation, de montrer,
0: ouais.
1: parce que le but du livre, c'est pas d'attaquer l'Olympique Lyonnais,
0: ouais,
1: c'est de mettre en avant une expérience de vie, une expérience de vie qui peut être rude, mais qui peut apporter aussi des choses formidables.
0: Ouais.
1: Et donc l'OL l'a plutôt bien accueilli et j'étais très heureux de retrouver des dirigeants et coachs qui ont marqué ces jeunes années de vie et qui ont remémoré de magnifiques souvenirs.
0: Super.
3: Ouais, top.
0: Est-ce que du coup, quand tu as écrit, est-ce que tu as écrit un peu dans l'ordre ou est-ce que tu as écrit comme ça venait
3: avec des thèmes un peu C'est chronologique ou thématique?
0: Parce que du coup, alors il faut quand même qu'on dise aux auditeurs, aux auditrices que c'était un choix, on l'a pas encore lu nous. Donc on est vraiment, on découvre comme vous, auditrices et auditeurs, et on espère bien que comme nous, vous allez aller l'acheter après.
1: Alors sur le livre, il a été écrit de manière chronologique, de raconter de mes jeunes années, même avant l'OL en fait, pour poser les bases, les fondements et de ma personnalité.
0: Comment t'en étais arrivé là?
1: Comment j'en suis arrivé là? Et puis en fait, au fur et à mesure, il y a quand même donc 5 parties qui développent justement toutes ces années, d'une partie de commencement à la rupture avec la rentrée à l'Olympique Lyonnais, à ces difficultés qui jalonnent. Et puis il y a un fil rouge un peu qui est la personnification de Madame Littérature et Monsieur Football. Okay. Comment ces deux mondes opposés finalement, ces deux passions antinomiques arrivent à être source de complémentarité. Ouais. Et comment en fait on recherche un équilibre entre les deux milieux qui ont tout pour s'opposer. Mmh. Et en fait le livre c'est aussi ça, c'est une illustration d'une quête d'équilibre entre le football et la littérature.
0: C'est génial.
2: Les passages que tu avais écrits du coup en étant à l'OL, tu les as gardés dans ton livre ou tu les as modifiés, repris
1: Alors sur les passages que j'ai écrits quand j'étais à l'OL, je les ai tous gardés en fait. Et comme je te dis, il y a des passages qui sont écrits à vif. Ça veut dire que le jour où on m'annonce que je suis pas gardé, je monte dans ma chambre, j'écris le passage. Il y a aussi eu un moment où j'ai été en milieu de saison au Monaco qui a approché mes agents. Mmh. Et avec la possibilité que ça se fasse, et finalement ça ne s'est pas fait, et j'écris de nouveau dans le feu de l'action. Donc en fait, je trouve qu'il y a cette particularité dans l'ouvrage où on monte crescendo. Je parle d'années, de dizaines, enfin 10 années en arrière, 5 années en arrière, et d'un coup je parle de quelque chose qui s'est passé 10 minutes avant, 1 heure avant. Et je pense que c'est aussi la force du livre.
3: Avec l'émotion qui est là, bien présente.
1: C'est ça, et je pense que c'est aussi la beauté du livre. Et j'ai réécrit, j'ai peaufiné, mais le cœur est là.
0: Ouais, ok. C'est-à-dire qu'en fait, on a à la fois un recul déjà important, alors que t'es jeune, un recul sur ta vie, et des moments vraiment dans le feu de l'action, sur le vif, avec des émotions fortes.
1: Ouais, c'est ça. Je pense que c'était aussi une manière de rentrer en rupture avec tout ce qui se fait déjà dans la littérature sportive. Mm-hmm. C'était de dire qu'aujourd'hui, on a énormément de témoignages de carrières réussies, mais qui sont écrits avec 10, 15 ans de recul. Mm-hmm. Ouais. Moi, j'ai voulu justement briser ce recul pour dire non, mais il faut pas polir, il faut pas montrer justement que les beaux aspects, parce que j'écrivais le livre maintenant, il serait peut-être beaucoup plus positif que ce que je l'ai écrit. Bien qu'il est positif, mais il y aurait véritablement une image différente.
0: Ouais, là en fait, tu parlais d'authenticité tout à l'heure, et j'ai l'impression que t'es complètement dans l'authenticité parce que t'es dans le vif de l'action et sur le sujet. Et du coup là, tout le moment où t'as peaufiné le livre, etc., c'était en parallèle de tes études de droit. Du coup, t'as vraiment mené les deux de front.
1: Ouais, c'est ça. J'avais même mené, je dirais, trois choses de front, puisque j'étais encore joueur à Villefranche sur le gros du travail. Ouais. Donc j'avais un quotidien où je m'entraînais énormément. J'avais des cours à mener. Mmh. Et puis le manuscrit véritablement à peaufiner, c'était plus de peaufiner, de réécrire.
0: Ouais, c'était de la relecture. C'est t'avais ça. Déjà écrit le plus gros.
1: J'avais écrit le plus gros. Alors bien sûr, il y a des repassages. Enfin, il y a de la réécriture qui a été faite. Moi, j'ai le souvenir juste avant de conclure et d'envoyer le manuscrit final à mon éditeur. Mmh. Je me suis enfermé 2 jours, un peu comme le cliché de l'écrivain.
0: Ouais, ouais.
1: Couper les réseaux sociaux et vraiment lire à voix haute tout le texte, essayer de m'en imprégner et trouver à quel moment on pourrait peaufiner, enlever la virgule ou rajouter une phrase. Et voilà. Et puis avec les discussions qui sont survenues aussi sur les derniers mois, dernières années, ça m'a permis de rajouter des éléments qui étaient, je le pense, pertinents pour parler au plus grand nombre.
3: Et est-ce que tu as senti le besoin de demander de l'aide à tes profs, par exemple, ou à d'autres personnes, ou tu as vraiment fait ça tout seul?
1: Et ben en fait, ce qui s'est passé, c'est que j'avais énormément de doutes. Énormément de doutes sur l'écriture. Et en fait, déjà, j'aimais pas trop l'idée de parler de moi, de mon expérience personnelle. Et il y a ce prof de 3e, Monsieur Durier, que j'ai appelé et qui me dit: Baptiste, c'est quand on parle le mieux de soi qu'on parle le mieux des autres. Là, déjà, ça a brisé une première barrière de dire: ok, là, maintenant, je vais travailler vraiment en parlant en mon nom. Bien sûr, j'ai, entre la première version et la dernière, j'ai enlevé des choses trop personnelles. Mmh. Et puis après, il y a eu un deuxième passage qui m'a beaucoup soutenu. C'est ma professeure Valérie Porteret, qui est une historienne, qui a sorti un livre notamment sur le sauvetage des enfants de Vénissieux dans la région.
0: D'accord.
1: À qui j'ai transmis le manuscrit et qui de nouveau m'a beaucoup encouragé. Elle m'a pas fait forcément de correction, mais elle m'a dit: mais il faut que tu fonces, la publication est possible.
0: Okay.
1: Et donc il y a eu des personnes qui par intermittence sont arrivées, qui ont apporté une touche et de confiance, et pour la mère d'une amie qui m'a notamment un peu aidé à corriger avant la version que j'ai envoyée bien sûr à mon éditeur, où là on travaille avec un professionnel pour toucher tout ça.
0: Ouais, ok. En fait, t'as eu besoin que quelqu'un te dise: mais si, c'est, tu peux le faire, ça fonctionne.
3: Te lance vraiment, quoi. Te donne vraiment bien confiance.
1: Ouais, c'est ça, parce qu'on est à un âge où c'est dur aussi de prendre ce genre de responsabilité. Oui, bien sûr. Ouais. Et puis, j'ai tendance à c'est ma professeure qui disait ça, mais j'ai repris l'expression, c'est on a des petites étoiles qui arrivent dans notre vie et qui nous permettent justement de prendre des initiatives, de passer la peur, parce qu'il y a toujours une crainte en fait qui reste. Et puis aujourd'hui, quand je vois ce qui se passe depuis 2 semaines, les retours que j'ai, les appels, les échanges, je me dis ok, bah finalement j'ai bien fait de passer au-dessus de cette crainte, parce que toutes les idées mauvaises que je m'en faisais finalement ne sont pas là.
3: Et ce travail avec l'éditeur, ça dure combien de temps? Qu'est-ce qui se passe concrètement?
1: Et ben en fait, le premier rendez-vous, il est arrivé en avril 2025. Donc là, on a échangé un peu sur le sujet en lui-même. Alors déjà, l'éditeur, il a pas devant moi, mais il a dû rigoler quand il a dû voir un jeune de 19 ans arriver. Ouais. Et puis, c'est ce qu'il disait pendant le discours à la soirée d'inauguration. Il disait, mais en fait, au début, je me suis dit, mais un jeune de 19 ans qui écrit, mais qu'est-ce que je vais lire? Il a lu les premiers chapitres, il a été élogieux. Et puis, rapidement, en fait, il y a la signature du contrat. Et puis, il y a un rétro-planning qui se met en place avant de travailler avec un correcteur attitré qui va envoyer des épreuves, voilà, où on s'échange les épreuves, on retouche des passages. Mais c'est vrai que c'est assez léger, hein. Sur le texte en lui-même, il y a très peu qui finalement a changé. Ouais,
3: ça peut être dur, ça, des fois, de voir des correctifs alors qu'on a envie vraiment de mettre sa vie.
1: C'est ça. Et puis, moi, justement, sur cet aspect-là, j'ai eu, je trouve, assez peu de correctifs qui m'ont permis d'enlever des gros blocs ou quoi. Il y en a très, très peu. C'est très fidèle.
0: Ouais, t'as l'impression qu'on t'a vraiment laissé libre d'écrire tout ce que tu avais envie d'écrire.
1: Clairement.
3: Tu peux peut-être évoquer le nom de l'éditeur parce qu'on ne l'a pas cité encore.
0: C'est vrai.
1: Bien sûr. Donc, l'éditeur, c'est les éditions des passionnés de bouquins. Donc, qui est une petite maison d'édition indépendante dans la région qui publie beaucoup de livres depuis des années. Et donc je tiens à remercier Guillaume Deuil-Freddy qui m'a fait énormément confiance et qui m'a beaucoup apporté dans ce processus.
0: Ok. Et alors, donc là, tu fais des études de droit, mais on voit bien que tu as écrit un premier livre. Comment tu envisages la suite? Entre foot, littérature, droit, comment tu vois les choses?
1: J'ai envie de dire que c'est toujours difficile de choisir, mais choisir est un privilège. Et donc, pour l'instant, je fais le choix de l'indécision, de plutôt rester comme ça, et donc toujours mener les études, parce que c'est aussi peut-être le cœur de mon avenir professionnel. Ouais. Garder cette littérature plutôt en toile de fond pour dire, c'est ma passion, j'ai pas envie de transformer ça en un peu comme le foot l'a été par le passé, en enjeu professionnel plus qu'un plaisir personnel.
0: Ouais, en gros, tu te dis pas, je vais être écrivain pour l'instant.
1: Bien sûr, j'écris en continu, c'est sûr. Et encore une fois, quand on me demande si je vais publier de nouveau, si j'estime qu'il y a quelque chose qui a vocation à être publié, à être partagé, ça sera le cas.
0: Ouais.
3: Et tu écris encore là, un petit peu?
1: Justement, pour confirmer, j'ai écrit un recueil de nouvelles sur les dernières années qui regroupe aussi des écrits que j'ai fait à l'Olympique Lyonnais.
0: D'accord.
1: Et ce qui sera publié, je ne sais pas. Je travaille aussi sur divers projets d'écriture. J'aime bien aussi garder, ne pas trop en dire, j'ai l'impression de trahir ces histoires-là, mais bien sûr qu'il y a des projets en cours. Là, avec la publication du livre, j'écris un peu moins entre les partiels et la promotion, c'est un peu compliqué. Mais cet été, c'est sûr que j'avancerai.
0: Ok. Très bien.
3: Et dans le droit, quel futur tu vois?
1: Dans le droit, tous les jours, je me pose la question, est-ce que je suis au bon endroit? J'aime ce que je fais, c'est très stimulant intellectuellement, mais il y a toujours, en fait, comme je t'ai dit, on est à un âge, en fait, on sait jamais ce qu'on veut faire. Ouais. Surtout dans le droit, il y a une multitude de métiers, ça touche à énormément de choses. Mais peut-être que, comme ça l'a été par le passé avec la littérature, peut-être que je tomberai sur une branche de droit ou sur une profession qui me tombera un peu dessus et qui me dira, ok, plus qu'une profession, c'est une vocation également.
0: D'accord. Bon, finalement, t'es un garçon de vocation entre foot, littérature, et puis là, tu sais pas trop.
1: C'est ça. Je pense que c'est important parce que, comme je le dis, le cœur a souvent dicté mes choix. La tête n'a fait que le regretter. C'est une phrase que je dis dans le livre, et je pense que je veux garder cette idée de dire, avançons avec le cœur, et en faisant ça, en fait, on peut regretter, mais finalement, regretter quoi? D'avoir suivi son envie profonde. Je pense que c'est plutôt un beau regret.
0: Ouais, donc pas de regret pour toi.
1: Aucun.
3: Super de nous avoir donné envie de lire ton livre. Tu peux nous rappeler où on peut le trouver?
1: Alors le livre, il est disponible actuellement sur la Fnac, sur Amazon, à Cultura, et s'il continue de plutôt bien se vendre, je pense qu'il sera même disponible en magasin directement en physique. Il est notamment pour les habitants de Villefranche à la librairie de Velay, également à la librairie de Trévoux.
0: D'accord.
1: Donc il est un peu dans le coin, et puis bien sûr on peut se le procurer sur le site aussi de mon éditeur, édition des passionnés de bouquins, où le livre est bien évidemment présent.
0: Alors, je rappelle le titre, donc c'est À l'aube du jeu et des mots. de Baptiste Monveneur. Et on te remercie beaucoup, Baptiste, pour le temps que tu nous as consacré. C'était vraiment chouette. Et on a, je sais pas toi, Jean-François et Louise, mais moi, j'ai vraiment envie de le lire. Et pourtant, à la base, le foot, c'est pas mon truc. Mais là, vraiment, vraiment, merci beaucoup, Baptiste.
1: Et ben, merci beaucoup de m'avoir reçu.
0: Auditrices et auditeurs de Calade, on se retrouve le mois prochain.
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1: La boutique solidaire de l'unité locale de la Croix-Rouge Beaujolais Val-de-Saône est ouverte tous les premiers et troisièmes samedis de chaque mois de 9h à 12h30. En semaine, elle accueille le public du lundi au vendredi de 14h à 17h30. La boutique est ouverte à tous. Vous pourrez y trouver des vêtements, chaussures, linge de lit, linge de bain, coussins, bijoux, livres, jeux et jouets, petites décorations, vaisselle du quotidien, neuf ou de seconde main. Alors n'hésitez pas à rendre visite à la boutique solidaire de la Croix-Rouge, 1860 route de Francs à Villefranche. L'association Amis Cyclo de Misérieux organise sa randonnée route et VTT le dimanche 17 mai au départ de Trévoux. Cette manifestation est ouverte à toutes et à tous avec un parcours famille de 20 km, une randonnée VTT gravelle et route et une épreuve draisienne gratuite à 15h pour les enfants de 2 à 5 ans. Toutes les informations sont disponibles sur le site amicyclomisérieux.fr. Dimanche 17 mai de 10h à 18h, rendez-vous au marché artisanal organisé dans le village de Cogny. Venez à la rencontre de nombreux artisans présents pour vous présenter leurs créations.
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2: 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Eh bien, bonjour à toutes, bonjour à tous. Bienvenue dans votre émission Calade Jazz. Je suis toujours avec Julien. Bonjour Julien.
3: Bonjour.
2: Et aujourd'hui, nous avons une surprise. Nous sommes également avec...
3: Françoise.
4: Bah alors, bonjour. Françoise...
2: Ah, quand même, je vais dire bonjour. Bonjour Françoise.
4: Bonjour, je suis ravie d'être de retour.
2: Voilà, bah nous aussi, nous sommes ravis de ta présence au studio avec nous. Et alors avec toi, bien, nous allons continuer notre série d'émissions sur l'histoire du jazz, enrichie de tes connaissances en peinture sur le jazz. On est d'accord?
4: Pour les années 30.
2: Voilà. Souvenez-vous, nous avions commencé avec les années 10 et 20, donc justement aujourd'hui nous allons continuer avec les années 30. Mais pour se remettre dans l'ambiance, nous vous proposons d'écouter le dernier morceau de la dernière émission. C'est une petite piqûre de rappel, n'est-ce
3: ouais,
2: pas?
3: Oui, c'est ça. Ouais. Donc un morceau qui est sorti en 1928, donc on est presque en 1930. Hein. Wets and Blues de Joe King Oliver. Il est interprété par Louis Armstrong and his Hot Five. Donc vous allez reconnaître ce fameux solo de trompette, ce qui a changé l'histoire du jazz, et ça annonce petit à petit, un peu, mais on n'y est pas encore, dans les années 40, le bebop. On retrouve Louis Armstrong, excusez-moi, Earl Hines, Fred Robinson, Jimmy Strong, Mansi Carrera, Zooty Siglanton et Pops Foster à la contrebasse, dont on avait parlé quand on a fait l'émission spéciale sur la contrebasse.
2: Tout à fait.
3: Bientôt. Allez, c'est parti.

0: Voilà, c'était West End Blues. Alors, je rappelle que la prohibition des années 1920-1933 a créé des speakeasy. C'était des bars clandestins qui servaient de l'alcool, souvent gérés, bien entendu, par des gangsters, mais dans lesquels les groupes de jazz vont pouvoir jouer de manière récurrente et de bien gagner leur vie. Et c'est Harlem qui va donner au jazz sa dimension orchestrale avec la Harlem Renaissance. N'est-ce pas, Françoise? Mais toi, tu vas nous parler de la Harlem Renaissance côté peinture, s'il te plaît.
1: Oui, mais en peinture, c'est aussi le quartier de Harlem à New York qui joue un rôle central. Dans cette évolution, il est au cœur de ce qu'on appelle la Harlem Renaissance. C'est un mouvement qui va durer de 1918 à 30. Et les clubs de jazz, comme le célèbre Cotton Club, deviennent des lieux majeurs de création où musique, danse et art visuel se rencontrent. Et c'est dans ce contexte que la relation entre jazz et peinture devient plus directe. Le jazz n'est plus simplement une influence, il devient un véritable sujet et un principe de création. Par exemple, un artiste comme Aaron Douglas, vous ne connaissez pas, mais c'est un des artistes.
0: Merci de nous le présenter.
1: Né à la fin du 19e, en 99, il décédera quand même en 1979, qui est l'un des premiers à avoir traduit visuellement le rythme et les dynamiques du jazz. Ses œuvres, elles ressemblent à des œuvres un peu en transparence, faites de silhouettes stylisées, de formes géométriques et de répétitions, mais pour évoquer le mouvement, la musique et surtout l'histoire afro-américaine. Elle porte un message fort en abordant les questions de racisme, de mémoire et d'identité. C'est un membre actif de la Harlem Artist Guild. Il contribue à ouvrir des opportunités aux artistes afro-américains dans l'art public. Et en 44, il quittera la création artistique, cette institution fondée pour analphabétiser la masse d'esclaves noirs, des esclavés, on va dire, où il enseigne jusqu'en 66, marquant durablement la formation artistique afro-américaine. Là où je voulais en venir, c'est que si la peinture a été un moyen à un moment donné, en fait, le fond du message à travers le jazz, c'est les droits des artistes afro-américains qui n'apparaissaient pas dans la peinture. Considéré comme un pionnier de l'art afro-américain moderne, son héritage influence encore aujourd'hui de nombreux artistes. Et dans un registre plus urbain et festif, on a aussi un autre artiste peu connu en France, Archibald G. Motley, né dans les mêmes années,
0: non, 91. Non plus, on ne connaît pas.
1: 81. Mais je vais vous parler de Matisse, ça va vous rassurer. Ah. Par la vie nocturne et des clubs de jazz. Là où je veux en venir, c'est que là, si les scènes sont vibrantes, pleines de couleurs et de lumière, les couleurs vives, les contrastes forts et la lumière artificielle presque électrique, donc dans un aspect complètement différent de Douglas, eh bien, en fait, l'idée, c'est que, sous-jacent, il y a toujours ce discours du peintre noir affirmant son identité au milieu d'une peinture plutôt réservée aux blancs, on va dire, pour les blancs et par les blancs. Donc, dans les années 20-30, lui aussi devient une figure importante de la Renaissance de Harlem, même s'il vit principalement à Chicago. Et aujourd'hui, il est considéré comme un artiste majeur de l'art moderne afro-américain, pour sa capacité à documenter et sublimer la vie urbaine noire à travers une esthétique à la fois réaliste, expressive et lumineuse. Et je tiens quand même à préciser que la première exposition sur l'art noir américain, ça s'est passé au MQB, c'est-à-dire au musée du Quai Branly, où on a introduit l'idée de terme afro-américain, et maintenant on dit afro-américain et on parle de color line par rapport à la séparation des artistes noirs et des artistes blancs.
2: Ah, super, intéressant, ah. Très bien.
0: Donc Julien, maintenant, tu vas nous faire une petite pause musicale qui va illustrer tout ça.
2: Voilà. Et moi, ça tombe bien parce que, vu que tu as parlé de couleurs et de peinture, le titre que j'ai choisi parle de couleurs et de peinture aussi. Le titre s'appelle Moon Indigo. Donc, écrit par Duke Ellington et Barney Bigard et aussi Irving Miles. Ça a été enregistré en pleine prohibition, parce que je reprends tout ce que vous avez dit, bien entendu. Et Duke Ellington est sur orchestre, c'est la star du Cotton Club. Il entre en studio pour graver une version historique de ce Moon Indigo. Pas de grand orchestre ce jour-là, mais un septet réduit, trompette, trombone, clarinette, et la section rythmique menée par Ellington lui-même au piano. Le résultat, une alchimie rare, une atmosphère intime, presque confidentielle, où chaque instrument dialogue comme une voix humaine. L'innovation d'Ellington, il bascule l'école, le trombone d'ordinaire grave s'envole dans les aigus, tandis que la clarinette de Barnaby Gas plonge dans les registres sombres. Ce jeu de timbres presque cinématographique donne un morceau sa couleur unique, un bleu mélancolique, Moon Indigo, comme son titre l'évoque. Et c'est un titre qui va devenir, comme beaucoup de morceaux de Duke Ellington, ce qu'on appelle un standard de jazz qui a été repris jusqu'à maintenant. Mais là, on va écouter le maître, hein, le Duke.
0: L'original.
2: The Duke.

0: Voilà, c'était Mood Indigo de Duke Ellington. Merci Julien pour cet excellent choix. Au début des années 1930, lorsque le jazz a commencé à prendre ses marques et à se populariser, un nouveau style musical est apparu, c'est le swing. Cette forme de jazz se caractérise notamment par son rythme entraînant, sa section de cuivre brillant et la mélodie expressive chantée ou jouée par des solistes. Les années 1930 sont donc les années des big band swing, dans lesquelles les solistes virtuoses deviennent aussi célèbres que les chefs d'orchestre. Parmi les personnalités les plus représentatives de ce mouvement, on peut citer Fletcher Anderson, Count Basie, Cab Calloway, Duke Ellington, Betty Goodman, Harry James, Glenn Miller ou Artie Shaw. Oui, Artie Shaw.
1: Oui. Pas le légume.
0: Voilà, bien d'accord. Pour que le son soit conçu de façon collective, ces orchestres offrent à des solistes l'opportunité d'improviser des solos sur un matériau mélodique ou thématique. Ces big bands, parfois composés de 16 à 20 musiciens, métamorphosent le jazz en une musique à danser, endiablée et sophistiquée. Au Savoy Ballroom, la légende raconte que l'énergie de la piste faisait vibrer le parquet au point de dérégler les montures de lunettes. Mais François, tu vas nous parler de ce deuxième aspect.
2: C'est-à-dire de l'énergie, Voilà. Eh bien, ça va se passer de la même façon en peinture. Après deux artistes dont nous avons parlé, qui représentent le jazz, même s'ils essaient d'en traduire le rythme et les improvisations, on va avoir un artiste, Stuart Davis, qui va faire le lien entre le jazz et la peinture en étant influencé par le cubisme. Il développe une peinture abstraite, faite de formes fragmentées, de couleurs vives et de rythmes visuels. Et ses tableaux fonctionnent presque comme des compositions musicales. Autrement dit, comme des équivalents plastiques à cette énergie et à ces improvisations qui commencent à parsemer la musique. Comme de véritables équivalents picturaux à la peinture. Il est considéré comme un des peintres américains majeurs du modernisme, connu pour ses œuvres abstraite, dynamique, inspirée du jazz, de la culture urbaine et de la publicité américaine. Lui, il est né à Philadelphie, mais il viendra à Paris, il sera donc influencé par Braque et Picasso, et il développera ensuite un style abstrait très personnel. Vous voyez là où je veux en venir, c'est-à-dire que quand vous parlerez des années 40, on parlera cette fois de la naissance des abstraits américains avec Pollock, et là ça vous rassurera, vous ne rirez plus des noms des peintres, vous les connaîtrez tous.
1: Moi je connais Miles Davis, ah mais c'est pas le même... Pardon.
0: Et alors, on va écouter un morceau justement de Artie Shaw.
1: Oui, c'est une musique qui s'écoute feuille par feuille.
2: Julien.
1: Excusez-moi. Donc c'est un morceau qui s'appelle Sugar Foot Stomp. A été écrit, excusez-moi, par King Oliver et Louis Armstrong. Et en fait, Artie Shaw, sur ce titre-là, il montre son profond respect pour les racines, parce qu'il reprend des vieux, parce que Louis Armstrong était déjà un vieux en 1936, bien que...
0: Il avait 36 ans.
1: Oui, mais c'était un vieux, ça faisait longtemps qu'il était là. Ça faisait déjà longtemps qu'il était sur la scène. Mais aussi une volonté de moderniser le son et de le rendre plus accessible sans jamais sacrifier la complexité. Et on va écouter, donc c'est sorti en 1936. Sugar Foot Stomp.
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c'était Sugar Food Stomp avec Artichaut à la baguette. Et au fil du temps, la ségrégation raciale se relâche aux États-Unis. Des chefs d'orchestre blancs commencent à recruter des musiciens noirs et réciproquement. Le musicologue Charles Hamm a décrit trois types de musique. La musique noire pour des publics de noirs, la musique noire pour des publics de blancs et la musique blanche pour des publics de blancs. Au cours des années 30, le jazz de Kansas City, représenté notamment par le saxophoniste Lester Young, annonce le passage de l'ère des big bands à celui du bebop, développé après dans les années 40, mais on en parlera après, à une autre émission. Et comme tout mouvement culturel, le swing a créé une compétition en orchestre pour montrer

0: faudra attendre Norman Lewis pour être considéré comme le premier artiste noir de l'expressionnisme abstrait. Alors je vous rebats les oreilles de l'expressionnisme abstrait, mais c'est vrai que nous, la peinture américaine, on la connaît surtout à partir des années 40, et l'idée aujourd'hui, c'était de parler un peu de ceux qu'on ne connaît pas en France et qui ont mis en place justement ces artistes qui vont jouer avec la peinture comme vous jouez avec la musique, c'est-à-dire les Pollock et autres artistes jusqu'à Basquiat.
1: Bien. Alors, une autre pause musicale, Julien ?
2: Oui, du coup, tu veux nous parler de Lester Young. Donc, on va passer un morceau qui s'appelle Lester Lips In, qui est un morceau de Lester Young qui est interprété par le Kansas City Seven. Donc, le Kansas City, je vais y arriver, City Seven, c'est un orchestre de Count Basie. Il s'apprête le 5 septembre 1937 à graver ce morceau qui va devenir un classique instantané, Lester Lips In, composé par, comme je disais, Lester Young lui-même, qui est Lester Young, qui est aussi le saxophoniste un peu attitré de Billie Holiday, hein, qui joue souvent avec elle. Et il y a ce qui va être rigolo, c'est que à ces époques-là, il y avait toujours plusieurs saxophonistes. Et ensuite, on va parler d'un autre saxophoniste qui s'appelle. qui s'appelle Coleman Hawkins. C'est souvent, il y a toujours des oppositions entre saxophonistes, entre musiciens et tout ça, qu'on peut retrouver dans les années 60 aussi. Alors parce que chacun avait des sons différents, mais c'est des sons qui ont après ensuite inspiré tous les autres saxophonistes dans les années 40, 50 et 60. C'est vraiment des gens qui ont inspiré tous ces musiciens. Lester Young, on l'appelait aussi Porky Pie Hat, qui est un chapeau à bord rond. Comme ça, et dont Mingus a fait un super hommage qui s'appelle Goodbye Porky Pie Hat. Je vous invite à aller l'écouter, c'est un super morceau, une très belle ballade de Charles Mingus, qui est un contrebassiste des années 40-50. Et du coup, on va écouter Lester Lips In.
0: On peut traduire.

Voilà, c'est Lester Lips In. Alors, les groupes de swing ont attiré des foules avec leur intensité, jouant des riffs de blues rapides et bruyants avec des solistes virtuoses. Et tout à coup, grâce à des musiciens tels que Coleman Hawkins, Lester Young et Ben Webster, le saxophone ténor est devenu l'instrument le plus

0: fortement identifié avec le jazz. Et là, tu nous as choisi un magnifique morceau, Julien.
1: Oui, un magnifique morceau que je crois qu'on a déjà passé. Parce que je voulais faire... on a écouté Lester Young. Il fallait, du coup, de toute façon, écouter Coleman Hawkins. Alors... cette version de Body and Soul, elle est très très pertinente parce que c'est vraiment le premier, on va dire, solo moderne. Solo improvisation sur un morceau de jazz moderne. Il est d'une richesse mélodique et rythmique exceptionnelle et préfigure même les innovations de Coltrane, voire de Ornette Coleman, donc dans les années 50 et 60. À l'époque, c'est un choc, hein. Les musiciens et le public découvrent un saxophoniste ténor qui pousse les limites de l'instrument et de l'improvisation. Donc il a été enregistré aussi en 1939, le 11 octobre. Et il grave pas seulement un disque, hein, il grave un manifeste, c'est Body and Soul, et ça devient son hymne, et c'est un tournant dans l'histoire du saxophone, comme je disais, et c'est un pilier, Body and Soul, du répertoire du jazz, hein. C'est aussi un standard, un peu comme Monandingo, et comme beaucoup de morceaux qu'on est en train d'écouter. Et encore aujourd'hui, ce solo est étudié et admiré par tous les musiciens. Tout saxophoniste doit apprendre le solo de Coleman Hawkins dans tous les jolis conservatoires de la France entière et du monde entier. Donc, Body, le corps, and soul, l'âme.

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0: Voilà, c'était Body and Soul. Et alors maintenant, on va parler un peu de l'arrivée de la radio. Parce que le jazz était considéré dans les années 30 comme une musique de variété ou venant du music hall. Et la musique, quelle qu'elle soit, restait un programme de divertissement culturel très prisé des auditeurs des différentes stations d'État et privées. Et dans les années 30, la radio se professionnalise. Les temps d'antenne des stations multipliés par 2 à 3 proposent une diversification des programmes qui fait que ce nouveau média devient par exemple le premier loisir des Français. Et la musique blanche pour des publics de blancs, les musiciens de jazz comme Glastonbury bénéficient d'un premier temps de très peu de temps d'antenne, les radios préférant jouer la musique des chanteurs de jazz blancs. Bon, rien, toujours le même problème. Mais là, Julien, tu as trouvé aussi un excellent morceau.
2: Oui, parce que du coup, tu parles de chanteurs, hein, donc on va se mettre à écouter un peu de chansons. Alors, on va revenir un peu dans le temps. Hein. Harlem, fin des années 1920, dans l'efférence des nuits de Coney Inns, un nightclub mythique, né une mélodie qui va traverser les décennies, c'est Honey Suckle Rose. Fat Weller, il était connu pour son grand sourire, son gros visage avec ses chapeaux, et il faisait guignol sur son piano et tout ça. C'est ce qu'on appelle le roi du piano stride. Alors, le piano stride, pour ceux qui connaissent, c'est on joue une basse, on fait un accord. On joue une basse, on fait un accord. On fait une jouée, vous avez poum plein, poum plein, poum plein, poum plein avec le swing. Et on improvise quelques notes au clavier et son complice, Andy Razaf, commence à écrire comme ça des paroles. Problème, au bout de, je sais pas, de 2 ou 3 jours. Weller, il oublie tout, il sait plus, il connaît même pas le morceau, il a tout oublié. Et Razaf, lui, s'en souvient, il ajoute des paroles pleines de sous-entendus, grivois, un mélange de poésie végétale, chèvrefeuille rose et de jeux de mots coquins. Très vite, il s'impose comme un standard de jazz, irrésistible pour son rythme entraînant et son humour espiègle. Et là, on va écouter une version qu'il a enregistrée en 1934, c'est la version la plus connue sous le label légendaire qui s'appelle le label Victor. On retrouve pas mal de choses enregistrées sous le label Victor. Et donc, on va écouter Honey Suckle Rose, qui a été repris par des grands, Louis Armstrong, Benny Carter, Django Reinhardt et Ella Fitzgerald. Avec un peu de malice, on peut faire des très grands morceaux.

0: Bien.
1: Voilà, c'était Honest Circle Rose. Et alors maintenant, on va parler un peu des femmes, parce qu'au cours des années 20, émergent de nombreuses musiciennes, comme Bessie Smith. Avec le temps, elles deviennent l'une des chanteuses les plus respectées de tous les temps, influençant des chanteuses comme Billie Holiday. Lovie Austin, Lil Harding, Armstrong sont souvent cités comme les deux meilleurs pianistes de jazz blues de l'époque. Lovie Austin est une chef d'orchestre, pianiste, compositrice, chanteuse et arrangeuse. La pianiste Lil Harding est membre du groupe de King Levy et son mari, Louis Armstrong, et continue de jouer du piano dans le groupe d'Armstrong, les Hot Seven. C'est également l'époque où la pianiste et compositrice Mary Lou Williams, la première dame du clavier jazz, atteint la renommée d'abord au sein du groupe d'Andy Kirk, puis en solo. Et à partir des années 30 et un peu 40, de nombreuses chanteuses de jazz comme Bessie Smith ou Billie Holiday sont reconnues comme artistes à succès dans le monde de la musique. Ella Fitzgerald, surnommée la première lady de la chanson, est la plus célèbre chanteuse de jazz aux États-Unis pendant un demi-siècle. Elle chante des ballades, du jazz et peut imiter tous les instruments de l'orchestre. Elle a travaillé avec les plus grands, notamment Duke Ellington, Count Basie, Nat King Cole, Frank Sinatra, Dizzy Gillespie ou encore Benny Goodman. Les paroles parfois engagées, comme celle de Strange Route, popularisée par Billie Holiday, marquent le début d'un jazz citoyen qui s'écrira avec Nina Simone ou Archie Chep. Et comme par hasard, nous allons écouter
2: Strange Fruit. Voilà. Alors, c'est un morceau qui a été écrit par Abel Meeropol. Ça se passe en New York, c'est le 20 avril 1939, c'est dans un tout petit studio. Billie Holiday enregistre pour le label Commodore un morceau qui va marquer l'histoire. Pas de fanfare, pas de swing entraînant, mais une mélodie lente, presque funèbre, portée par la voix brisée de Lily Day, c'était le surnom de Billie Holiday. Les paroles, un poème glaçant d'Abel Meeropol, un professeur juif new-yorkais inspiré par une photo de lynchage. Des fruits étranges pendent au peuplier. Columbia, la maison de disques de Billie Holiday, refuse de le produire. Trop subversif, Holiday se retourne vers ce label qui s'appelle Commodore, un petit label engagé. Le disque sort, se vend à 1 million d'exemplaires, mais les radios le boycottent. À l'époque, dénoncer les lynchages, c'est prendre un risque. Billie Holiday, elle assume. Chaque soir au Café Society, elle interprète ce morceau dans le silence absolu avant que la salle n'explose en applaudissements. Strange Fruit n'est pas qu'une chanson, c'est le premier cri musical contre le racisme aux États-Unis, un texte qui transforme l'horreur en art. Aujourd'hui encore, il résonne comme un rappel. La musique peut être une arme.

0: Voilà, c'était Strange Fruit, magnifique. Que dire de la passion du jazz ? Eh bien, il faut dire qu'ils étaient quelques jeunes gens, fort peu nombreux, dans le Paris, au début des années 30, à se reconnaître avec passion dans une musique américaine que l'on peut entendre en Europe depuis 1917. Mais les disques de jazz qui venaient des États-Unis étaient rares et chers. Mais je crois que, François, t'as quelqu'un qui était un pas tout jeune, qui était passionné de jazz.
1: Oui, il était plus très jeune, c'est vrai. Il avait déjà une cinquantaine d'années quand il va découvrir le jazz à Paris. C'est en 30 hein, qu'il va...
0: C'est qui ?
1: Devine, celui dont on parle en ce moment dans tout Paris avec l'exposition Matisse.
2: Nous, on habite à Villefranche-sur-Saône.
1: Mais j'ai vu de la pub en passant. Et Henri Matisse, donc, va à 60 ans voir un passage à vie, donc il va partir à Tahiti. Et quand il revient, il va recevoir la commande d'un certain Dr. Barnes pour sa fondation à Philadelphie de la danse. On est donc dans les années 30. Or, si vous allez à cette fameuse exposition à Paris, qui fait le plein, qui joue à guichet fermé, on vous présente un Matisse ayant découvert la gouache découpée à partir des années 40 comme une révolution avant sa mort, après une grande opération qui lui aurait fait redécouvrir la vie. Donc on peut toujours rester critique par rapport à certaines découpes dans l'histoire de l'art, un peu comme pour la musique d'ailleurs. Et aujourd'hui, l'exposition qui est remarquable, hein, qui nous présente son fameux album Le Jazz, c'est pour ça qu'on le met dans toutes les émissions de jazz, eh bien, publié en 47, en fait, il y a eu déjà des expériences bien avant pour une œuvre qu'il a réalisée, mais qui ne peut pas être transportée au Grand Palais et qui reste au Musée d'Art Moderne. C'est la danse de Matisse. Il se plante dans les dimensions. Ça s'appelle la danse inachevée. Il va la recommencer. Et on en a donc deux versions au Musée d'Art Moderne. La version où il s'est trompé dans les dimensions et une copie de celle qui est restée à Philadelphie. Alors tout ça pour en arriver à l'histoire des gouaches découpées. Et l'histoire des gouaches découpées, bah, c'est exactement ce qui se passe dans le jazz. Parce que le problème dans l'histoire de l'art, le grand débat depuis la Renaissance, c'est la suprématie de la ligne sur la couleur ou la couleur sur la ligne, hein, les Florentins et les Romains. Et lui a résolu le problème en découpant dans la couleur.
0: Bien, merci Françoise. Alors Julien.
2: On va passer du coup à Benny Goodman, un morceau de Louis Prima, Sing Sing Sing. Lui-même, Goodman qualifiait ce morceau de Killer Dialer, un morceau conçu pour électriser les foules et montrer toute la puissance d'un big band et sa marche. Dès sa sortie, le titre devient un tube planétaire, un hymne de l'air swing. Les concerts de Goodman ne se terminent plus sans lui et les solos s'allongent parfois jusqu'à 12 minutes en live. Et on va écouter Sing Sing Sing.

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1: Voilà, c'était Sing Sing Sing. Et on peut se poser la question, comment le jazz, né aux États-Unis, a-t-il conquis le public français dans les années 30? C'est d'abord par la circulation des artistes et la structuration de groupes d'amateurs. En France, le jazz fait son apparition à Montmartre avec l'arrivée de musiciens des troupes américaines qui s'installent dès 1917. Très vite, le Harlem in Montmartre gagne d'autres lieux prisés de la capitale, où se côtoient artistes américains et français, artistes noirs et blancs. Joséphine Baker, meneuse de revue à Broadway, s'installe à Paris en 1925 et rencontre un très grand succès avec la danse sauvage au Théâtre des Champs-Élysées. Un groupe d'amateurs de jazz crée en 1934 le Hot Club de France, qui contribue à la diffusion du jazz et à sa reconnaissance par l'organisation de concerts et de divers événements. N'est-ce pas, Françoise?
2: Autrement dit, c'était la revue nègre dont tu veux parler. Hein. Et la revue nègre,
1: oui.
2: On utilisait nègre à l'époque, même pour l'art africain et l'art océanien, qu'on ne différencie pas, on parlait d'art nègre. Et ça était aussi une influence importante par rapport aussi aux expositions coloniales et les influences des cultures dites exotiques, et puis aussi les formes populaires qui vont réapparaître tant dans le jazz que dans la peinture.
1: Très bien. Donc on va écouter un morceau tellement célèbre qu'on va même pas le présenter, n'est-ce pas, Julien?
3: Alors oui, du coup, on dit que souvent les Afro-Américains ont inventé le jazz, mais un petit Français, voire même d'origine manouche, hein, a vraiment apporté vraiment quelque chose à cette musique, a rajouté quelque chose en plus. Avec une formation qui se faisait pas du tout ou très peu aux États-Unis, on retrouvait souvent deux guitares, un violon, une contrebasse. Voilà, ils ont créé avec son copain, donc on parle bien sûr de Django Reinhardt et de son ami Stéphane Grappelli, un morceau, un chef-d'œuvre qui arrivait comme ça. Ils s'accordent avant un concert et d'un coup ils se retrouvent une petite mélodie. Oh super, oh bah c'est sympa ça. Et Minor Swing est né. On va écouter une version qui a été enregistrée en 1937. C'est le quintet du Hot Club de France avec Joseph Reinhardt, Eugène Bess et Louis Vola. En plus de nos deux célèbres musiciens. Et ici là, le tube légendaire. Je sais que le groupe très connu, Un Soir de Swing, ouvre tous ses concerts avec ce morceau.

0: Voilà, c'était Minor Swing. Et alors maintenant, je voulais vous présenter Slim et Slam. Vous connaissez pas?
1: Ah non.
0: Eh bien, c'était un duo musical actif à la fin des années 30 et au début des années 40. Il était composé de Bully Gaillard, dit Slim, chant, guitare, vibraphone et piano, et de Leroy Elliott Stewart, dit Slam, basse et chant. Alors, il produisait des morceaux de jazz originaux caractérisés par le style vocal distinctif mêlant scat, argot et néologisme. C'est-à-dire qu'il prenait des syllabes de plusieurs langues étrangères et ça donnait des mots différents. Alors on va écouter, ça s'appelle Tipitine, et vous me direz ce que vous en pensez après.

0: Voilà, c'était Tipitine, vous avez rien compris, hein, on est d'accord.
1: Bon.
0: On va parler de la perception du jazz et des critiques, parce que c'est à cette période que le jazz commence à être accusé d'immoralité. Pour les anciennes générations, le jazz menace la morale traditionnelle en promouvant les valeurs décadentes.
2: Comme le hard rock dans les années 80.
0: Voilà. Il y a un professeur, Henry Von Dyck, qui était enseignant à Princeton, qui a dit « Le jazz, c'est pas de la musique, c'est une simple irritation des nerfs auditifs, une provocation à la passion physique. » Alors, vite un morceau de musique, Julien, vite. Pour se remettre.
2: Donc le jazz et l'Afrique et le jazz et l'Afrique et Caravane.

0: Voilà, c'était Caravan, interprété par Duke Ellington, je crois.
1: C'est ça, voilà. Et son orchestre.
0: Mais nous arrivons malheureusement à la fin de l'émission. Alors aussi, quel est l'héritage des années 30? Si la trame harmonique du jazz des années 20-30 reste majoritairement proche du blues et de la chanson populaire américaine, Duke Ellington, Art Tatum ou Earl Hines osent des modulations audacieuses qui annoncent déjà le bebop et les constructions de Wayne Shorter. L'usage du chromatisme, du contrepoint impose la liberté tonale. Un chemin tout tracé pour Monk ou Bill Evans par la suite. Les mélodies souvent chantées d'abord laissent la place à une expression instrumentale unique et virtuose. Il n'existe pas de jazz moderne sans improvisation. Les années 30, c'est la cristallisation d'un art de l'instant. Une histoire qui s'écrit en temps réel. Les solides de Louis Armstrong ou les phrases acrobatiques de Coleman Hawkins ont posé la règle du jeu et ce jeu est encore celui d'aujourd'hui. Dans l'Amérique ségrégationniste, le jazz fut d'abord un cri de liberté. Les clubs de Harlem étaient des lieux de résistance, de fierté noire, mais aussi d'échanges interclasses et interethniques. Et dans cette musique naît l'idée d'inclusion, un melting pot qui inspire aujourd'hui les brassages du jazz world.
1: Wow.
0: C'est la base du groove moderne aussi, n'est-ce pas, Julien?
1: Aussi, oui.
0: Voilà, tout à fait.
1: Et...
0: Oui?
1: Ah non, vas-y, continue.
0: Ah non, mais j'allais finir.
1: Ah oui, t'allais finir.
0: Vas-y, on va se dire au revoir.
1: On se dit au revoir.
0: Alors, merci mes amis, merci Françoise.
2: Ah, oh, j'ai appris plein de choses.
0: Bon, merci Julien.
1: Merci tout le monde.
0: Alors, nous continuerons cette aventure jazz dans d'autres émissions. Merci chères auditrices, auditeurs pour votre fidélité. Je rappelle que vous pouvez nous réécouter le dimanche à midi et le jeudi à 19h. Et en podcast, bien sûr, sur le site de Radio Calade. Alors, on se quitte sur un dernier morceau, Julien.
1: Oui, un petit morceau d'une petite inconnue, chantée par une petite inconnue en 1938. Et cet enregistrement marque la naissance d'une star. Chick Webb, le batteur et chef d'orchestre, croit en Ella. Et en ce morceau qui s'appelle Tisket on Tasket, et malgré les réticences, ils vont enregistrer ce morceau. Et c'est une des premières fois qu'on entend notre Ella Fitzgerald. Au revoir tout le monde.
2: Au revoir. Merci pour cet hommage.

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1: Bonjour et bienvenue à ceux qui nous rejoignent sur RFI, 11h TU, 13h ici à Paris, l'heure du journal.
0: Gilles Moreau.
1: En plus de 4 ans de guerre, la Russie affirme avoir connu l'une des pires attaques ukrainiennes. Près de 600 tirs de drones ont fait au moins 4 morts et des blessés. Depuis hier soir, Moscou et sa région ont été particulièrement touchés. Le point dès le début du journal. Une urgence de santé publique de portée internationale. C'est ainsi que l'OMS qualifie la nouvelle épidémie d'Ebola qui frappe la République démocratique du Congo et l'Ouganda. Plusieurs autres pays de la région sont en état d'alerte. En Espagne, des élections régionales ont lieu ce dimanche en Andalousie. Scrutin un test pour le Premier ministre Pedro Sanchez. Dans ce journal aussi, un ancien ministre vénézuélien extradé aux États-Unis. Nouvelle illustration de la coopération entre Caracas et Washington. La Russie donc dit avoir essuyé l'une des attaques les plus massives en plus de 4 ans de guerre contre l'Ukraine. Attaque en plusieurs vagues déclenchées hier soir, 3 jours après des frappes meurtrières sur la capitale ukrainienne auxquelles Kiev avait promis de répondre. Moscou et sa région ont été particulièrement touchés par cette riposte. La Russie fait état de centaines de drones ayant tué 4 personnes en périphérie de Moscou et une autre dans la région de Belgorod. Les précisions sur place à Moscou de Jean-Didier Revoin.
2: À quelques kilomètres au nord de Moscou, une femme a perdu la vie dans les décombres de sa maison, touchée par un drone ukrainien. Les débris d'un autre drone neutralisé par la défense aérienne ont tué 2 hommes en retombant sur une maison de campagne en construction, une quinzaine de kilomètres plus loin. Au total, ce sont 556 drones qui ont attaqué la Russie en différents points de son territoire la nuit dernière, dont 120 avaient pris pour cible la capitale et sa région. À Moscou même, plus de 80 drones ont été interceptés et une frappe a même fait 12 blessés, des ouvriers pour la plupart, qui travaillaient sur un chantier à proximité d'une raffinerie. C'est ce qu'a précisé le maire de la ville. Sergueï Sobyanin a ajouté que la production de la raffinerie n'avait pas été perturbée et que 3 immeubles résidentiels avaient été endommagés. 14 régions russes ainsi que les mers Noires et d'Azov ont été prises pour cible lors de cette attaque bien supérieure aux quelques dizaines de drones, le plus souvent interceptés dans le ciel russe par la défense antiaérienne. Cette attaque d'une ampleur rarement constatée est intervenue 3 jours après des frappes meurtrières sur Kiev auxquelles les autorités ukrainiennes avaient promis de riposter. Jean-Didier Revoin, Moscou, RFI.
1: Et j'ajoute le commentaire ce matin du président Volodymyr Zelensky. Il juge, je cite, entièrement justifié cette attaque de drones ukrainiens. Une urgence sanitaire de portée internationale, mais sans répondre aux critères d'une pandémie. C'est ainsi que l'OMS, l'Organisation Mondiale de la Santé, qualifie la nouvelle épidémie d'Ebola qui frappe la République démocratique du Congo ainsi que l'Ouganda. L'organisation a déclenché ce matin son 2e niveau d'alerte internationale le plus élevé. De son côté, l'agence sanitaire de l'Union africaine, l'Africa CDC, a recensé 88 décès vraisemblablement dus au virus sur 336 cas suspects. Par ailleurs, le ministère congolais de la Santé a démenti l'information selon laquelle un cas d'Ebola a été confirmé à Kinshasa, comme cela avait été annoncé par l'Organisation mondiale de la Santé. Un invité pour faire le point tout à l'heure dans RFI Midi vers 14h15, Sylvain Bèze de l'Institut Pasteur à Lyon, un spécialiste des infections virales émergentes. Dans l'immédiat, direction l'Espagne où des élections régionales ont lieu ce dimanche en Andalousie. Un scrutin test pour le Premier ministre Pedro Sanchez après plusieurs revers politiques et à un an des élections générales. Les grands enjeux de ce scrutin en Andalousie avec Muriel Paradon.
3: En Andalousie, Pedro Sanchez joue gros. Cette région du sud de l'Espagne représente près de 20% de la population du pays et a été pendant 40 ans un bastion du Parti Socialiste. Depuis 2019, elle a basculé à droite avec le Parti Populaire qui devrait, selon les sondages, rester au pouvoir. L'enjeu sera de voir si le PP conservera sa majorité absolue au Parlement andalou ou s'il sera contraint de gouverner avec Vox, le parti d'extrême droite en pleine ascension. Le score du Parti Socialiste sera bien sûr scruté à la loupe. Le parti de Pedro Sanchez pourrait enregistrer le pire résultat de son histoire dans cette région symbolique. Il a déjà subi plusieurs revers dans d'autres élections élections régionales ces derniers mois. Ce scrutin en Andalousie intervient en tout cas à un an des élections générales en Espagne et a donc valeur de test pour le Premier ministre. Si Pedro Sanchez bénéficie d'une bonne image sur les dossiers internationaux, il est affaibli par des scandales de corruption touchant son entourage et reste très impopulaire.
1: Muriel Paradon, un incendie s'est déclaré aux Émirats Arabes Unis près d'une centrale nucléaire. Abu Dhabi annonce que le feu a pris suite à une frappe de drone près de cette centrale de Baraka, c'est son nom, sans faire de blessés ni provoquer de hausse de radioactivité. L'armée israélienne est à nouveau intervenue au Liban ce matin malgré la trêve en vigueur. De sources libanaises, ces frappes ont visé l'est et le sud du Liban. Les États-Unis avaient pourtant annoncé vendredi, lors d'une deuxième journée de pourparlers entre Israël et Beyrouth à Washington, eh bien, la prolongation de la trêve devait expirer ce dimanche, prolongation de 45 jours. Le Hezbollah rejette ces négociations directes entre le Liban et Israël. Et maintenant, ce nouveau signe de la coopération du régime vénézuélien avec Washington. Alex Saab, un homme d'affaires vénézuélo-colombien, a été expulsé ce week-end vers les États-Unis. Il a été pris en charge par la DEA, l'Agence américaine de lutte antidrogue. François-Damien Bourgery, bonjour.
4: Bonjour.
1: Ce proche de l'ancien président Maduro était devenu ministre en 2024 avant de tomber en disgrâce lors de l'arrivée au pouvoir de Delcy Rodriguez, l'actuel chef de l'État par intérim.
5: Oui, l'histoire d'Alex Saab, c'est celle d'un modeste vendeur de porte-clés colombien devenu entrepreneur à succès avant de s'imposer comme un intermédiaire clé du régime vénézuélien à l'international, d'abord via l'importation de matériel de construction puis de denrées destinées au programme d'État de distribution alimentaire, un programme éclaboussé par des accusations de corruption. Alex Saab est poursuivi par la justice états-unienne pour détournement d'aide alimentaire au profit de Nicolas Maduro et de son gouvernement. Nous sommes alors en 2019. L'homme d'affaires finit par être arrêté au Cap-Vert avant d'être extradé puis emprisonné aux États-Unis. À l'époque, le régime Maduro lance une grosse mobilisation pour obtenir sa libération. Création d'une fondation, graffiti, manifestation. Alex Saab est libéré au bout de 3 ans dans le cadre d'un échange de prisonniers. Il est accueilli en héros à Caracas et nommé ministre des Industries et de la Production Nationale. Mais l'enlèvement de Nicolas Maduro le 3 janvier dernier, l'accession au pouvoir de Delcy Rodriguez entraîne sa chute. À la demande de Washington, Alex Saab est placé en détention. Il s'apprête aujourd'hui à rejoindre son ancien allié dans les prisons états-uniennes.
1: Merci François-Damien Bourgery. En direct dans ce journal, au Pérou, la fin d'une longue attente. C'est ce dimanche que doivent être proclamés les résultats officiels du premier tour de la présidentielle des 12 et 13 avril. Le second tour doit opposer la candidate de droite Keiko Fujimori à celui de la gauche Roberto Sanchez. Déjà, le candidat ultra-conservateur conteste. Il exhorte les autorités péruviennes à organiser une nouvelle élection dans les 48 heures. Giorgia Meloni, la présidente du Conseil italien, a annulé un déplacement qu'elle devait faire à Chypre pour se rendre au chevet de personnes blessées hier à Modène. Des personnes renversées en plein centre-ville par un automobiliste ayant des antécédents psychiatriques. Il y a 8 blessés, dont 4 grièvement. Une femme a dû être amputée des 2 jambes. En football, on joue ce dimanche la dernière journée de Ligue 1. Tous les matchs se dérouleront en même temps. Il n'y a plus de suspense pour le titre de champion qui revient cette année encore au Paris Saint-Germain alors que Lens est assuré de finir deuxième. En revanche, la bataille pour les qualifications Coupe d'Europe continue de faire rage. Enfin, c'est Dara, la candidate de la Bulgarie, qui a remporté le 70e concours de l'Eurovision organisé hier soir à Vienne, en Autriche. Un concours marqué par la polémique autour de la présence israélienne. Pour le reste, la soirée a été conforme à ce que propose habituellement l'Eurovision. Kitsch, paillettes et délire en tout genre sans jamais se prendre trop au sérieux. Olivier Roger, c'est d'ailleurs la première qualité de la chanson Bangaranga qui a remporté les suffrages.
6: En argot jamaïcain, Bangaranga signifie à la fois la fête et la folie, ce qui résume parfaitement le show proposé par Dara, 27 ans, un dance hall balkanique aux allures de lambada survitaminé. Durant plus de 2 heures, le public aura eu droit à sa dose de kitsch, de show déjanté ou juste étrange. Un chanteur israélien francophone. Un maltais en mode crooner. Un albanais spectral et grandiloquent. Ou encore un norvégien mimant Freddy Mercury, mais sans la voix. Et comme chaque année, le vote du public est venu bouleverser les pronostics. L'Australie et la Finlande, grands favoris, repartent bredouilles, tout comme la Française Monroe.
1: Voilà pour ce reportage d'Olivier Roger qui a suivi pour nous le...

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4: Hello.
2: Salut.
4: Comment vas-tu, Caroline?
2: Ah là, c'est super. Il fait un temps magnifique.
4: Ouais.
2: Parfait pour écouter de la bonne musique.
4: Alors voilà, l'important, c'est qu'on passe de la bonne musique. Comme voilà. D'habitude.
2: Là-dessus, on est d'accord.
4: Comme d'habitude. Donc, on va essayer de se donner un peu faire le boomerang, tous les deux, là.
2: Conversation musicale reprend.
4: Voilà, les morceaux sont bien choisis pour que ça puisse rebondir.
2: Ah oui, là, je trouve qu'on fait des petits progrès quand même. Hein.
4: Ah
2: on
4: oui,
2: a réfléchi
4: écoute,
2: un
4: grand
2: peu
4: temps,
2: à ce qui pouvait
4: temps.
2: Se répondre.
4: Bien sûr.
2: Donc, on s'installe confortablement dans une chaise longue sur la terrasse. On profite de la soirée en musique. Alors.
4: Ah oui, c'est bien.
2: J'ai préparé pour démarrer un morceau qui n'est pas franchement pop rock blues, mais qui est un petit peu à la croisée avec du classique, avec deux voix de femmes tout à fait rafraîchissantes, puisqu'il y en a une qu'on connaît bien, c'est la chanteuse de Moriarty, Rosemary Stanley, qui oscille entre la pop rock et puis le classique. Elle fait aussi elle est aussi capable de chanter du Schubert, enfin des choses de très très très très, très classiques. Et elle est en partenariat sur cette chanson avec Dom La Nena, qui est une multi-instrument. Enfin, qui est une violoncelliste d'origine brésilienne. Et en fait, sur cette chanson-là, elles sont en duo. C'est une reprise d'une chanson hyper connue brésilienne des années 80 qui s'appelle L'Amarelle. Donc, ça a l'air assez léger. Il y a une petite mélodie qui revient tout le temps. Et ça, c'est vraiment notre idée musicale de notre émission. Hein,
4: et voilà.
2: Une petite mélodie qui soit en tête avec légèreté, tranquille.
4: Cool.
2: Voilà, cool.
4: Let's go.

0: La Marelle.
1: Oui, alors tu disais qu'il fallait prendre un transat, bien écouté. Ah, ouais. Moi, je pense pas. Je pense qu'on a plutôt envie de danser, là, non?
0: C'est vrai, t'as raison, hein? Celle-ci. Bah, tu sais, il y en a un ou deux qui sont dans le transat, qui sirotent quelque chose.
1: Oui, oui.
0: Puis il y en a d'autres qui peuvent danser. Alors, cette chanson, donc, elle est de la chanteuse Nazaré Pereira, qui était une chanteuse brésilienne, mais qui s'est aussi produite pas mal en France, même à la télé française. Et c'est une chanson de 1980 qui est assez connue. Donc, c'est une reprise. Hein. La reprise, elle date de 2015. Et je voulais juste attirer l'attention sur le traitement du violoncelle qui est pas vraiment classique là, il est amplifié, donc électrifié, avec beaucoup de pizzicati, donc il a un petit côté un petit peu percussion, voilà.
1: D'accord.
0: C'est vraiment une reprise moderne.
1: Mmh. Ouais, c'est joli, hein,
0: en tout
1: cas.
0: Ils ont des très belles voix, le duo, il fonctionne à deux voix, il ça fonctionne très bien.
1: Et c'est très mélodique.
0: Ah, ça, alors là, forcément, on cherche. C'est difficile d'être plus mélodique. Là, elle reste dans la tête, celle-ci. Hein. Bon courage pour l'oublier.
1: Eh bien, moi, je vais continuer dans la mélodie. Parce que
0: on se fait confiance.
1: C'est différent. C'est Madame Véronique Sanson. Alors, c'est quelqu'un que, bah, évidemment, avec son piano, moi, j'adore ce qu'elle fait. Évidemment, c'est une dame avec qui, je sais pas, que j'ai l'impression de beaucoup de respect parce qu'elle dit des choses franches, des choses vraies. J'ai beaucoup d'attention quand je l'écoute.
0: Mais c'est une époque aussi. Elle est,
1: oui.
0: Il y avait aussi une façon de chanter qui avait un côté très très moderne, très libéré.
1: Mais je l'ai vue récemment, là, expliquer un peu sa vie à la télé, ça n'a pas été facile et tout.
0: Ah non.
1: Et donc là, j'ai appris même des choses. Mais ça m'a renforcé en fait ma vision de cette chanteuse qui je sais pas, qui me paraît formidable en fait.
0: C'est-à-dire voilà. qu'elle exprime son âme dans sa chanson, c'est ça
1: voilà.
0: que tu veux dire. Et puis alors qu'elle règne de la mélodie aussi.
1: Bah, bien sûr. Donc évidemment j'ai choisi un titre qui va avec ce que je viens de dire, c'est une chanson sur ma drôle de vie. Véronique Sanson évidemment.

0: Donc voilà. C'est une soirée dynamique qui commence là. Ouais. On n'est pas encore très relax non plus. Hein.
1: Ouais, disons, elle est assez courte cette chanson, mais je crois que ça retrace bien. Et franchement, ce rythme-là, il est cool. Et puis,
0: elle nous fait quand même avancer de manière assez rapide. Hein. Là, elle est très au niveau percussion.
1: Ça fonctionne. Déjà pour les. Ouais,
0: elle utilise le piano presque comme une batterie à certains endroits.
1: Je sais pas trop comment elle avait, peut-être une trentaine d'années à l'époque. Hein,
0: 1972,
1: c'était... Ouais, voilà, quoi. C'est quand même, c'était vraiment bien.
0: Puis elle avait une façon de chanter, de vocaliser dans l'arrière-fond de la gorge qui était très très spécifique. On la reconnaissait tout de suite.
1: C'est sûr, c'est elle.
0: Enfin, c'est toujours le cas d'ailleurs.
1: Et puis dis donc, tu nous emmènes où là?
0: Alors là, on change complètement d'ambiance. On va pouvoir se relaxer dans le fauteuil.
1: C'est mon univers là.
0: Donc, oui et non, pas que le tien. Pink Floyd appartient un peu à tout le monde. Alors pourquoi j'ai choisi Julia Dream? Parce que moi, j'aime bien cette atmosphère complètement onirique et planante. Pas pour le côté juste psychédélique, hein, c'est pas ça. Moi, c'est vraiment comme nous, on cherche la mélodie, comme on cherche quelque chose qui nous relaxe aussi. Eh bien, on va dire que pour moi, ça, c'est assez pictural cette chanson. Elle m'évoque vraiment, tu vois, une série de couleurs chaudes. Et apparemment, c'est une chanson. On ne sait pas exactement à qui elle est dédiée. C'est toujours un peu mystérieux. C'est une des premières chansons chantées par David Gilmour après le départ de Syd Barrett. Donc c'est le nouveau Pink Floyd qui était en train de se mettre en place et qui donne tout de suite son atmosphère avec des nappes de musique planantes comme ça. Donc c'est une chanson quand même où on peut accrocher la mélodie. C'est pas comme l'album More où c'est difficile, c'est juste des nappes de musique. Donc 1968.
1: Julia Dream. Ah, je crois que c'est l'année où je les ai vus, ça, en plus. C'était formidable.
0: Où ça, tu les as vus?
1: À Lyon.
0: Ils sont venus à Lyon?
1: Bien sûr.
0: À quelle salle?
1: À Gerland.
0: À Gerland.
1: Deux, trois fois.
0: Palais des Sports.

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2: Ça coupait net.
3: Ouais, c'est sûr que c'est pas la même musique que Julia Dream, hein, ça.
2: C'est clair.
3: On était dans un rêve, on planait, on était hyper relax.
2: Ça, on peut pas dire que c'est pas mélodique, mais alors c'est très, ouais, pff, on l'a dit long.
3: Ouais, c'est la petite sieste dans la soirée, tu sais, de début de soirée.
2: C'est du Pink Floyd, hein, c'est clair. Hein,
3: c'est quand même un immense groupe, hein, on pouvait pas ne pas le mettre.
2: Ah ben bien sûr.
3: Après, on retourne en France par contre.
2: Ah, Charlie Les Coutures. C'est quand même un grand bonhomme.
3: Ouais, je suis contente que tu y aies pensé parce que c'est vrai que moi ça faisait j'aime beaucoup et je sais pas, j'y avais pas pensé. Donc pourquoi toi t'as choisi Charlie Lee Couture alors?
2: Ah, parce que d'abord c'est un homme qu'on n'entend pas assez.
3: Plus beaucoup. Il y a eu une époque.
2: Ouais, mais moi-même il est toujours resté un peu en retrait alors qu'il a un immense talent.
3: Ouais.
2: Qui dit des choses complètement.
3: Ouais, c'est un poète.
2: C'est un poète qui était formidable. Donc j'ai dit il faut absolument pas. Passer à côté de Charlie Les Coutures. Et ça faisait un moment que je cherchais. Je trouve que j'ai choisi un titre, Un jour les anges. Pour moi, c'est
3: je sais pas. C'est ta préférée, celle-là?
2: Peut-être pas, mais.
3: Pour la mélodie ou pour.
2: Ouais, voilà, ouais. Voilà. Et puis, en fait, pour l'émission, parce que là, on est encore reparti avec des anges. Ouais.
3: C'est vrai qu'on planait un peu dans les petits nuages roses, oui, donc on continue.
2: Tu vois, on continue un peu, j'ai passé un peu sur la lignée. Donc voilà.
3: Non, mais ça fait plaisir, moi, de le retrouver. C'est un peu comme une vieille connaissance.
2: On est. Voilà.

0: là, on était au ciel.
1: On était parti un peu dans les cieux, hein, ouais, bon.
0: Mais avec de manière douce et poétique.
1: Voilà, voilà. Avec lui, tout passe, hein. Je sais pas, sa voix, moi, j'adore sa voix.
0: Il a une voix un petit peu dans le nez, un peu particulière. Ouais. Lui aussi, c'est pareil, c'est un timbre qu'on reconnaît.
1: Ouais, ouais.
0: Mais ce qui me frappe énormément en la réécoutant, c'est quand même qu'il y a les grandes parentés. Je pense qu'il s'en inspire avec Tom Waits, que j'aime beaucoup aussi.
1: D'accord.
0: On pourra passer une fois. La voix un petit peu rocailleuse, on dirait qu'il a fumé un paquet entier. Et puis le côté aussi musical, tu sais, un petit peu.
1: Un peu Cap de Vienne, un
0: voilà, peu. Voilà, ouais, peut-être un peu fanfare, je sais pas, cabaret. Tu trouves pas qu'il y avait un côté cabaret, là, un
1: t'aimes
0: peu
1: bien les fanfares, ça fait deux fois que tu m'en parles.
0: Ben non, mais parce qu'on a parlé de marche avant.
1: Ouais.
0: Bon. En tout cas, c'est une belle chanson. On est au paradis, finalement.
1: Bah oui.
0: On reste au paradis? Non.
1: De
0: on
1: la
0: descend
1: musique.
0: Sur terre.
1: Paradis de la musique.
0: Bien sûr. T'en vois un autre? T'en connais un autre?
2: Oui.
1: C'est vrai.
0: C'est excuse-moi. Le seul auquel je crois, moi.
1: Excuse-moi, c'est vrai, t'as tellement raison.
0: Alors, ensuite, donc, on reste en France? Et
1: ah
0: puis
1: oui.
0: Dans les mêmes années, finalement.
1: Ah oui.
0: On descend en 1985.
1: Eh, dis donc, là, c'est un sacré groupe. Hein.
0: Alors là, ça, on ne pouvait pas ne pas les passer.
1: Mmh.
0: Sur la fin, hein, Téléphone.
1: Voilà.
0: Alors, Le jour s'est levé, c'est une chanson qui était un succès absolument démentiel. C'est la chanson de Téléphone qui a eu le plus de succès. Alors qu'ils étaient en train d'enregistrer leur dernier album qui était tout pourri et tout raté, et ils ont gardé que cette chanson. Mmh. Ils s'étaient réunis dans un studio dans le Var, ça marchait pas du tout, ils s'entendaient pas. Ils se disputaient entre Jean-Louis Aubert et puis Corinne, la bassiste. Enfin, ça allait pas du tout. Et c'est une chanson en plus qui est sur la dépression.
1: Voilà.
0: Donc, c'est avant d'aller dans les cieux de manière volontaire, disons.
1: Aïe, aïe, aïe.
0: Aïe, aïe, aïe.

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2: Alors c'est vrai que là, on est redescendu un petit peu sur terre, mais c'est pas facile, hein.

0: pas dire. Il y a des, on a connu des jours meilleurs.
1: Ouais.
0: Mais quand même, quelle belle chanson. Et puis les trois notes de piano qui reviennent. C'est assez simple, en fait.
1: Ouais, c'est trop.
0: Quand même.
1: Puis la fin, moi, je trouve que c'est vachement, c'est super.
0: Alors, un petit côté dramatique. Donc, peut-être que tu vas nous changer les idées, non? Je sais pas, t'as pas quelque chose à nous proposer, là?
1: Évidemment, on va quitter un peu la France. Et bon, c'est pas grave.
0: On va mettre un peu la pêche, là.
1: On va mettre, la pêche, oui et non, mais disons que c'est du archi connu, mais c'est.
0: Un monument encore?
1: C'est un monument, il s'appelle Aretha Franklin. Donc, c'est pareil. Cette femme, moi, je sais pas trop comment
0: avait une sacrée énergie, quand même.
1: Elle avait une énergie qui était absolument phénoménale. Elle a eu, évidemment, à l'époque, c'était complètement compliqué pour elle aussi. Mais alors.
0: Comment se fait-il que toutes ces femmes ont des vies compliquées quand elles essayent d'être libres? Bizarre.
1: Ah, dis donc. Alors, déjà que c'est pas simple aujourd'hui, t'as qu'à voir avant.
0: Ce que ça devait être,
1: ouais, donc.
0: Alors, pourquoi cette chanson? Tu donnes le titre?
1: Non, parce que j'ai pas de.
0: T'en as pris une parmi toutes celles que
1: oui,
0: t'aimes.
1: Oui,
0: quoi.
1: Ouais. J'ai pas voulu prendre les trop classiques, bien que celle-ci, quand même, elle est.
0: Sinon, là, on allait réveiller les morts, là.
1: Bah oui, voilà. Donc là, écoute. On va changer un petit peu, on va écouter, c'est super.
0: On part aux États-Unis.

0: vraiment une grande dame de la soul. Hein.
1: Oh bah là, on était même en grande robe de soirée. C'était soirée de l'ambassadeur, ouais, un peu, là, non? T'avais les Ferrero Rocher.
0: C'est pratiquement, c'est presque du blues. Ouais, franchement, cette femme, elle a, puis alors, il y a une orchestration derrière qui est formidable.
1: Mais c'est la grande musique presque devenue classique des grands soirs américains, là.
0: Ah oui, oui.
1: On était vraiment dans le classique. On va se détendre un tout petit peu, on va changer d'ambiance vers quelque chose de beaucoup plus intimiste cette fois-ci. Alors c'est une découverte assez récente que j'ai faite grâce à ma fille, à une des playlists de ma fille, donc, qui était là aujourd'hui, donc ça tombe bien, ma fille Aurélia, qui aime beaucoup la musique aussi. Et donc un jour sur sa playlist, j'entends ce guitariste avec cette chanson, donc c'est juste guitare-voix, et Roger Facker, je me dis mais qu'est-ce que c'est, jamais entendu. Et puis tu vois, entre la photo qui était sur mon application de chant et puis sa photo actuelle, il y avait presque 40 ans de différence. Et pour cause, en fait, cette chanson, elle date de à peu près les années 70, 73 certainement. Mmh. Elle a été enregistrée dans sa piole sur un radiocassette, zéro studio, rien du tout. Et pourquoi ? Parce que c'était la guerre civile au Liban. Il était à Beyrouth, il était pleine guerre civile.
0: Ah oui, bien sûr,
1: et en fait, il a enregistré avec les moyens du bord. Et les gens, évidemment, ne pouvaient pas avoir autrement que des cassettes copiées, des pirates, tu vois. Donc c'était un gars qui était connu que par vraiment des personnes assez réduites. Donc il est tombé dans l'oubli. Et puis finalement, il a été redécouvert et publié en 2010. Donc beaucoup plus récent, beaucoup plus proche de nous. C'est un peu un trésor caché. Et qui parle de, tu vois, c'est fine anyway. Ça veut dire, bah, ça va, quoi qu'il arrive, quoi. Mmh. C'est comment on survit dans des temps extrêmement difficiles. Ce qui me permet de rendre hommage aussi à nos amis libanais. Moi, j'ai une amie et collègue qui est sous les bombes en ce moment au sud Liban. Et les Libanais souffrent quand même à répétition avec des crises qui leur tombent sur la gueule littéralement, qui sont quand même extrêmement injustes. Et quand j'étais enfant, moi, j'étais épouvantée par ce conflit, je m'en rappelle bien. Et puis finalement, les choses sont toujours là, donc c'est terrible. Et c'est très rassurant, je trouve, qu'on ait un chanteur qui ait pu comme ça produire une chanson qui soit finalement aussi relaxe, aussi cool. Parce que si on connaît pas l'histoire, si on connaît pas l'histoire de la chanson, on a juste l'impression d'un bon guitariste. Et toi qui es guitariste, tu pourras admirer la technique du finger picking. J'ai appris ça.
0: Mais j'ai déjà écouté.
1: Ouais, alors t'en as pensé quoi?
0: Ah ben c'est, j'adore, c'est bien. Hein, c'est
1: alors
0: bien.
1: On l'écoute ensemble, puis tu nous en reparles après d'un point de vue
0: musicien. Si tu veux bien.
1: Musicien.
0: Pas de soucis.

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2: Alors déjà, premièrement, j'adore la voix.
3: Ah, c'est vrai.
2: Et son jeu de guitare, c'est super.
3: Incroyable.
2: Moi, j'adore. Enfin, l'acoustique comme ça, d'abord, c'est tout clair, c'est tout bien. C'est,
3: là, c'est vraiment le musicien accompli. Ah, oui. Et petite influence,
2: très belle,
3: apparemment.
2: Très belle performance.
3: Ouais, petite influence d'un chanteur que j'aime beaucoup, qu'on passera une autre fois, qui est Nick Drake aussi.
2: Ah, oui.
3: On en reparlera.
2: D'accord.
3: Alors maintenant, c'est toi qui nous conseilles, puisqu'on finalement, on se disait tout à l'heure qu'on fait pas mal de découvertes ensemble,
2: oui,
3: comme ça. Donc là, c'est toi qui me fais découvrir, là.
2: Pas tout de suite, après.
3: Ouais.
2: Après.
3: D'accord.
2: Pour l'instant,
3: okay.
2: c'est John.
3: C'est moi qui enchaîne alors.
2: C'est plutôt toi qui enchaîne,
3: c'est vrai.
2: Si tu veux bien.
3: Alors, c'est donc toujours moi qui te fais découvrir.
2: Voilà. Eh ben oui.
3: J'ai ce privilège. Alors, ça, c'est une chanson que j'ai découverte au cinéma. C'est un de mes dadas maintenant, on commence à le savoir. J'ai toujours l'image et la musique qui viennent ensemble. Dans une précédente émission, on avait parlé de Blue Velvet. Donc là, maintenant, c'est un autre film que j'aime beaucoup. Un film italien de Emanuele Crialese qui s'appelle Respiro, qui se passe à Lampedusa, en Sicile. Et c'est un film de 2002. Et j'ai découvert cette musique qui m'a laissé mais complètement, je sais pas, dans un état second. C'est à la fin du film, on a une séquence qui se passe dans l'eau. Enfin, c'est très beau, très poétique, très tragique. Et puis c'est un. Alors donc, qui est la musique? C'est Nestor Saga de John Surman, qui est un musicien jazzman anglais. Tu m'avais dit une fois, tu pourrais mettre un peu de jazz dans des émissions. Donc c'est classé comme jazz, mais pas le jazz que toi tu appellerais jazz.
2: Oui.
3: C'est un multi-instrumentiste qui jouait pour un des premiers à avoir mélangé des synthés avec des instruments de jazz comme des saxophones. Alors saxophone basse, saxophone alto, et clarinette basse.
2: D'accord.
3: Et c'est un des premiers aussi à utiliser le loop, tu vois, où on met une première plage, on joue par-dessus.
2: Bien sûr.
3: Ce qui crée une ambiance qui, je trouve, va bien avec notre musique du début, avec Julia Dream de Pink Floyd, très très planante et très très liquide, très aquatique. Je comprends qu'il l'ait choisi, le cinéaste. Et donc, on est vraiment dans un jazz contemporain qui nous fait complètement flotter. Tu vas voir comment on flotte.
2: D'accord. Donc, c'est un morceau qui dure 10 minutes. Malheureusement,
3: on va être
2: obligé de le courter un petit peu parce que le timing de l'émission ne le permet pas.
3: Bien sûr.
2: Voilà.

0: peu brutal.
1: Hein. Et ouais, comme annoncé, on
0: un
1: est obligé.
0: Un peu brutal, hein, la fin. On aurait pu faire plus doux.
1: On est obligé. Hein,
0: on a été un peu obligé. Oui. J'espère que t'as aimé. C'est spécial, hein.
1: Ah, c'est carrément terrible. C'est flippant. C'est super. Moi, j'adore.
0: C'est très étonnant.
1: Oh, ce son, j'adore.
0: C'est une expérience.
1: Ah ouais, ouais. Franchement, et alors dis donc, ça va très bien avec la soirée.
0: Ah ouais, nous.
1: On dirait qu'on a fait vraiment exprès de choisir les.
0: Mais peut-être. Il y a des choses qu'on a vraiment, mais là. J'aime bien quand de temps en temps on peut explorer un petit peu des petites choses différentes. Maintenant.
1: Ah, alors là, on va revenir. Alors c'est un peu plus. Ça va être blues, jazz blues plutôt. Alors c'est un monsieur qui s'appelle Lucky Peterson, qui malheureusement nous a quittés il y a déjà, je me souviens plus, 5 ou 6 ans, je me souviens plus bien. Moi je l'ai vu 2 fois à Vienne sur scène.
0: Au jazz à Vienne.
1: C'était un mec.
0: Immense festival déjà.
1: Oui, non, mais c'est un individu. Lui, c'était un musicien. Alors, son premier métier, c'est il joue du clavier, du piano. C'est vraiment son métier de départ, mais à la guitare, il est aussi bon.
0: Ah, il est multi-instrumentiste.
1: Oh là là, mais il faut voir comme il joue, mais c'est affolant.
0: Et sur scène, ça donnait quoi ?
1: J'aime le dire, la particularité, c'est que malheureusement pour lui, il est décédé à 56 ans. 55 ans de carrière. 51 ans, pardon.
0: 51 ans de carrière.
1: 51 ans de carrière. Ça veut dire qu'à 5 ans, il était avec son père sur scène.
0: Une bête de scène depuis toujours.
1: Il a toujours fait de la scène. À 7 ans, il faisait des émissions radio avec ses parents. C'est un gars, il a vraiment grandi là-dedans. Mais alors, on le sent parce que, j'ai plusieurs albums à la maison, mais c'est un grand plaisir.
0: Et sur scène, ça donnait quoi alors ?
1: Ah ben, il était très vivant, très il s'exprimait, c'est quelqu'un qui bougeait beaucoup.
0: Mais c'est la fête un petit peu quoi.
1: Mais attention, c'est très très appliqué techniquement. Voilà, c'est incroyable, c'est une image d'un homme. Alors voilà.
0: Donc ça nous réveille un petit peu après l'espèce de piscine avec avec John Surman.
1: Donc on va l'écouter. Ce sera certainement le
0: et
1: dernier morceau.
0: On va terminer avec lui.
1: On va terminer avec lui, mais on va se revoir avant de partir.
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0: Jimmy Smith definitely told a story through his playing, but also the great Lucky Peterson also, you know, he tells a story when he plays. And so that's just project is, you know, reminds me of.
1: So on sent qu'il y a la continuité, c'est filial même, je pense. Il y a carrément une continuité. Et pour moi, c'était un grand plaisir de pouvoir rentrer et jouer dans cette ambiance sonore. Vraiment, je me suis éclaté, quoi, en fait.

0: On arrive au bout ?
1: Eh ben voilà, on arrive au bout. Donc c'est un interview, donc il raconte un peu sa vie, la façon de jouer.
0: Ouais, puis toutes les différentes techniques.
1: Toutes les différentes techniques.
0: C'était un petit peu voilà, la radio dans la radio, là.
1: Voilà. Alors je vous ferai découvrir vraiment ces morceaux qu'il fait une prochaine fois. Mais là, c'était... Moi, Lucky Peterson, en fait, c'est quelqu'un que j'aime tellement.
0: Il t'accompagne ?
1: Me faire découvrir un peu tout ce qu'il fait, un peu, voilà, tout ça, va. Lucky Peterson.
0: En tout cas, on a terminé cette belle séquence de ce soir avec lui. Et on se donne rendez-vous assez vite.
1: Eh ben oui. Eh ben oui, de toute façon, puisqu'on fait une émission par mois, deux émissions par mois, pardon.
0: Le jeudi.
1: Tous les 15 jours.
0: Le jeudi à 21h et le dimanche à
1: 14h. Vous pouvez nous écouter, bien sûr. Et n'oubliez pas le podcast.
0: Voilà.
1: Dans tous les cas, vous pouvez nous écouter quand vous voulez, parce qu'il y a le podcast.
0: D'ici là, tout le monde en musique. À bientôt.
1: Au revoir et à bientôt.
0: Caroline.

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1: Calade collectif, bien sûr, Calade. Aujourd'hui, bonjour, vous êtes sur... Sur quoi, Richard? Il me regarde bizarrement déjà. Déjà, on est beaucoup, donc je ne sais pas si je vais être assez en forme pour répondre à toutes les questions. Collectif Calade.
2: Tu peux répéter ta question?
1: Calade la radio. On est sur Calade la radio. Et alors, messieurs, dames, si vous êtes, on va se dire à l'ancienne, derrière votre poste, ça se dit plus, hein, j'ai entendu ça tout à l'heure en radio, j'ai dit, il faut que je le répète. Eh bien, ça va peut-être être, je vais dire le mot, peut-être, ça va être peut-être être le bordel, parce qu'on est beaucoup.
2: On reste poli, s'il te plaît.
1: Et donc, on va se dire un bonjour collégial. Allez, bonjour.
2: Bonjour.
1: Ah ouais, on n'est pas qu'un.
2: Et surtout qu'il y a des têtes nouvelles.
1: Il y a des têtes nouvelles, donc c'est super sympa. Aujourd'hui, donc, vous connaissez, vous avez pris le rendez-vous tous les mois, bien sûr, pour Collectif Calade. On choisit un thème, on met cette petite musique, mais surtout, on raconte plein de choses sur ce qu'on a choisi. Et aujourd'hui, eh bien, qui c'est qui va me dire le thème qu'on a choisi?
2: Le clown.
1: Le clown.
3: Arrête, Pipo.
1: Non, c'est pas vrai. Hein. Je vous avais dit hein, que ça. De temps en temps, je couperais le micro pour pouvoir parler parce qu'autrement on n'y arrivera pas. Je vous avais dit que ça... non, aujourd'hui, le clown c'était la dernière fois. Si vous avez loupé l'émission, tant pis, mais c'était très chouette. Aujourd'hui, c'est le dragon.
4: Oui,
1: c'est ça, c'est le dragon.
3: T'as pas trouvé le bruit du dragon.
1: Et on va commencer tout de suite par Julien. Bonjour Julien.
5: Bonjour.
1: Est-ce que tes copains vont te... Est-ce que c'est des dragons à côté, à droite, à gauche, ils vont t'embêter ou ils vont te laisser tranquille?
5: Ils sont
1: pour
5: en train de cracher du feu. Là.
1: C'est difficile de passer le premier. Hein.
5: Je sens les naseaux fumer. C'est à moi, alors je commence.
1: Vas-y.
5: 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Il me manque juste un élément pour être complet. La grotte où je me cache, le ciel où je chasse, le feu que je crache. Suis-je un démon terrassé par Georges ou un protecteur survolant l'empire du milieu? Je suis comme le monde, ni mauvais ni bon. Je suis comme l'homme cupide et généreux, avide et bienveillant. Mais la grande différence, c'est que je suis magique et enchanté. Pas comme ce petit bout de mammifère si banal, si désenchanté. Je m'envole et laisse notre monde à cet être. Fais attention à ton héritage. Un deuxième, tu n'en auras pas. Prends soin de tes semblables, je m'envole et je m'endors.
1: Waouh! Alors, pour comme intro pour le dragon.
3: La gourde en est tombée. Hein.
1: Ouais.
4: Bravo.
2: Tout de suite là-bas.
1: Ah, très beau, très beau. Ouais.
4: Et on va partir. Il est où le feu là?
5: On va partir en enfance.
1: Pour illustrer, c'est ça, vas-y. Ouais.
5: On va partir en enfance. Une petite chanson d'Aldebert qui est sortie sur Enfantillage numéro 2 en 2013.
1: Mmh. Ah, c'est parti.
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0: sur un dragon, c'est magique.
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0: C'est pas pratique. C'est magique, un dragon. C'est vrai que, normalement, un dragon, c'est magique. Mais j'en suis sûr que vous avez trouvé des autres choses sur les dragons et qui sont pas magiques. D'ailleurs, j'ai demandé à quelqu'un, il m'a dit sur le dragon, parce que j'ai demandé de mon thème. Alors, je vais vous dire ces petits trucs. Il m'a dit... La réflexion, c'est lui qui l'a fait. Mais dragon, mais tu me parles de quoi conjugué, on drague, nous draguons, tu sais et tout. On aurait pu faire ça. Attendez, je vais monter les micros parce que
1: j'ai failli faire un texte là-dessus.
2: Qu'est-ce que t'en sais, on va peut-être en parler.
0: Ça aurait été chiant. Ah bah respect, parce que moi j'y ai pas pensé, moi je l'aurais fait.
3: Ça va viendra, ça va viendra.
1: Je suis repris.
0: Bonjour Emma.
4: Bonjour.
0: Une alors, petite nouvelle dans l'émission.
4: Ouais, c'est ouais, enchantée.
0: On est ravis. Donc le bisutage, c'est maintenant ou pas? On avait
4: non,
0: dit
4: non. Non.
1: Il y a une loi contre le bisutage, cette pratique stupide.
0: Ça dépend ce que c'est comme bisutage.
4: Merci.
0: On s'excuse, Emma, vas-y.
4: Aucun souci. Et ben moi, en fait, quand j'ai entendu ce thème-là, quand vous m'avez envoyé ce thème-là, j'ai pensé tout de suite à une histoire pour enfants que j'ai beaucoup lu à mes enfants.
0: Ah.
4: Et il se trouve que cette histoire, en fait, je l'ai achetée à Vulcania. Alors, pourquoi est-ce qu'à Vulcania, ils vendent des trucs sur les dragons? Eh ben parce qu'en fait, il y a des légendes. Enfin, autrefois, quand les volcans, il y avait des éruptions volcaniques, on savait pas d'où ça sortait. Et du coup, les gens cherchaient des explications. Et donc, parmi ces explications un peu farfelues, il y avait l'idée que sous la terre, il y avait des dragons qui crachaient du feu. Et que donc, quand un volcan entrait en éruption, c'était un dragon qui crachait du feu. Du coup, ils vendent des histoires sur les dragons. Et celle-ci, je vais vous la présenter. Donc, c'est une petite histoire qui s'appelle « Mon papa est un dragon ». Écrit par Catherine Calangula et Marc Boutavant. Et donc, là, sur la couverture, on voit un petit garçon et une petite fille qui chuchotent des choses à l'oreille. Ils sont assis sur quelque chose qui a des écailles, on dirait une queue avec des écailles, avec quelque chose de touffu au-dessus. Et puis, si on retourne sur la quatrième de couverture, on s'aperçoit en effet qu'il s'agit d'un dragon tout rouge.
1: Il a servi, le livre.
4: Alors oui, vu l'état du livre, vous voyez, vous pouvez témoigner que je l'ai beaucoup lu. Eh bien, je vais commencer à vous lire cette histoire. Donc, mon papa est un dragon. Philippot est tout nouveau. Il est arrivé en classe comme ça, un beau matin, l'air de rien. Donc là, on voit des enfants qui sont assis dans une classe. Personne ne se doutait que c'était un menteur né, un raconteur d'histoire. Un garçon archi bizarre. À la récré, voilà ce qu'il nous a raconté. Mon papa, c'est un dragon. Et là, on voit donc Philippot avec ses amis à la récré, et puis on voit une petite bulle dans ses pensées. On voit un grand dragon comme ça, qui est habillé qu'en polo noir. Il a une tasse de café à la main et il lit un journal. Donc c'est ce dragon tout rouge. Tout le monde l'a regardé. On l'a pris pour un fou, pour une raison évidente comme tout. Les papas dragons ont des petits dragons, pas des petits garçons. Alors là, on voit un grand dragon. Et puis, on a toujours la narratrice qui est là et qui dit « On a su tout de suite que c'était des salades. » Alors, on ne lui a même pas répondu. Et puis, les dragons, ça préfère griller des saucisses ou brûler les fesses des petits garçons qui racontent des histoires. Et là, sur l'illustration, on voit la petite fille qui est en train de manger des saucisses avec le dragon qui a un petit pot de moutarde à la main. Et puis, Philippot, il continue, puis il explique que sa maman, c'est un oiseau. Et puis, il explique que sa nounou, c'est un éléphant. Alors là, la narratrice, elle se dit vraiment, c'est pas possible. Moi, je pense que ça peut être vraiment rigolo, mais les autres, ils disent que ce sont des histoires. Alors, je vous pose la question à vous toutes et tous qui êtes autour de la table, à votre avis il raconte des salades, Philippot, ou pas? Qu'est-ce que ça peut bien vouloir dire?
0: Philippot, ça doit être un prénom italien, il doit raconter des salades, de toute façon.
4: Je crois qu'il raconte des salades.
1: Il a pris du LSD, non? Il a pris du LSD.
5: Non, mais c'est une salade au piment, ça pique, ça crache du feu.
4: Ok. Quelqu'un d'autre a une idée?
0: Non.
4: Ouais. Alors, je vais vous lire la fin de l'histoire.
0: Ouais.
4: Dring! C'est la fin de l'école. Devant la sortie, il y a une drôle de carriole tirée par un éléphant avec un monsieur devant. À côté de la carriole, une jolie dame fait des pirouettes. Et donc on voit ce monsieur qui est torse nu, il a un dragon tatoué sur son bras. On a effectivement une dame qui fait des pirouettes et puis on a une carriole vraiment qui ressemble à une sorte de petite locomotive sur roue, un peu à l'ancienne, avec un dragon rouge qui est dessus. Là je vous montre. Et alors vous avez compris maintenant ou pas?
2: C'est le cirque.
4: Eh ouais. ce soir.
1: Pipo, il
4: c'est
0: bien ça, c'était bien du pipo.
4: Et ouais, le cracheur de feu, la sublime trapéziste, sans oublier le petit dresseur d'éléphants. Vous êtes tous invités, petits et grands. Et voilà, on voit le papa qui crache du feu et qui donc en fait, est un peu quand même un dragon.
3: Super.
4: Voilà.
0: Bravo.
3: Très joli. Très joli. Bravo.
0: Moi, j'espère qu'il y avait des enfants qui ont profité de ça, mais nous, les adultes, on a aimé, on a beaucoup aimé.
4: Ah, bah, tant mieux alors.
0: Et évidemment, pour imaginer ça, on a mis Imagine Dragon, c'est ça?
4: Parfait.
0: Bill Lever, on est d'accord, c'est ça?
4: Parfait.

0: Ah, ça fait toujours plaisir d'entendre un Imagine Dragons, mais enfin, il n'y en a pas vraiment, non? Ça, vous aimez?
1: Oui, je voulais en dire du mal à la fin du texte, mais du coup, je vais en dire au début.
2: Non, mais quand c'est pour les enfants.
0: Fais bien gaffe, on va te casser
2: quand
0: les genoux.
2: Pour les enfants, c'est toujours bien.
0: Eh bien, écoute, puisque t'as pris la parole, Zucker, et que c'est bien parti encore, t'as l'air de bonne humeur.
1: Oui, comme toujours.
0: Comme toujours. Eh bien, écoute, dis-nous, toi, ce que tu vas nous raconter sur les dragons.
1: Alors, je vais raconter que le dragon est apparenté au serpent. D'ailleurs, à l'origine, le dragon, c'est l'œil fixe et sans paupières du reptile. Et les peuples primitifs le voyaient dans l'arc-en-ciel et dans les éclairs dans le ciel. Et la croyance dans les dragons s'est peut-être aussi renforcée par la découverte d'ossements de dinosaures qui ont été interprétés comme ceux de dragons. C'était déjà des fake news à l'époque. Alors, dans le monde occidental, je ne vais pas rester longtemps sérieux comme ça, hein, le dragon est représenté comme un reptile volant, violent et destructeur. En Asie, c'est tout le contraire. Il est gentil, le dragon chinois. Il est gentil, c'est une figure bienveillante, noble et d'une gentillesse sans faille. Dans l'astrologie chinoise, c'est une année, l'année du dragon, associée à la puissance et à l'ambition. Le dragon est un symbole de succès et de prospérité. Le natif du dragon est quelqu'un qui a le leadership. Et je cite ce que dit l'astrologie chinoise en 2023. Elle dit « L'année 2024 sera synonyme de croissance, d'abondance et d'amélioration. » Ça s'est révélé exact, puisque le 5 novembre, le républicain Donald Trump a été élu président en remportant l'élection américaine. Aux élections présidentielles en Russie, Vladimir Poutine est réélu dès le premier tour de scrutin. En France, Emmanuel Macron a dissous l'Assemblée nationale. Le Premier ministre Michel Barnier a été censuré après 91 jours passés à Matignon et a dû remettre sa démission, devenant le Premier ministre le plus éphémère de la 5e République. Dans la foulée, autre catastrophe, François Bayrou est nommé Premier ministre, à moins que ça soit Richard Gere. Aux États-Unis encore.
0: T'es sûr qu'on est dans le thème du dragon, là,
1: ou pas? C'est l'année du dragon, je suis désolé, d'accord. C'est l'année du dragon.
3: C'est un dragon occidental.
1: Aux États-Unis, mais tu sais toujours, je prends la tangente.
0: Oui, je sais.
1: Aux États-Unis aussi, encore exécution de Kenneth Eugene Smith, la première au monde réalisée par inhalation forcée d'azote. C'est beau, le progrès. Et enfin, Michel Blanc, Jean-Claude Duss dans Les Bronzés, est mort à 72 ans sur un malentendu. En astrologie chinoise, le dragon favorise les récoltes et les pluies. Ils ont été servis en Espagne, désignés

0: choses sont infinies, l'univers et la bêtise de l'homme, mais en ce qui concerne la première, je n'en ai pas acquis la certitude. Donc l'année du dragon n'est sans doute pas telle que le décrit l'horoscope chinois. L'année du dragon pète le feu et ne manque pas de dirigeants politiques et militaires pour mettre cela en œuvre de manière concrète. L'illustration la plus plausible est sans doute celle donnée au cinéma dans le film Le Règne du Feu. Vous l'avez tous vu, le film Le Règne du Feu.
1: Bien sûr.
0: Ben non, c'est un nanar. C'est un film fantastique américano-irlandais réalisé par Rob Bowman, sorti en 2002, mais dont l'intrigue se déroule, oui, dans les années 2020. Un garçon âgé de 12 ans rejoint sa mère Karen, ingénieure, sur un chantier souterrain du métro. Il est le premier à entrer dans une galerie découverte récemment lors des travaux. Il réveille un dragon qui tue sa mère et deux ouvriers. Et à partir de ce moment, les dragons envahissent la planète et la mettent à feu et à sang.
2: Beau programme.
3: Bon, on regardera pas ça. Hein.
0: 20 ans plus tard, le même protagoniste leur fait la chasse dans un monde ravagé. Il rencontre un militaire qui montre, pour le convaincre, une dent de dragon et explique qu'il est possible de tuer cet animal car sa vue, bien qu'excellente de jour comme de nuit, se dégrade nettement quand le soleil est rasant. Bref, le dragon, comme Trump, a la vue basse. Après bien des péripéties, il l'attaque à coups de napalm, la théorie du feu par le feu, hein, voilà. Ce qui n'est pas crédible vu le prix de l'essence. Ils lui mettent le doigt dans l'œil, voilà, et ils éradiquent les dragons comme ça de la planète très vite et elle se met à reverdir. Ce film est une métaphore de notre époque où effectivement les dragons sont lâchés, ils creusent, ils pillent, ils crachent les flammes, détruisant toutes les ressources de la planète. Ceci dit, c'est ce que l'on appelle un nanar. Oui, il a été démoli par la critique. Pourtant, j'y ai toujours trouvé quelque chose. On appelle ça les plaisirs coupables, sauf que je n'éprouve aucune culpabilité. Un film prémonitoire, il faudrait que je consulte un astrologue chinois pour savoir, ou alors simplement, nous sommes dans l'année des nanars. Des films pourris, aux scénarios improbables, aux rebondissements incessants, des films dont les ficelles sont tellement grosses qu'on a du mal à les gober, sauf que nous sommes obligés de les gober. Peut-être que finalement, les astrologues chinois devraient réviser leur théorie, car ce ne sont pas des années, mais des décennies du dragon. Voilà, pour y penser le thème, et bien entendu, j'ai pas pris Imagine Dragon, j'ai pris un morceau d'un groupe voilà, popularisé par le trio. Il faut être encore plus vieux que moi pour connaître ce trio-là.
3: Ah bah c'est pas possible ça.
0: Il faut être encore plus vieux que moi. Peter, Paul and Mary, vous savez de ça?
1: Oui.
0: Oh là là. Mais rassurez-vous, c'est pas leur version de Puff the Magic Dragon que je vais passer. C'est celle interprétée par un musicien français oublié qui s'appelle Red et qui a fait une magnifique version. Voilà.
3: Okay. D'accord, on écoute.

0: c'était super léger. Ça,
1: ouais, on s'est un peu endormi.
2: Enfin, bon.
0: Par rapport à ce que, alors, ce que j'aime bien, c'est que le texte de Emma, il était super léger, super cool. De The Cure, bah, ça a complètement plombé. Vous avez la différence.
3: Non,
0: et puis maintenant, c'est Corinne.
4: Mais t'as vu comment
3: il est. Je suis pas sûr que je
4: l'ai
3: réussi.
4: Tu aussi.
3: Moi, ça va pas.
4: Tiens-toi bien, tu vois. Je vais plomber pour de bon.
0: Non, normalement.
1: Tu as mis la routine.
0: Normalement, les dragons, c'est, enfin, je sais pas, c'est quelque chose de joyeux, de
3: marrant, de beau. Joyeux. Vous avez rehaussé le niveau, déjà.
0: Ouais. Bon. Bah, écoute, bon, donc, bonjour Corinne.
3: Mais bonjour à tous, ravi d'être là. Alors, moi, lorsque l'on choisit un thème pour notre merveilleuse émission Collectif Calade, je laisse tout d'abord mon esprit vagabonder pour voir les images qui me viennent. Et là, je vous préviens, mes propos ne seront pas particulièrement gais. Moins gay que la chronique de Decor. Bref, comme l'on sait, le dragon est une créature légendaire et mythologique représentée comme un gigantesque reptile ailé griffu, très méchant car crachant du feu. Il est présent dans toutes les cultures, asiatiques comme occidentales, avec des caractéristiques très différentes. Ses origines ne sont pas établies formellement. Certains pensent qu'il a pu être imaginé à partir d'observations de fossiles de dinosaures, peu probable. D'autres invoquent l'inspiration de grands reptiles, comme les crocodiles ou le varan de Komodo. Une chose est sûre, le dragon a hanté les contes et récits et représente la puissance incontrôlable, l'épreuve à surmonter, la force destructrice, la menace qui surgit et réduit tout en cendres. Comment ?
2: Lubris.
1: Non, on n'a rien dit.
3: Puis, un jour, l'homme a cessé de raconter les dragons, mais a commencé à en fabriquer. C'est comme cela qu'une invention diabolique humaine a vu le jour en 1901, créée par un Allemand, Richard Fiedler. Est-ce que vous voyez de quoi je veux parler? Non?
1: Attends, ça va venir.
3: Eh bien, c'est le lance-flamme. Cette arme projetant du liquide enflammé à base de pétrole a donc été utilisée pour tuer, ni plus ni moins. Son emploi fut dans un premier temps à titre d'essai pendant la Première Guerre mondiale, puis pendant la Seconde avec l'intensification de son utilisation, même si d'autres armes du même type ont été utilisées dans des temps beaucoup plus anciens. Peut-être vous souvenez-vous d'un film de Robert Enrico datant de 1975 avec Philippe Noiret et Romy Schneider.
4: Le vieux fusil.
3: Oui, bravo. Ah, c'était pas très difficile. Hein. Bon, alors, le titre du film, c'est Le vieux fusil. Alors, si j'évoque ce film, c'est que justement, l'héroïne incarnée par Romy Schneider est d'abord brutalement violée par des soldats allemands, puis ensuite cruellement assassinée à l'aide justement d'un lance-flammes. La scène est terrible et effroyable. À l'époque, cela m'avait profondément horrifié, voire bouleversé, car c'était vraiment des images insoutenables et cela m'a resté en mémoire. Et tout cela pour dire que c'est tout de même intéressant, car avec cette invention redoutable, on inverse la logique. Le lance-flamme fait de l'homme le porteur de feu, le détenteur de la puissance destructrice. Là où le dragon représente une nature indomptable, la machine révèle une humanité capable de reproduire ce qu'elle craignait. Car si le dragon appartient au du domaine du récit et des histoires qui font peur, le lance-flamme appartient à celui de l'histoire. Il ne garde ou ne protège pas. Il rase des tranchées, des villages, des corps. Il est présent dans les archives, les photographies et les témoignages. En apprivoisant le feu du dragon, l'homme n'a pas seulement vaincu un mythe, il s'en est emparé. Et c'est peut-être cela le véritable basculement. Le monstre n'est plus devant nous, mais en nous. Je vous conseille plutôt la musique du vieux fusil intitulée Clara parce que j'ai pas donné ma.
0: Non, on va écouter un morceau du vieux fusil.
3: Super.
0: On va écouter un morceau.
3: Donc, écrite par François de Roubaix.
4: Ah oui.
3: Mais que le nom s'y trompe pas. Si la musique est plutôt douce et tranquille, l'histoire, elle, ne l'est pas.
4: Grand François de Roubaix.
1: Ouais.

0: c'est vrai que c'est vraiment super chouette ça, Corinna. Donc vraiment, on se fait plaisir là. Attends, vas-y, redis l'idée que tu disais quoi, Dédé?
1: Le sac, c'est formidable.
2: C'est formidable.
0: On se fait bien plaisir.
1: Ah oui.
0: Et donc, je vous rappelle, messieurs, dames, que vous êtes au rendez-vous de Collectif Calade, sur Calade, ma radio. Oh, aujourd'hui, on parle de quoi aujourd'hui?
3: On parle... sait plus.
0: On parle du dragon. On se fait un vrai plaisir. On est tous ensemble pour vous faire plaisir aussi. Et aujourd'hui, une petite nouvelle qui accompagne Dédé.
4: Dis-moi.
0: C'est Caroline. Bonjour.
2: Bonjour Caroline.
0: Avec Dédé.
4: Ravie de vous rejoindre. Alors j'attends le bizutage avec beaucoup d'appréhension.
0: Non mais c'est moi qui m'en occupe personnellement.
4: Va bene lo ti aspetto.
5: Il bizutaggio.
0: Statetita, perfetto.
4: Bullismo on dit. Alors,
0: andiamo.
4: Bon c'est pas tout ça mais on m'a demandé de parler de dragon. Et bon le bizutage il commence ici puisque on m'a dit non mais tu dis ce que tu veux.
2: Ah oui, c'est vrai.
0: Elle a pas l'habitude.
4: Et, non, mais t'inquiète. La question, c'est mais pourquoi un dragon? Moi, je suis pour la dragonne.
0: Ah, ça y est.
4: Il en fallait une.
0: Alors, ça y est.
4: C'est quoi la femme dragon dragonne? Parce que la dragonne, ce serait juste une espèce
2: de lien.
4: Machin, là, de lien, c'est pas ça.
2: Non.
4: Donc, la version femme qui crache du feu, qu'est-ce
3: ça
4: que
3: n'existe
4: c'est
3: pas.
2: Les sorcières.
4: Alors,
2: les femmes.
0: Est-ce que je peux poser une question?
4: Comme c'est moi qui
5: pose,
4: c'est moi qui dis.
5: Madame Mélanie.
4: Mais non. Elle est juste hyper. Non, mais elle est juste extrêmement droite, c'est tout. C'est tellement banal, quoi. Non, mais non.
0: Mais la question, la vraie question, c'est. Est-ce qu'il y a une seule femme qui crache pas de feu?
2: Oh,
4: il est pas peur d'échec. Ça va, on se sent bien là. On a confiance en soi.
2: Ça fait du mal à la femme.
4: Parce que tu sais pas ce qui va venir. Parce
0: vas-y, Caroline.
5: Il est italien du sud, pas du nord.
6: En fait, majorité en plus.
2: Oui,
4: le bizutage, c'est qu'en fait, je peux pas en placer une, c'est ça?
0: C'est ça.
4: D'accord, j'ai compris.
0: Allez, on la laisse parler.
4: La femme que j'ai trouvée, elle a décidé de se produire dans un saloon hyper testostéroné. Elle a un fouet, parce que tant qu'à faire. Et puis, il se trouve qu'elle est XXXXL comme format, LGBT, queer, elles s'en fout complètement. Habillée dans une espèce de, comment dire, de tailleur moulant où tout déborde, avec du feu. Et elle crie dans sa chanson Fire! Voilà, vous êtes contents comme ça? C'est ça, c'est donc une femme qui crache. Et en fait, les paroles, je crois qu'elles doivent tenir en quatre lignes, ça se réveille. Mais il y a une montée rythmique qui est quand même vraiment pas mal. Une fièvre, c'est pas pour les enfants cette fois-ci, on n'est pas du tout dans une histoire pour les enfants.
0: Ouais.
4: Là, c'est entre adultes, c'est chaud, ça crache du feu et ça ne rigole plus du tout. Donc voilà, donc on va y aller.
1: Si je comprends bien, t'as présenté ton titre là.
4: Ah, exactement, bon. J'ai pas dit qui c'était.
0: Est-ce que tu nous le diras après ou on le dit, ou tu veux qu'on le dise maintenant?
2: Il faut deviner.
4: Tu veux le dire, Dédé?
3: Non, on va deviner.
1: Le titre,
4: je sais pas.
1: Ouais, non, mais juste avant que tu dises le titre, je voulais dire quelque chose quand même. Parce que normalement,
4: c'était mon camarade Dédé.
1: Voilà. Je vous ai entendu parler de dragons tous là. Alors évidemment, on est petits, on est grands, les dragons, ça nous a toujours impressionnés. Depuis toujours, on a parlé de dragons. Il y a les gentils dragons, les mauvais dragons, tout ça. Ça va être très court. Moi, ce qui m'inquiète beaucoup, depuis la semaine dernière, c'est tout récent. Je suis quelqu'un qui m'intéresse beaucoup à l'espace. Mmh. Et apparemment, ce n'est pas une fake news. Ils ont trouvé sur Mars...
2: un dragon.
1: Non, mais c'est pas... Ils ont trouvé, en fait, des dessins qui représentent les écailles de dragon.
0: Wow.
1: Donc, on se demande aujourd'hui s'il n'y a pas des dragons sur Mars. Donc, on n'est pas foutus, là. Hein, parce que dans le monde, on n'y arrive pas sur la
4: c'est
1: Terre.
4: C'est quoi le lien avec la chanson?
1: Ça n'a rien à voir, mais c'est simplement...
4: Il n'y en a pas, on est d'accord.
1: Non,
4: hein.
1: Mais, pas.
4: C'est comme d'hab. Alors, nous, quand on fait notre émission, en fait, on passe d'une chanson à l'autre, qu'on zéro lien. Bah, c'est
5: je voulais poser une question. Est-ce que Mars est plate comme la Terre?
1: Mars.
0: Vous savez quoi? On va arrêter là. On va écouter. Moi, je vais dire le titre. Moi, je vais écouter le titre. On va écouter. Oui. Alors, c'est Bette Ditto qui est Fire. D'accord, on va écouter ce super morceau, tu as raison, pour parler des dragons.
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0: Oui, rigolez toujours, rigolez. Ouais.

0: Wow.
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3: Ah, c'est chouette, ouais. Elle est toute contente. Elle me regarde.
4: Je suis fière d'avoir fait un morceau comme ça.
3: Non, elle parle pas comme ça, mais bon, c'est pour un peu me. C'est le bisoutage, ça. Attends, vas-y.
5: C'est
3: Donc c'était bien chouette. On va continuer
0: c'était
3: avec
0: le thème de l'émission. C'était les bisutages finalement. Ou c'était...
3: Ah ouais, ça serait ça sera un bon thème d'émission. Ça,
5: les dragonnades, c'est autre chose. C'est Louis XIV.
3: Ah oui. On a la dragonne dans l'équipe maintenant. On le sait. C'est elle. Bonjour Richard.
6: Bonjour Agnéo.
3: Comment tu vas?
6: Oh, ça va pas, moi.
3: Ouais, ça va, ils sont pas trop embêtés.
6: Ah, je me réveille.
3: Tu me dis. Donc, lui, c'est le vrai dragon. Tu sais, vous imaginez, dans certains films, on entend des vieux, on voit des vieux dragons. Oula. Qui sont super sympas, qui racontent toujours de belles histoires, mais qui dorment tout le temps.
7: Ça va voilà. Pour le vieux.
5: Méfiez-vous du dragon.
3: Non, mais c'est pas parce qu'il est vieux, c'est la façon qu'il
6: passe. À chaque fois, ils font tout pour que je ne reste pas. Ça.
3: Vas-y mon Richard, tu sais que je t'aime, vas-y.
5: Crache le feu.
3: Crache ton feu.
0: Ma vieille flamme.
6: Ah, je ne porte pas un sentiment.
5: Brûle.
3: Allez, alors, on le laisse parler.
6: Il est là, tapis dans l'ombre de nos bibliothèques, au sommet des montagnes de nos contes d'enfants, ou enroulé autour des colonnes des temples d'Orient. Ce soir, nous parlons du dragon. Le mot vient du grec.
3: Ouais.
6: Dracon. Avec un K.
7: Dracon.
6: Celui qui regarde d'un œil perçant. Car le dragon ne dort jamais tout à fait. Il est le gardien d'un trésor en Occident ou de la sagesse en Asie. Une force sauvage que l'homme tente de dompter. Voilà. Et je continue ? Alors, en Occident, le dragon crache du feu et sent le soufre. Il représente l'ego et les instincts que le chevalier doit terrasser. Petite anecdote, au Moyen-Âge, on utilisait des langues de dragon. C'était des dents de requins fossilisés contre le poison. Et en Orient, il est longiforme et bon, il apporte la pluie et garde une perle de sagesse. Terrasser un dragon y est un crime. Anecdote, seul l'empereur pouvait porter le dragon à 5 griffes. Mmh. Et alors, non, ça, on va le sauter, ça.
3: Non.
6: Alors, oui, non, alors moi, j'ai...
3: Tu veux sauter le dragon ?
6: Non, la dernière fois, c'est pas très intéressant. Enfin, c'est comme tu veux, hein, si on a le temps.
3: On a le temps.
6: J'ai le temps.
3: Dis la dernière phrase, s'il te plaît.
6: En pop culture, ne me demandez pas qui c'est. De Smaug à Daenerys, il symbolise notre rapport à la puissance et aux forces qui nous dépassent. Elle est trop forte.
3: Ouais, elle a trouvé, bien sûr.
6: Et alors, pour conclure, moi j'ai un problème.
3: Ah,
6: parce que
3: un seul.
6: Le dragon. Ça, je peux en placer une ou...
5: Mais on attend.
7: Allez, pas de vide.
6: Pour moi,
7: si
6: le dragon.
7: La radio.
6: Je veux parler du vrai dragon. Mm. C'est ce que c'est le vrai dragon.
3: Non.
6: C'est. Je pense que beaucoup d'entre nous ont dû connaître cette maîtresse d'école, institutrice, qui était un véritable dragon. Insupportable,
8: mais ça suffit sur les profs.
7: Et sur les femmes.
6: Bah, parce que c'est le souvenir que j'ai, moi. Malheureusement.
5: On n'est pas dans le cliché, là, non, ça va ?
6: C'est dans la réalité.
0: Richard au tableau. Voilà.
3: Ouais, non, mais c'est vrai que
6: voilà, exactement.
3: T'aurais pu passer, t'aurais pu passer à côté celle-là. Ouais.
6: Donc j'étais traumatisé.
3: Ouais, mon
6: j'y tremble encore, rien que d'y penser. Okay. Donc vite. Alors on va passer un petit morceau de musique qui va nous réveiller un peu. Ça s'appelle Becoming the Dragon par le groupe Trivium ou Trivium. Vous savez pas si vous parlez
3: Trivium.
5: Latin.
6: Et vous connaissez ce groupe ?
3: Non.
6: C'est un groupe de trash metal américain.
5: Wow.
6: Ah mince alors.
5: Mais ça te traumatise pas ça ?
6: Non, pourquoi ?
5: Je sais pas. Les oreilles, non ?
3: Allez, c'est parti.

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1: On continue l'émission, mais évidemment, c'était pas la bonne musique, hein, mais c'est pas grave. Le trash, c'est ça, le trash.

0: ton reste. Oui, oui.
1: Je savais bien que j'allais mettre le feu au studio.
0: Voilà, là, c'est fait.
2: C'est réussi.
0: On était sur la table, là, on dansait tous.
3: Est-ce que tu peux remettre en poids les gnaux quand même? Attends, hein.
0: Celui-là, tu veux ça? C'est ça?
3: Allez, allez, oui, oui, oui.
0: On refait.
3: Allez.
0: Sors. Allez, derrière aussi, derrière vos postes, allez-y, mettez le feu, montez le son, montez allez, le son. Voilà, on a tous les bras en l'air, donc là on a la saturation, c'est clair, pour le rouge de train, ça va être cool. Allez, on se calme, on se calme, on se calme, messieurs, dames.
4: Un seau d'eau.
0: Donc, comme c'est à moi, je suis le dernier.
1: Ah.
0: Bonjour.
1: Bonjour Agnew, comment ça va?
0: Salut. Je m'appelle
3: Agnew. Et c'est quoi ton morceau, Agnew, que tu dois passer?
0: Alors c'est le morceau que je me suis trompé tout à l'heure. Donc on a juste
1: un extrait. Est-ce que t'en veux un autre?
0: Non, non, mais c'était juste pour leur faire voir qu'on allait passer un super morceau avant la page.
4: Ah, oui.
0: Donc c'est leur dit, voilà,
4: bien
0: donc
4: rattrapé.
0: Maintenant. Alors écoutez-moi, moi je vais vous parler du dragon intérieur de chacun de nous.
3: Ah,
0: les dragons, ils ont joué un rôle depuis le début de l'histoire de l'univers. Nous les voyons rayonner à travers d'anciennes traditions, de religions, de philosophies. Et pourtant, ils gardent toujours un air de l'existence purement mythique ou légendaire. Certains de ces traditions ont tenu des dragons en haute estime et importance, tandis que d'autres les ont pris pour des bêtes peureuses. Ce que nous sommes, en réalité, est notre processus d'ascension, ou plus précisément d'ascension, de nos cœurs de lumière dans le plan physique. En cette époque de grande transition, pour la planète, est inexorablement lié au dragon. C'est la fin de la spirale qui nous ramène aux plus anciennes, énergie de la création, à nos racines moléculaires. Mais avec une conscience qui nous permet d'avancer et de s'expanser vers la prochaine phase évolutionnaire. La prochaine spirale, comme on dit, c'est à travers notre connexion aux énergies du dragon, devenant à nouveau disponible, que nos cœurs de lumière peuvent être complètement anéré au niveau physique. C'est pourquoi les dragons refont surface et jouent un tel rôle crucial en ce moment sur la planète. Ils sont des gardiens, les plus profondes couches de densité dans le cœur de Gaïa qui gardent le secret de notre processus d'ascension. Ce sont eux qui ont gardé la connaissance et les clés de l'activation et de l'ancrage des matrices cristallines et des géométries de lumière supérieure dans nos cœurs physiques et dans celui de Gaïa. Ce qui est nécessaire pour que nous puissions conserver nos cœurs de lumière les plus subtils, élevés dans la forme. Ce sont encore eux qui gardent les clés de la résurgence du féminin divin qui est une énergie masculine et féminine sur la planète. Ils peuvent nous aider à activer la puissance, la joie, le bonheur de Shakti, la puissance de la force de vie, la puissance féminine qui a besoin d'être réveillée et réactivée en chacun de nous et en Gaïa. Ils ont réveillé en activité des connexions profondes chez beaucoup d'entre nous au cours de ces dernières années, afin que nous puissions nous rappeler nos liens avec et les invités à nous montrer les pièces, vous savez, du puzzle qui nous manque à chaque fois. Alors, de nombreuses expériences directes à intérêt pour l'art ou des livres sur les dragons ou suite à un éveil inexplicable de quelque chose de profondément intérieur et non identifiable relié au dragon. Le dragon intérieur est, en son essence, un guide historique et pratique pour travailler avec ces magnifiques êtres. Il ouvrira les ley lines, comme on dit, énergétiques, longtemps restés en état de veille dans le cœur physique et éthérique, qui sont connectés au dragon. Il vous mènera sur un chemin de découverte inattendu et pourtant incroyablement familière. Il nous exposera à l'amour le plus profond et le plus abondant que vous ayez jamais expérimenté, car c'est l'essence la plus pure. Amour, puissance et sagesse de ces êtres qui enseignent beaucoup de choses à chacun de nous.
4: Wow. Voilà.
2: Eh ben,
1: amen.
3: Wow. Merci Raël.
2: Quel niveau, hein.
4: Bravo.
0: Vous avez vu, c'était la fin.
5: Très bien pour le sérieux.
1: C'était
4: ah,
1: beau.
4: Ouais.
1: Hein.
4: Ah, c'était.
0: Allez, allez, je remets le morceau qu'on
2: ensemble.
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0: Ouais, je pense qu'il t'a mis sur la touche.
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3: Bonjour. Une heure d'émission pour échanger sur l'actualité de la santé du territoire Beaujolais d'Ombes. L'émission Santé Beaujolais d'Ombes est disponible sur le site de Radio Calade, ainsi que sur les pages Facebook de la radio ou de la CPTS Beaujolais d'Ombes. Vous pouvez également écouter nos émissions sur notre chaîne YouTube. Il vous suffit de chercher CPTS Beaujolais d'Ombes. Cette émission est produite par l'équipe de radio de la communauté professionnelle territoriale de santé Beaujolais d'Ombes et animée par Marie.
4: Bonjour à tous.
3: Bonjour Marie. Et à la réalisation, Amaury.
5: Bonjour.
3: Bonjour. Pour cette émission, on ne va, pour une fois, pas parler du patient, mais de l'aidant. Dans les troubles de la santé mentale et de la psychiatrie, l'aidant se retrouve bien souvent confronté à la mise sous silence de ce qu'il ressent, de ce qu'il porte, de ce qu'il ne comprend pas. Un programme, bref, est un starter pour l'accompagnement de l'aidant qui trouve ses racines sur l'hôpital du Vinatier et qui a été par la suite développé sur l'ensemble des hôpitaux spécialisés. Dans l'heure qui vient, nous allons découvrir le programme bref et les maillages possibles pour un accompagnement plus long. Dans un deuxième temps, nous expliquerons le sens et l'impact de ce programme sur les dents et également sur l'interaction avec le patient. Puis nous poursuivrons avec notre troisième chronique qui vous permettra de comprendre concrètement le fonctionnement global de l'accompagnement grâce aux témoignages et aux retours d'expérience de l'un de nos invités. Enfin, nous aborderons les nuances et le cadrage nécessaires pour donner les limites du système. Pour en parler, nous accueillons aujourd'hui Audrey Ciabrini.
6: Bonjour.
3: Bonjour. Bonjour. Claudine Lager.
7: Bonjour.
3: Bonjour. Et Nicolas.
8: Bonjour.
3: Qui nous apportera son témoignage plus tard. Alors expliquez-nous, qu'est-ce que c'est que le programme bref?
7: Donc sur le territoire Beaujolais d'Ombes, le programme bref est déployé par l'hôpital de Saint-Cyr au Mont-d'Or. C'est un programme de psychoéducation pour les familles. Donc ça se fait pas en groupe, un programme égale une famille. Les personnes peuvent venir soit seules, soit à plusieurs. D'ailleurs j'emploie le mot famille, mais pas forcément, ça peut être un proche. Du moment que la personne est impliquée dans l'accompagnement du patient.
3: Donc le public, ce sont uniquement les aidants?
7: Oui, les aidants.
3: Donc la famille, les amis proches?
7: Oui, un voisin.
3: Okay.
7: Voilà.
3: Un compagnon,
7: Un compagnon. Et aussi, donc le patient n'est pas présent. Ça, c'est bien à spécifier. Il n'y aura vraiment que les dents.
3: Ça permet de libérer peut-être plus facilement la parole.
7: Si exactement. Les dents. Oui. Mmh.
3: Okay. C'est une porte d'entrée, le programme bref?
7: Oui, c'est une porte d'entrée vers un parcours qu'on appelle le parcours de l'aidant pour accéder après à d'autres programmes. Si l'aidant le souhaite, et aussi être en lien avec un tissu associatif qui pourra le soutenir, notamment l'UNAFAM, avec qui le programme bref fonctionne pour les troisièmes séances.
3: L'UNAFAM, ça signifie ?
7: Union nationale des amis et familles de malades psychiques.
3: D'accord. C'est bien, elle a bien dit.
9: Elle a bien dit.
3: Vous êtes affiliée à l'UNAFAM, c'est
9: ça ? Je suis bénévole à l'UNAFAM, oui, d'accord. Depuis une dizaine d'années. Donc, je travaille surtout sur Villefranche, donc des accueils et à Villefranche, et aussi des deux groupes de parole sur Villefranche.
3: D'accord.
9: Donc, et je suis aussi bénévole donc, au programme Bref, la troisième séance, en présence d'un bénévole de l'UNAFAM.
3: Vous faites les deux, donc ?
9: Oui.
3: D'accord. Et vous, Madame Ciabrini ? Vous êtes pas, vous nous avez pas tout à fait dit ce que vous faisiez.
7: Alors moi je suis infirmière, je travaille à 40% de mon temps à déployer le programme bref sur tout le territoire que couvre l'hôpital de Saint-Cyr, et je coordonne aussi le programme. Donc d'ailleurs il faut que je spécifie, les personnes peuvent en bénéficier sur différents CMP, centres médico-psychologiques. Comme le territoire est très étendu, l'institution a fait le choix de se rapprocher des familles pour que les familles n'aient pas à traverser, enfin les aidants, pardon, n'aient pas à traverser tout le territoire pour venir sur l'hôpital. Donc, il est possible de se faire délivrer le programme soit à l'hôpital de Saint-Cyr même, soit au centre médico-psychologique du 9e arrondissement, au centre médico-psychologique de Larbrel, de Glaizé et de Tarare.
3: Et les patients viennent d'eux-mêmes ou on les oriente vers le programme bref ?
7: Les aidants ?
3: Oui.
7: Y a différents canaux. Soit ils ont trouvé des flyers, donc ils viennent d'eux-mêmes. Soit c'est des professionnels de santé qui ont eu connaissance et qui les orientent. Parfois c'est leurs proches même qui les orientent, qui ont eu connaissance du programme et qui leur indiquent. Et l'UNAFAM aussi, qui quand les bénévoles reçoivent des aidants qui n'ont pas encore suivi le programme bref, nous les orientent aussi.
0: Et quand on veut bénéficier du programme, du coup, quelles sont les démarches à faire ? Il faut appeler ? Il faut se rendre sur place directement ?
7: Alors, on n'a pas de ligne téléphonique. C'est un mail, bref, @ch, en minuscule, -6, cyr, cyr, 69.fr. C'est un mail, c'est moi qui les traite.
3: Il n'y a pas d'arrobase ?
7: Il n'y a pas d'arrobase ?
3: Non, vous ne nous avez pas dit d'arrobase.
7: Si. Si. Bref, arrobase.
0: Bref, ah, arrobase.
3: Oui, j'avais pas... C'est bon. Ça permet de le redire comme ça.
7: 69, oui, c'est ça.
3: C'est ça, mon petit trouble de l'attention qui revient.
0: Donc, ST Saint-Cyr 69, quoi.
7: Okay. Voilà.
3: OK.
7: Et après, je rappelle, les personnes me laissent un message, soit leur numéro de téléphone, soit un mail. J'entre en contact. Moi, je demande tout le temps le numéro pour les rappeler. Leur demander avant tout où ils souhaitent se voir délivrer le programme. Leurs horaires aussi, parce que dans la mesure du possible, on demande aux personnes si elles peuvent se libérer en journée. Mais comme on sait que c'est compliqué... Et l'idée étant de ne pas rajouter de la charge mentale, on peut le délivrer en soirée après le travail des aidants.
3: Et c'est uniquement vous qui allez les recontacter ? Sur toute la région c'est,
7: enfin, sur tout le territoire de Saint-Cyr,
3: territoire,
7: oui,
3: c'est vous
7: moi.
3: Qui vous occupez de ça. Oui. Ok.
0: Donc vous les recontactez et finalement on leur donne un premier rendez-vous.
7: Alors, ils me donnent leur disponibilité. Moi, je contacte... on a une équipe de professionnels formés. Mais pas de temps dédié à dispenser le programme, vraiment. Donc, on a un mail d'équipe d'animateurs. Bref, je lance la demande sur le groupe. Les personnes disponibles qui ne sont pas en cours d'animation de programme me disent qu'elles sont dispo, suivant le CMP, suivant les horaires, voilà. Un binôme est constitué. Et quand le binôme est constitué, je leur donne les coordonnées de la personne. Et la personne est rappelée par ce binôme et les trois,
3: ou
7: la famille gère suivant les emplois du temps.
3: Et comment se situe l'UNAFAM par rapport à ce programme ?
9: Alors nous, on a un fichier où toutes les demandes sont inscrites dans un fichier Excel. Et en fait, il y a plusieurs bénévoles, on a à peu près 8 sur Lyon, et qui font la troisième séance de bref. Et en fait, à ce moment-là, chacun dit ses disponibilités, on dit oui, on est d'accord pour faire cette séance-là. En règle générale, il y a la majorité des cas, il y a quelqu'un.
7: Oui.
9: En bénévole, une femme, en troisième séance.
7: En troisième séance.
0: Okay. Et donc, pour le programme bref, donc c'est 3 séances en tout.
7: Et un appel à 3 mois. Téléphonique à 3 mois.
0: Et c'est animé par qui, ces séances, donc, du coup, généralement ?
7: 2 professionnels de l'hôpital formés.
0: Ok.
7: Et c'est pluriprofessionnel. On a aussi bien assistante sociale, éducateur spécialisé, infirmier, médecin. J'essaye de croiser, par exemple, qu'il n'y ait pas 2 assistantes sociales ensemble.
3: Des professions différentes.
7: Oui.
3: Ouais. Okay. Et au niveau de l'UNAFAM et de bref, est-ce que du coup vous répondez à des besoins différents ? Est-ce que parce que ça se regroupe pour le programme, mais est-ce que l'UNAFAM du coup va être peut-être plus général, plus...
9: Nous on est aidants, on est des pères aidants en fait, par rapport au programme bref, les 2 premières séances qui sont animées par des professionnels. Mmh. Nous on est des bénévoles. Et on est plus dans le côté relationnel et leur faire comprendre qu'on vit les mêmes choses qu'eux. Mmh. Donc, c'est pas tout à fait le même...
3: D'accord.
9: Et l'UNAFAM... C'est une continuité, on va dire, par rapport aux séances qu'ils ont avant.
3: D'accord.
0: Le programme bref, du coup, ça, c'est avec combien de personnes ? J'ai pas bien compris sur les premières minutes.
7: tout dépend des proches. Si ça peut être la famille de quatre, les parents et la fratrie, ça peut être, je sais pas, deux voisins, amis qui s'occupent, qui viennent ensemble, un conjoint, des enfants seuls qui viennent parce que c'est le père ou la mère, voilà. Mais en fait, c'est il y a un patient. Et ça peut être... Il n'y a pas de nombre... Okay. Voilà. Bon, après, peut-être à 10, c'est plus compliqué, mais...
0: Voilà. C'est une seule et même famille. Enfin, oui. Une seule et même famille, entre entourage, guillemets, pour oui. Un seul et même entourage.
7: Et
0: pour
7: aussi, c'est possible de se séparer. C'est-à-dire que, parfois, les enfants ont plus de mal à libérer la parole quand leurs parents sont là. Parce que comme leurs parents sont déjà parfois bien impactés par exemple le trouble du grand frère ou de la grande sœur, on a remarqué qu'ils pouvaient rester plus en retrait ou pas trop rentrer dans les détails pour pas leur faire de peine ou on peut se séparer aussi. Voilà, suivant les besoins, on est très très flexible.
3: Oui, les parents et les enfants vont pas forcément être en même temps pour et vous pouvez avoir du coup plusieurs programmes pour les
7: même à la carte vraiment.
3: D'accord. OK. Mm. Très bien. On va faire une petite pause et on va écouter Baby Say de Maneskin.
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1: 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Aujourd'hui, on se consacre à un programme d'accompagnement de l'aidant dans le cadre des pathologies mentales. Bref est un starter et une AFAM est une association d'aidants. Alors concrètement, comment ça se passe pour le programme Bref en lui-même, comment ça se déroule?
2: Donc c'est un programme en 3 séances d'une heure, 1h30. La première et la deuxième à peu près 2 semaines, et puis après ça peut être la semaine d'après, ou puis c'est surtout suivant les disponibilités de chacun. Le programme donc est animé par 2 professionnels de santé qui ont été formés. La première séance, on invite les proches à déposer leur vécu. Voilà, ce qui les habite à ce moment-là. Peut-être c'est un espace parfois. C'est parfois la première fois qu'ils ont l'occasion d'avoir un espace de parole.
1: Et puis d'écoute aussi, sûrement.
2: Oui.
1: D'être écouté.
2: Voilà, parce que lors des entretiens familiaux, alors bien sûr, il y a des entretiens familiaux hein, dans les établissements, mais déjà, leur proche est présent. Et puis, il y a quand même un enjeu parce que il y a les professionnels qui accompagnent le proche. Donc, on ne peut pas non plus tout dire ce qu'on aurait envie. Donc, voilà. À l'issue de cette première séance, les personnes vont choisir des cartes qui viendront alimenter les deuxième et troisième séances. C'est des cartes qui représentent des scènes de vie, souvent. Donc en deuxième séance, on les invitera à faire focus sur leurs proches. Ils reprendront les cartes choisies. Et c'est souvent des cartes, nous, qui vont nous permettre d'expliquer les symptômes. Parce que pour les aidants, ça sera des scènes de vie. Mais en réalité, ça vient parler de symptômes. Donc on viendra mettre un peu des mots sur ce qui s'est passé. Et ce qui peut aider à prendre un peu de distance et à mieux comprendre finalement ce qui se passe parfois au quotidien et qui peut même être parfois source un peu de conflit.
1: Donc dans la première séance, c'est surtout l'aidant qui va déposer son vécu. Et dans la deuxième séance, ça va être plus un échange ?
2: Oui, c'est-à-dire qu'on part des cartes choisies qui évoque des choses au sujet du proche. Et nous, on vient un peu donner du sens et expliquer en lien avec la pathologie pourquoi peut-être ça s'est passé.
1: Donc expliquer, est-ce que vous allez donner des conseils peut-être ou c'est vraiment expliquer mettre des mots sur ce qui est vécu plutôt
2: Mettre des mots plutôt, on va dire. Après, c'est suivant. En tout cas, c'est pas l'objectif principal de donner des conseils. Ça peut venir dans la conversation, mais non, pas. C'est pas l'objectif principal, mais ça peut.
3: L'objectif, c'est de comprendre et peut-être aussi de voir que c'est pas dirigé vers soi.
2: Voilà. Par exemple, si on parle de. Il y a une image où on voit une table avec plein de malbouffe, si je peux dire, entre guillemets, jetée sur la table et tout ça. Ça peut. Nous, on vient expliquer ce qui se passe parfois avec la pathologie, que les traitements, parfois, ça donne une appétence pour les choses trop sucrées ou. Et du coup, les parents, par exemple, c'est surtout quand ça concerne un enfant, peuvent mieux comprendre, malgré ce qu'ils peuvent dire à leurs enfants, les consignes, pourquoi parfois c'est plus fort que d'aller dévaliser les placards et de tout. C'est un exemple.
1: Hein, oui.
4: Ça aide un petit peu à faire le pas de côté pour les dents. De sortir de elle n'est pas bien de donc c'est la pathologie qui parle au fait ça nous remet un petit peu sur le rail de se dire que ça ne vient pas de nous.
1: Oui, ça vous sort un
4: c'est
1: peu du
4: qu'il
1: conflit
4: y a, voilà, c'est
1: ce
4: qu'il y a
1: passe,
4: voilà,
1: c'est,
4: on va pas s'énerver sur sur, je ne sais pas, vous disiez, voilà, la nourriture, ça peut être l'argent, ça peut être des achats compulsifs. Nous, ça nous permet de se dire, ben non, ça vient pas de la personne. Elle ne fait pas d'effort pour ça. Non, c'est la pathologie. Après, ces mots sont posés par les personnes qui font partie du programme Bref. Mmh. Et nous, le fait d'entendre ça, ça nous extirpe de notre position où on est la tête dans le guidon H24 avec la personne.
1: Et la troisième séance, c'est avec l'UNAFAM, c'est ça?
2: Oui. D'accord. Oui, on invite, donc on demande d'abord toujours aux aidants s'ils souhaitent la présence d'une association. Donc l'UNAFAM pour les adultes, et on travaille avec la Pause Brindille pour les mineurs, enfin pour les enfants.
1: Pour les enfants jusqu'à quel âge?
2: La Pause Brindille, c'est de 6 à 25 ans.
1: D'accord. Enfin, et l'UNAFAM, du coup, ce sera après 25 ans ou vous intervenez parfois avant?
2: Vous pouvez avant.
0: Oui, à 18 ans. Vas-y.
1: D'accord.
0: Oui.
1: Oui. Okay.
2: Voilà. Et du coup, ça permet. Donc, la troisième séance, on vient faire focus sur les dents. Comment il peut prendre soin de lui, sa place des dents. Et il y a la présence, justement, d'un
0: bénévole.
2: Un père aidant.
0: Père aidant qui, en fait, présente autre chose aux personnes qui sont aidantes, en les accompagnant, justement, en leur montrant le côté où ils ont besoin d'abord d'être accompagnés, parce que souvent ils ne se rendent pas compte. Ils sont dans le, comment dire, comme tu disais tout à l'heure, la tête dans le sac, quoi, dans la maladie, et ils ne comprennent pas les symptômes qui ont été expliqués au départ, et nous on leur fait comprendre que nous on les comprend parce qu'on a vécu les mêmes choses qu'eux. Et qu'on peut se faire aider en faisant des formations, en participant à des groupes de parole. Enfin, il y a plein de choses qui peuvent les aider.
1: Justement, en quelques mots, est-ce que vous pouvez nous présenter l'UNAFAM?
0: L'UNAFAM, alors l'UNAFAM, c'est une association qui a été créée en 1963. UNAFAM, donc, c'est Union des familles et amis de malades et ou handicapés psychiques. Elle est reconnue, c'est une association qui est reconnue d'utilité publique. Et donc, le rôle est donc d'aider les familles. Alors, à savoir que sur le national, on a quand même beaucoup de bénévoles, 1800 bénévoles, et sur Lyon on en a 45, dont 2 à Villefranche. Il y a des adhérents global au total sur le national de... C'est moi je dis parce que je connais pas trop les chiffres, moi je suis plutôt dans le côté
1: accueil. Oui, non, mais
0: c'est pas
1: gênant. Si on peut revenir concrètement sur l'UNAFAM, vous proposez des réunions, des groupes de parole.
0: Alors, il y a plusieurs choses. Il y a des groupes de parole. Il y en a 18, 3 groupes de parole, oui. Il y a des groupes de parole donc pour frères et sœurs. Il y a des groupes de parole pour parents. Il y a des groupes de parole pour enfants. Il y a des groupes de parole pour conjoints. Il y a un groupe de parole en visio aussi pour les personnes qui ne peuvent pas se déplacer, qui c'est bien aussi. Et puis il y a des formations sur les troubles psychiques, donc les divers troubles psychiques, schizophrénie, bipolarité, sur les dépressions sévères. Il y a des accompagnements, il y a un numéro de téléphone sur Paris où on peut prendre rendez-vous avec des assistantes sociales et des professionnels, des psychologues, tout un panel de services qu'on rend aux adhérents ou pas adhérents, parce qu'ils ne sont pas obligatoirement adhérents. Et voilà.
1: D'accord. Donc, si je,

0: Et on a le programme iCare YouCare. Donc Léo, c'est un programme transdiagnostique. Il n'y a pas besoin d'avoir un nom de maladie pour y participer. Ça aide les aidants à développer des techniques de communication et beaucoup plus de techniques et des techniques pour prendre soin d'eux aussi. Et ensuite, on a iCare YouCare, qui est un programme qu'on a été chercher à Sainte-Anne, à Paris, et qui, d'un côté, accueille les jeunes qui viennent de vivre un premier épisode de décompensation psychotique, et de l'autre côté, les parents. Donc, même jour, même heure, mais pas dans la même salle. On reçoit le jeune d'un côté et ses parents de l'autre.
1: En même temps, mais séparés, quoi.
0: Oui, et ils reçoivent un contenu de psychoéducation sur les traitements, la psychose, les addictions.
1: Et vous orientez souvent vers l'UNAFAM après le programme BREF ?
0: Ben, en fait, on invite, on propose en systématique la présence de l'UNAFAM au troisième rendez-vous. Et ensuite, c'est les personnes qui voient, si, une fois qu'elles ont rencontré le bénévole, si elles souhaitent continuer.
1: Très bien. Eh bien, on revient dans quelques instants après avoir écouté Benson Boone avec Mystical Magical.
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1: 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Alors dites-nous, pourquoi c'est important de communiquer sur ce programme bref et sur l'accompagnement de l'UNAFAM ?

0: Donc c'est, en fait, c'est une opportunité pour les aidants d'obtenir de l'aide. Parfois, c'est la première écoute vraiment hors entretien familial, voilà, qui leur est proposée.
1: Et d'autant plus, alors on n'en a pas parlé jusqu'à maintenant, mais d'autant plus que c'est gratuit, donc c'est ouvert à tous.
0: Oui, voilà, on demande aux personnes de venir avec leur carte vitale et leur carte d'identité. On ouvre un dossier, mais sur lequel il n'y a aucune annotation de ce qui se dit. C'est simplement pour coter notre activité. Et du coup, c'est important quand même que les aidants soient aidés et du coup qu'ils aient connaissance au moins de ce programme, parce que les études montrent que quand même c'est une population qui a plus d'arrêts de travail que la population générale, du fait de la charge, du fardeau, on appelle ça le fardeau des aidants. Il y a aussi plus de pathologies chroniques qui peuvent les impacter, plus d'états dépressifs aussi. Et que s'ils veulent pouvoir accompagner sur la durée, c'est important qu'eux-mêmes puissent obtenir de l'aide.
1: C'est ça, pour que les aidants puissent continuer d'aider, il faut qu'ils puissent être aidés eux-mêmes, quoi.
0: Oui, c'est ça, d'autant plus qu'aujourd'hui, les personnes vivent chez elles. Elles ne vont à l'hôpital maintenant que pour les périodes de crise, où, donc il faut qu'elles aient l'étayage nécessaire, et c'est les aidants qui assurent cet étayage.
1: Oui, très bien. On se tourne vers vous, Nicolas.
2: Ouh là là.
1: Qu'est-ce que le programme Bref vous a apporté? Qu'est-ce que vous pouvez nous dire là-dessus?
2: C'est
1: trop vaste.
2: Oui, c'est très très, très vaste. De l'écoute. Ça m'a permis de sortir ce que j'ai essayé de dire à peu près tout à l'heure d'un état où je m'étais enfermé avec ma conjointe, hein. Donc là pour moi, pour le coup, c'était ma conjointe, c'est ma conjointe.
1: C'est bien de dire que c'est toujours votre conjointe.
2: Oui, voilà, que... ouais, c'est mieux. Je rentre ce soir en plus, donc voilà. Donc voilà, c'est déjà une écoute et de se dire ce n'est pas de ma faute. On a le droit d'être nous aussi fatigués. On a le droit aussi de vivre des choses, parce que quand on aide là sa conjointe, un proche, membre de la famille, qui que ce soit, on s'oublie la plupart du temps, mais sauf que on va s'oublier et on va pas en avoir conscience de ça. Et ce programme permet justement de, on va dire, une remise à niveau, de se dire c'est pas mon rôle, c'est pas comme ça. Ou alors nous aussi nous donner des billes pour avancer, pour relativiser énormément, et pour nous aider à mieux vivre la pathologie du proche, la maladie, quoi que ce soit.
1: Est-ce que ça vous a aidé que votre conjointe ne soit pas présente? Est-ce que ça a été quelque chose d'important pour vous?
2: Oui, parce que on se livre bien plus facilement. Vous savez, on va être là, on a un petit peu le syndrome qui s'installe du sauveur quand on est aidant, sauf que on en a plus conscience de ça, on s'oublie complètement. Et sur des périodes, moi j'ai pu le constater, sur des périodes d'hospitalisation de ma conjointe, je pouvais m'effondrer, clairement, et parce que je m'oubliais complètement. Donc ce programme m'a aidé énormément. J'aurais aussi, je voudrais ajouter aussi, c'est pour moi, je trouve que, alors c'est un programme nouveau, hein, c'est assez récent. Si j'avais eu connaissance de ce programme en amont, j'y serais allé bien avant.
1: Combien de temps ça existe, le programme Bref, vous savez à peu près?
0: Oui, donc il a commencé à être pensé en 2016 au Vinatier, 2018-2020, enfin finalisé. Et là, par exemple, sur Saint-Cyr, on le déploie depuis un an.
1: Oui, c'est très récent.
2: Oui. Mais que ça soit le programme Bref ou l'UNAFAM. Mm.
3: Quand on... depuis 1960.
2: Voilà, oui, tout à fait. Mais quand on est seul, voilà, quand on est seul, déjà on a une fatigue extrême et ajouté à ça, on n'a pas forcément envie de passer notre vie à faire des recherches sur qui pourrait nous aider en tant qu'aidant.
1: Comment vous l'avez connu d'ailleurs, le programme Bref d'ailleurs?
2: Très bonne question. Il me semble que c'était mon médecin généraliste qui m'en a parlé. Il me semble.
1: Et est-ce que ça a changé? Alors vous m'avez dit que vous avez pu parler de ce qui s'était passé. Est-ce que dans votre vie de tous les jours, ça a changé concrètement des choses que vous... Est-ce que vous avez pu moins vous oublier, par exemple, ou...
2: Oui, et puis vous savez, j'aime bien l'image de la cocotte minute, hein. On reçoit, on aide la personne, on l'aide, donc la cocotte elle se remplit, et puis au bout d'un moment il n'y a plus de place,
1: ouais,
2: donc elle
1: va
2: exploser. Et moi j'ai fait ça pour éviter d'exploser, justement. Que ça soit moi qui me retrouve aussi dans une situation compliquée. Je sais pas, que ça soit une situation médicamenteuse, que ça soit, je sais pas, une décompensation, une dépression, parce qu'on le retrouve énormément chez tous les aidants, ça. Peut-être pas au début, comme je vous dis, on se croit tous peut-être capables d'aider. On va dire, on va y arriver, c'est simple. Même si pour des pathologies parfois qui sont très complexes, très difficiles à accompagner dans le quotidien, on se dit pourquoi pas, enfin c'est simple. Mais jour après jour, on se fatigue et on s'oublie.
1: Et ça prend de plus en plus de place, j'imagine, dans notre quotidien.
2: Oui. Alors moi, pour le coup, ce qui m'a largement aussi sauvé, c'est c'est mon travail. C'est mon travail. Ça a été ma porte, un peu ma bouffée d'oxygène dans les moments très, très compliqués. Ouais.
1: Est-ce que c'était important que dans ce programme, vous puissiez rencontrer, alors il y a des professionnels de santé, mais de rencontrer aussi des pères aidants, comme disait Madame Lager, pour avoir une écoute de quelqu'un qui connaît ce que vous avez vu, ce que vous vivez.
2: Oui, tout à fait, ouais. Tout à fait. Parce que là, ne serait-ce que là, pour n'importe qui, être aidant et rencontrer un autre aidant, on se connaît sans se connaître. Tout simplement, parce que on est passé, peu importe la patho, on est passé par des mêmes chemins, un questionnement, à se dire comment je vais faire, quel est le futur, mon présent, qu'est-ce que j'ai fait pour mériter ça, etc. On se questionne absolument sur tous les aspects.
4: Est-ce que finalement le programme Bref, ça vous a permis aujourd'hui d'être encore dans ce prendre soin de vous en continuant du coup ces démarches-là?
2: On en parlait encore tout à l'heure. Je vais enchaîner avec l'UNAFAM. Enfin, j'ai déjà un pied dedans. J'ai déjà fait une rencontre sur Villefranche. Donc oui, moi je prends tout ce qu'il y a à prendre. Parce que ça apporte énormément. Maintenant, dans mon quotidien, ça reste parfois compliqué. Hein, on va pas se cacher. Hein, c'est pas une baguette magique, mais ça aide à faire ce petit pas de côté et à prendre parfois les situations plus j'allais dire bêtement, mais non.
1: Avoir un autre regard finalement.
2: Oui, tout à fait. Ouais. Sur les situations qu'on vit.
1: Et votre conjointe, qu'est-ce qu'elle en pense que vous ayez participé à ce programme?
2: ça serait intéressant de lui demander.
1: Est-ce qu'elle a pu vous en dire, en tout cas?
2: Non, mais...
1: Est-ce que ça a été facile? Parce que j'imagine qu'il y a des malades, on va dire, qui ont peut-être des difficultés à accepter ou à se dire, on va parler de moi, ou...
2: Alors, pour ma part, ce que je disais quand on a fait la visio, pour ma part, moi, j'ai choisi de ne rien cacher à ma conjointe et d'être assez clair sur mes différentes démarches. Alors, je me suis aussi beaucoup documenté de mon côté. J'ai lu sur Internet, donc j'ai limité quand même un petit peu Internet, hein. Mais voilà, j'ai perdu un petit peu le fil. C'était
1: qu'est-ce qu'elle a pensé de votre démarche?
2: Elle était. Je pense que elle a apprécié que je prenne soin de moi. Voilà.
1: Et vous avez fait cette démarche justement. Enfin, depuis combien de temps vous étiez aidant quand vous avez fait cette démarche-là?
2: 2 ans, 3 ans.
1: D'accord.
2: Quelque chose comme ça. Ouais. Avec une, des moments de crise aiguë et très difficile à vivre, avec des évolutions.
1: C'est à peu près le délai que vous rencontrez chez les aidants, ou plutôt
0: Alors l'idéal, ça serait que les aidants soient aidés dès l'entrée dans le trouble, même s'il n'y a pas de diagnostic au premier épisode. Sur le plan international, la moyenne, je crois que les gens sont aidés aux alentours de 5 ans. Et nous, en France, on a du retard. On est entre 8 à 10 ans après souvent l'entrée dans le trouble.
1: Vous étiez plutôt rapide, alors.
2: Oui, oui. Et ce que j'aimerais rajouter aussi, c'est qu'à partir du moment où on se dit qu'on a besoin d'aide, c'est déjà trop tard. Je pense, c'est qu'on a déjà bien ramassé et que pour certains, pour récupérer un peu les pots cassés, ça peut être très compliqué.
1: Et si vous aviez un conseil à donner aux aidants, à partir de quel moment, quand est-ce qu'ils doivent se dire qu'il faut faire quelque chose?
2: Dès le début. Dès le début, faut pas hésiter. Moi, le programme Bref, tout à l'heure on en parlait, j'ai pu rencontrer sur Villefranche, ça a été très très très facilitateur pour ma part. Parce que pareil, je me voyais pas partir, enfin aller sur Lyon, ça allait me rajouter des trajets, donc forcément après on se pose des questions. Là, j'ai eu aucune question à me poser. On m'a dit bah c'est à Glaizer, y a pas de souci, c'est gratuit, donc oui, faut y aller.
1: Et donc, si j'ai bien compris ce que vous disiez à demi-mot tout à l'heure, ouais. Vous êtes en train d'entrer dans l'UNAFAM aussi.
2: Tout doucement, oui, tout doucement.
1: Très bien. Vous pensez animer, faire partie du programme Bref de l'autre côté?
2: Je ne sais pas, je me ferme pas de porte.
3: Oui, on a besoin de bénévoles.
1: Très bien, on va faire une dernière pause musicale et on se retrouve juste après Houdini de Dua Lipa. 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
1: Vous écoutez actuellement Santé Beaujolais d'Ombes sur Radio Calade. Aujourd'hui, nous accueillons l'équipe de Bref et de l'UNAFAM, deux identités, qui offrent un accompagnement à l'aidant. Nous allons nous intéresser à leurs limites. Pouvez-vous nous dire, d'après vous, quelles sont les limites de temps et d'action de ce programme Bref ?
2: Les limites, c'est que on propose pas du soin non plus. Donc parfois, si vraiment l'aidant va pas bien, donc nous, ça peut être un premier espace de parole, mais ça va nécessiter d'aller voir d'autres professionnels pour se faire aider plus au niveau du soin.
1: Oui, c'est pas un suivi long, quoi.
2: Non, et c'est même pas un suivi du tout, en fait. C'est pas du tout un entretien thérapeutique.
3: Oui. C'est pas le but, c'est vraiment d'ouvrir sur d'autres pistes, quoi.
2: Voilà. Les limites dans l'organisation, c'est que, enfin, ça, c'est, on y travaille, mais c'est que normalement la proposition devrait être systématique et dès l'entrée dans le trouble. Mais pour ça, il y a un très gros travail de communication qui se fait de tous les côtés. Enfin, le Vinatier de son côté, enfin toutes les structures, nous du côté de Saint-Cyr aussi. Aujourd'hui, par exemple.
1: Oui.
2: Enfin, voilà, pour que ce soit le plus connu possible et que les personnes y aient accès très rapidement.
1: Et peut-être au niveau des psychiatres aussi. Pour le suivi de toutes les patients qui sont uniquement en libéral et qui font pas forcément qui ont peut-être aussi, dont les aidants ont peut-être aussi besoin.
2: Oui, c'est pour ça qu'on a beaucoup contacté les CPTS justement aussi pour que les psychiatres soient informés.
1: Et pour l'UNAFAM, on disait que ça pouvait prendre donc le relais quand Bref se termine. Quelles sont les limites pour vous de vos actions ?
4: Alors, déjà, je voudrais juste rajouter, puisque donc moi je suis aussi concernée par la maladie psychique de mon fils, qu'en fait, je trouve que le programme Bref est vraiment intéressant, parce qu'au début, quand mon fils est tombé malade, il n'existait pas, donc il y a plus de 10 ans. Et en fait, les premiers temps, on ne se rend pas compte, comme tu disais, qu'on est aidant, mais surtout, on est dans le quotidien, on vit quelque chose de difficile, on voudrait avoir des renseignements par les professionnels, mais comme les professionnels s'occupent de notre proche, on n'a pas, nous, les informations qu'on a besoin et que le programme Bref maintenant permet de donner aux aidants. Après, oui, le programme Bref continue avec l'UNAFAM quand les personnes veulent bien venir, quand ils ont eu tous les renseignements au niveau professionnel et que nous, on est des pères aidants, donc on comprend ce qu'ils vivent, on comprend les difficultés puisqu'on a vécu les mêmes. Donc c'est un échange entre nous. Et après, il y a les groupes de parole où ils peuvent encore échanger, encore apprendre plein de choses entre eux, des discussions, de comprendre ce qu'ils vivent chacun et puis surtout de toujours pouvoir parler parce qu'en fait, la maladie psychique, comme nos proches ne l'ont pas depuis la naissance, et on les voyait au départ comme normaux, entre guillemets, puis d'un seul coup, ils changent et il faut accepter ce changement. Et donc, en discutant comme ça tous ensemble, ils arrivent à comprendre tout ce qui se passe chez eux, les difficultés qu'ils ont, et de trouver des solutions entre eux, et puis créer un réseau. Donc, le but aussi des groupes de parole, c'est qu'ils se créent un réseau et qu'ils se retrouvent à l'extérieur.
1: On parlait tout à l'heure du fait que le Bref soit gratuit. L'UNAFAM, c'est une association, donc j'imagine qu'il y a quand même une cotisation.
4: Une adhésion qui est de 15 euros pour les personnes qui ne payent pas d'impôts et de 65 euros pour les autres, mais donc sachant qu'ils peuvent récupérer 66% sur les impôts. Et donc après, les groupes de parole sont payants, puisque dans le groupe de parole, il y a une psychologue qui intervient pour cadrer un peu, pour laisser chaque place un moment de temps de parole pour chacun. Donc, puis des explications quand même, c'est quand même intéressant qu'elle puisse aussi un petit peu conseiller. Voilà.
1: Et donc la participation au groupe de parole n'est pas conditionnée par la cotisation, par l'adhésion à l'association.
4: Il faut être adhérent. Participer au groupe de parole. Par contre, toutes les autres formations sont gratuites.
1: Et pour vous, est-ce qu'il y a besoin de plus de bénévoles pour pouvoir
4: Oui, toujours. Toujours, parce que par exemple, là, justement, ce que tout à l'heure, je n'étais pas douée dans les chiffres, parce que c'est vrai que ce n'est pas ce que je repère le plus. Je préfère passer du temps à écouter les gens et, quand ils ont besoin. Et du coup, sur Villefranche, par exemple, l'année dernière, on a fait 30 accueils. Et cette année, donc mi-avril, on en est déjà à 18. Donc ça veut dire que les
1: demandes augmentent. Encore.
4: Voilà. Après, pour en revenir aussi aux personnes qui ont du mal à venir, à venir à l'aide des aidants, c'est aussi parce que quand on est parent ou quand on est proche, on se rend pas compte qu'on est aidant parce qu'on vit dans le quotidien et surtout, on a l'impression que c'est normal. C'est normal pour nous de d'aider comme quelqu'un va aider sa mère, comme quelqu'un va aider son enfant. Ou, voilà, c'est normal. Et en fait, à ce niveau-là, c'est plus normal. Mmh. Mais on se rend pas compte. Il faut faire un cheminement qui est très long avant de se reprendre. C'est pour ça que c'est long. Donc, d'où l'intérêt de proposer très rapidement ce programme. Bref.
1: Est-ce que ça demande juste un effort supplémentaire, vous pensez, au niveau des aidants, pour leur dire qu'il faut faire une chose en plus? Il faut venir quand même, même si c'est un pas supplémentaire de venir à l'UNAFAM ou de faire partie du programme. Bref, c'est un effort supplémentaire.
4: C'est un pas supplémentaire, comme vous dites, mais qui est tellement derrière enrichissant qu'il faut vraiment le faire. Ça vaut vraiment le coup de le faire, franchement. C'est ressourçant, ça nous permet de prendre du recul et puis surtout de s'occuper de nous, ce qui est vraiment nécessaire parce que dans le quotidien, si on s'occupe pas de nous, on est moins bon, on est mal, quand on est en dépression parce que c'est trop lourd, on peut pas aider un proche qui est déjà malade. Voilà, je veux dire, il faut aussi qu'on aille mieux.
1: Et puis faire, comme disait Nicolas tout à l'heure, libérer la pression de la cocotte minute, quoi.
4: Exactement. Des fois c'est long, mais c'est bien, c'est nécessaire.
1: Très bien, merci.

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1: Pour conclure cette émission, quel message aimeriez-vous faire passer aux aidants pour qu'ils nous écoutent, pour qu'ils osent demander de l'aide?
2: Alors, les aidants, c'est une chose. Je pense que c'est surtout aux professionnels de les diriger vers l'aide. Parce que moi, la première fois que j'ai... Enfin, une fois où j'ai vu une psychiatre, elle me dit « Madame, il faut vous faire aider ». Et je me suis dit, mais qu'est-ce qu'elle me raconte? Moi, je n'ai pas besoin d'aide, c'est mon fils qui a besoin d'aide. Vous comprenez? De m'expliquer peut-être plus qu'en fait, c'est moi qui avais besoin d'aide dans ce sens-là. Parce qu'on n'entend pas tout ça.
1: Pour contacter Bref ou l'UNAFAM, est-ce que vous pouvez nous donner de nouveau vos coordonnées peut-être? Ou votre mail sur lequel j'ai buté tout à l'heure?
3: Moi, je l'ai retenu.
4: C'est Bref en minuscule. Donc BREF comme Françoise, arrobase.
1: Il est là.
4: Voilà.
1: Arrobase.
4: CH-ST-6-CYR, CYR69.fr.
1: Et l'UNAFAM peut-être?
2: Pour contacter l'UNAFAM, donc il y a un numéro de téléphone, 04 72 73 41 22. C'est le numéro de Lyon, et s'il y a des personnes qui veulent être accueillies sur Villefranche, ils me le préviennent et je les
1: appelle. Ils passent par Lyon.
2: Oui, tout à fait.
1: Très bien. Nous vous remercions tous pour votre présence et vos connaissances approfondies sur le sujet de l'accompagnement en santé mentale. Vous l'avez compris, des possibilités sont offertes sur notre territoire pour les enfants, les amis proches, les compagnes et les compagnons qui peuvent souffrir en silence. Vous avez la possibilité de retrouver notre émission Santé Beaujolais d'Ombes sur le site de Radio Calade dans la rubrique Émissions, magazine et divertissement et sur la chaîne YouTube de la CPTS Beaujolais d'Ombes. On se retrouve le mois prochain pour une nouvelle chronique santé sur Santé Beaujolais d'Ombes qui sera normalement consacré à l'endométriose.
3: Normalement.
1: Merci à tous, au revoir.
3: Au revoir.
4: Au revoir.
5: Au revoir.
4: Merci.
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Amateurs de micro-sillons, bonjour pour cette émission animée par Zocor, faite entièrement à la main, où l'on fait de sales mélanges à base de bonne musique et de mauvaise foi. Allez, aujourd'hui, pas trop de sales mélanges, on danse. Mettez vos plus beaux atours, levez-vous et allez sur la piste de danse.

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1: Une jolie triplette funk pour commencer, rien que ça, oui. Merci à Lucio, disquaire à Dijon, le Tardisque, puisque deux disques viennent de chez lui. D'abord le Watsonian Institute, projet de Johnny Guitar Watson, guitariste hors pair, chanteur caméléon et pionnier du funk moderne qui n'a réalisé qu'un seul album sous ce nom de Watson Institute. C'est très funky comme d'habitude, mais on y trouve davantage d'influences jazz, soul, bref, davantage de sale mélange. Johnny Guitar Watson a influencé nombre de guitaristes, dont Jimi Hendrix, mais plus étonnamment Frank Zappa, qu'il a avoué. Pourtant, Watson était un guitariste très soul, loin, loin du très cérébral et parfois barbant Zappa. Il partageait avec Zappa un goût prononcé pour l'humour, à supposer que Zappa vous a un jour fait rire.
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1: Il a initié une certaine extravagance dans la musique noire, extravagance reprise par des gens comme Sly Stone ou George Clinton. Il est mort sur scène à 61 ans, respect total. Ensuite, le groupe de funk, c'était General Kane qui a bénéficié de compositions du Watson d'ailleurs. Ce groupe fait partie des groupes de soul funk qui ont usé de pochettes, comment dire, osées, comme ce fut la mode dans ce courant musical. Sur celle-ci, une jeune femme nue et accroupie en lance enlace langoureusement une guitare basse. Oui, oui, le plan du symbole phallique, ils n'ont pas eu peur. Ils n'avaient peur de rien, d'ailleurs. Mais bon, on peut trouver cela plutôt drôle si l'on a droit à un joker second ou troisième degré. Était-ce un humour à la Zappa, un humour en tout cas dénudé et libre, ou bien des gros lourds? À vous de voir. Pour finir, c'était le Fat Back Band, soit l'orchestre des gros culs. Eh bien non, bande de mauvais esprits, il ne faut pas prendre le nom à la lettre, car le Fat Back Band est un concept de Bill Curtis, un batteur de session expérimenté, qui a fusionné le rythme jazz appelé Fat Back de la Nouvelle-Orléans avec la musique funk. Là, c'est extrait d'un best-of, la pochette anonyme. Mais rassurez-vous, avec les albums Yum Yum ou Night Fever, ils se sont largement mis au niveau. Du côté des pochettes, ils ont su rivaliser avec le top des méfaits libidineux. Allez, ben aujourd'hui, on a décidé qu'on dansait. Ben pour le moment, allez, on va continuer à danser. Allez, on va dire, on va se donner 8 minutes, un truc comme ça. Ça peut pas.

À vrai dire, ce machin dure environ 17 minutes, donc je vous épargne quand même. Là, je sais, vous étiez en train de vous trémousser, vous étiez à fond, mais bon, voilà, on a tous nos limites, et là, j'ai atteint la mienne. 8 minutes, ça suffit bien, voilà. Ce truc, ça s'appelle le Black Sun, production disco, assez confidentielle, mais très bien faite, qui reprenait tous les clichés du genre. Les musiciens crédités ont des noms américains, mais le premier pressage est français. Et il y a quelque chose de bien français dans le son, donc avec l'accent des choristes ne peut pas tromper, c'est bien français. Qui plus est, la pochette est de Philippe Druyer, le dessinateur de BD français, et ça dénote complètement avec l'esthétique disco. Donc c'est un disque bizarre que j'ai trouvé, je vais dire, en Chine, en broc. Impossible d'en savoir plus, mystère. Mais après avoir mené l'enquête, il s'avère que c'est un projet du pianiste français Phil Walter, avec des musiciens français, des requins de studio qui sont pas crédités, donc on a mis des noms américains à leur place. Il y a le fameux batteur de jazz niçois André Ceccarelli qui a dû bien s'ennuyer avec ce tempo monolithique. La choriste aussi est bien française. On imagine que ces musiciens de jazz ont pris ça comme un foutage de gueule et sont venus cachetonner, mais on y trouve ce qui faisait la recette du disco, et les Français étaient en pole position en ce qui concerne ce genre de musique. Le disque semble le plutôt recherché d'ailleurs. Il y a cette rythmique four on the floor, comme on dit, c'est-à-dire la grosse caisse dans le temps, avec un son très mat, et toutes les finesses du jeu sont sur la charlée, le charleston, ce qui produit un effet de répétition assez hypnotique qui fonctionne vraiment pas mal. Mais on a le droit de considérer soit...

0: peu pénible à force. C'est ce qui m'est arrivé au bout de 8 minutes là. Céron a inventé le truc d'enregistrer la grosse caisse seul, quitte à y passer des heures, mais cela fonctionne même si c'est pas lui qui a inventé le rythme disco, c'est bien plus vieux. On en reparlera un jour. Il y a une émission très intéressante sur le mouvement disco sur France Culture qui m'a donné envie de ressusciter un peu ça, de me dire allez, pourquoi pas, allez, je porte pas vraiment cette musique dans mon cœur, mais voilà, c'est le reflet d'une époque où, comme me le disent certains dans le reportage, ils ont renoncé à vouloir changer la société comme c'était la tendance dans les années 70 pour juste vivre le moment et s'éclater. Les années 80 ont par la suite été horribles, mais il est vrai qu'il y a eu un petit moment, une liberté des esprits et des corps, dans une espèce de fête totale, comme une thérapie par avance. Comme si les protagonistes ressentaient ce qui allait se passer ensuite avec l'arrivée du sida et la surmanchandisation de la société.
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David Holmes, Gritty Shaker, un extrait de l'album Let's Get Killed, un album de sale mélange où se mêle jazz, soul, bossa et musique de film. Tout cela très bien digéré et régurgité de manière originale. Il y a aussi des versions de titres de Serge Gainsbourg, Mélodie et Cargo Cult, mais il a changé le titre, je sais pas pourquoi. Un album de 1997 qui ne nous rajeunit pas, mais qui dure et qui tient toujours très bien la route, au contraire d'autres productions de la même époque. Holmes utilise des extraits de conversations entre les titres, on y trouve différents personnages, prostituées, clochards, proxénètes et dealers. Pas d'homme politique, semble-t-il. Holmes, qui a beaucoup produit pour le cinéma et plus précisément pour Steven Soderbergh avec la bande originale Ocean's 11, entre autres, il est irlandais et en 2023, il a sorti un album superbe, mais beaucoup moins festif sur son trauma enfant dans les temps de guerre. L'artiste replonge dans le Belfast de son enfance avec un album en forme d'appel à la résistance et une pochette saisie, explique-t-il, au premier temps des troubles nord-irlandais où l'on voit les silhouettes d'un couple s'embrasser au milieu des flammes qui, elles, s'embrasent. Il collabore aujourd'hui avec le groupe Primal Scream pour leur plus grand bonheur. Il en est même devenu un membre.

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4: Un extrait du troisième album de Jimmy Tenor. Jimmy Tenor qui est un artiste islandais assez étonnant qui est en train de construire une œuvre très personnelle. Il mélange salement le jazz à toutes les sauces, électronique, easy listening, afrobeat, bande originale de films, etc., etc. Il a multiplié les collaborations avec des gens très intéressants aussi. On citera Tony Allen, le collectif italien Aura Safari, les big bands d'avant-garde. Il a aussi produit l'album complètement dingue Out of Nowhere, où il se fait se rencontrer avec Bonheur et Mesure, musique classique et guitare métal, un sommet de sale mélange que je me dois de passer, il faut que je le passe, je vous le promets. Sur ce morceau, nous sommes encore à ses débuts, sous influence soul, musique et électro, et c'était superbe, et ça va l'être aussi, je pense.

Et oui, 2026, anniversaire d'une année de décès, 2016, celui de Prince. Ici, un extrait de l'album Around the World in a Day. L'album dit psychédélique. Oui, pas sûr qu'il soit si psychédélique, malgré la pochette, effectivement assez typée. L'album s'ouvre sur des flûtes, un tabla, des tambourins, des clochettes, un sitar. Donc, en conséquence, il est qualifié de psychédélique. On dira surtout qu'il est barré, mais Prince était barré. Il était barré partout. Un album pas vraiment valorisé par sa maison de disques après le succès énorme de Purple Rain. Car elle tourne le dos à toute recette pour faire autre chose. Ce titre Temptation qui clôt l'album est un sommet de sa discographie. Un truc totalement improbable de sale mélange. Blues, gospel, funk, hard et allez savoir quoi encore. 8 minutes de folie avec guitare hendrixienne, une intervention divine pendant le solo de sax et les délires et éructations érotico-maniaques d'un Prince en total roue libre. Et lorsque l'on croit que c'est fini, ça redémarre. Allez, on continue et on termine avec une nouveauté. Bien que je trouve que le CD est vendu bien cher, je trouve, de Damon Albarn avec son projet Gorilla sous influence indienne pour cet album The Mountain. Excellent, comme toujours, avec ce grand créatif de Damon Albarn. Sans doute, il est tout en haut des compositeurs actuels.

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4: Bonjour à toutes et bonjour à tous, bienvenue à vous dans ce 19e épisode de cette 18e saison de Frères de Chaussures FDC pour les intimes. C'est bien une émission, comme son nom ne l'indique pas, consacrée au rap français. Une émission que j'enregistre depuis chez moi, sur mon canapé, donc il peut y avoir quelques petits bruits parasites. Le son n'est peut-être pas optimal, aux grandes dames des techniciens radio qui s'arrachent les cheveux sur les niveaux sonores de mes prises de voix. Donc tranquillou à la maison, je fais mes petites recherches, je pérégrine sur les internets, je suis pas mal d'artistes sur les réseaux, et avec un poil de curiosité en plus, eh bien je mets plein de morceaux de côté, petit à petit, et quand arrive le temps d'écrire l'émission, eh bien faut faire des choix dans les artistes que j'ai mis dans mes favoris. Et là, c'est le casse-tête entre les artistes que j'adore mais que j'ai déjà diffusé des dizaines de fois parce qu'ils sont trop productifs et qui du coup ils envoient des nouveaux morceaux tout le temps. Les artistes que j'ai envie de vous faire découvrir mais dont je sais pas trop quoi dire encore. Les artistes que je connais pas du tout et sur lesquels j'ai vraiment rien à dire. Je sais pas trop. Choisir c'est renoncer. Donc il y en a que je passe dans la playlist, il y en a que je passe pas du tout, il y en a que je reporte. Donc voilà, je renonce beaucoup mais j'essaye quand même de vous proposer des playlists pas dégueu. Pour cette émission, je suis très content parce qu'il y a encore une fois de très bons rappeurs. Des bien anciens, avec le retour du Raluciano. On a aussi le retour de Sheldon, qui, alerte spoiler, et vous l'aurez entendu la première fois dans Frères de Chaussures, il a envoyé l'album de la décennie. Voilà, je pèse mes mots, on en parle tout à l'heure. Il y aura un petit tour en Belgique aussi, avec Absolem, qui n'est pas le plus connu de la scène belge et pourtant pas le moins talentueux. Loin de là, il y aura du bavaze, parce que dans toutes les bonnes émissions Frères de Chaussures, il y a du bavaze. Il y aura un nouveau single de la Valentina pour bouger votre nuque et votre boule, Big Brain, Big Culo, comme elle le dit si bien. Il y aura de la connexion internationale avec notamment le rappeur de Sommière, Estime, qui a fait un feat avec Zeta Uno, on en parlera. Et un petit tour aux States, évidemment, pour compléter cette belle playlist avec Isaiah Rashad, qu'on découvrira grâce aux médias Gazer. FDC pour vous servir, donc n'hésitez pas à communiquer avec moi pour me faire part de vos suggestions, pour me faire vos retours sur les émissions, ce qui va pas. M'envoyez donc aussi vos recommandations musicales, parce que malgré le travail de veille que j'essaye de faire au quotidien pour me tenir au courant de tout ce qui sort, eh bien je passe forcément à côté de beaucoup de trucs. Donc si mes auditrices et auditeurs peuvent me recadrer sur ce qu'ils écoutent, eh bien ça va encore élargir mes découvertes et je n'en serai que plus ravi. Pour communiquer avec moi, il y a mon mail sur le blog Arte Radio, donc sur lequel vous pouvez m'écrire. Sinon, il y a la page Insta, Frères de Chaussures, sur laquelle vous pouvez faire un petit DM. Et sinon, enfin, vous pouvez aussi contacter la radio sur laquelle vous m'écoutez pour leur faire vos requêtes et elles me les feront passer. Et d'ailleurs, puisqu'on parle de radio sur lesquelles vous m'écoutez, je vais en profiter pour les remercier encore une fois, comme à chaque début d'émission. Elles sont 19, un peu partout à travers la France, et elles me font confiance en m'ouvrant leurs ondes pour diffuser ce programme. Et c'est pourquoi je les en remercie, car c'est vraiment très gentil de leur part de me laisser parler de ma passion chez elles. Donc un grand merci à Radio Escapade, Radio Sommaire, Radio Gréouverte pour le département du Gard, Radio Vassivière autour du plateau de Mille Vaches, Radio Coquelicot dans le 03, l'autre radio en Mayenne, Radio Larzac et Radio Temps Rodez, c'est pour le 12, l'Aveyron, Radio Calade, c'est dans le 6-9, le Rhône, Radio Valois-Multien pour le 60 qui doit être l'Oise, si je ne m'abuse. Un petit doute. Couleur FM dans le 38, ça c'est l'Isère, j'ai aucun doute là-dessus. Fréquence Mistral dans le 04, 05, 06, donc toutes les Alpes, qu'elles soient hautes, maritimes, tout ça. Mais aussi le 13, le 93, non, pas le 93, le 83, c'est quand même plus logique. 13, 83, 84, Bouches-du-Rhône, Var-Vaucluse, n'est-ce pas? Je suis bon dans les départements. Radio Alto dans le 73 pour la Savoie. Booster FM le 31, c'est la Haute-Garonne, plus précisément du côté de Toulouse. Radio Libre en Périgord, c'est dans le 24, la Dordogne. Frequenza Nostra pour le 20, donc c'est la Corse. Radio Gemozo, le 8, c'est les Vosges. Radio FM 43, La 43, c'est la Haute-Loire. Et enfin, fréquence Luz du côté du 65 pour les Hautes-Pyrénées, donc radio du pays de Lourdes et des vallées des Gaves. Voilà, pour être très précis. Soutenez les radios assos près de chez vous, n'oubliez pas, elles ont toujours plus ou moins besoin de vous, elles sont toujours plus ou moins en danger. Donc une petite aide, une adhésion, une émission bénévole, des mécènes, bref, tout ce que vous pouvez faire pour soutenir vos radios associatives, c'est très important. Renseignez-vous près de chez vous. Et maintenant, place à la musique.

Le retour de la légende, le Raluciano avec le morceau Cité des rêves, c'est sur une prod de Loco, Trizy et Money Days, un morceau évidemment extrait de son dernier album en date et qui n'est que finalement que son deuxième album solo en plus de 30 ans de carrière. Et oui, pour ce rappeur désormais cinquantenaire, puisque on l'avait laissé, monsieur le Raluciano, avec Mode de vie béton style qui était sorti en 2000. Voilà. Donc là, le rat revient en 2026 avec Magma, un album 13 titres. 13, forcément, ça vient du The Tree, tu connais. Avec en invité Soprano et Jules, en termes de comment on dit ? Oh, je trouve plus mes mots. En termes de représentants, on va dire, des Bouches-du-Rhône, on est pas mal. Et puis, il y a aussi Ziak, voilà, qui lui, pour le coup, n'est pas du 13, mais qui vient kicker sur un des morceaux avec le rat. Au niveau prod, il y a beaucoup de monde et du beau monde. On a BBP, on a Kamava, Jersey, Jules, Kaku, le Raluciano lui-même, Low on Stage, Maxime Robles, Pense Musique, Rakma et Tekage. Et donc Trizy, Loco et Money Days. Et c'est assez étonnant d'ailleurs de voir Money Days sur un tel projet. En tout cas, moi, je m'y attendais vraiment pas du tout. Loco aussi, qui a participé beaucoup, je crois, à la DA du projet. Un retour donc attendu du Raluciano depuis très très longtemps, qu'on pressentait depuis son retour aux affaires, on va dire, vers les années 2020, avec les apparitions notamment dans les bandes organisées du J. Et puis depuis, c'était devenu un peu un serpent de mer, ce nouvel album, parce que depuis 2020, on en parle qu'il va sortir un projet, mais ça y est, là, c'est sorti en tout cas. En 2026, il est revenu. On en parlait il y a peu avec les collègues du bonson.org, justement, sur les rappeurs cinquantenaires qui, pour certains, devraient mieux s'arrêter de rapper, plutôt que d'enfiler des cosplays de rappeurs, de faire les aigris réactionnaires ou de tenter de faire du jeunisme, ou juste ne plus avoir rappé ou ne plus avoir rien à dire. Eh bien, là, et je ne vise personne, bien sûr, mais force est de constater que le rat, lui, ne fait pas partie de ces catégories. Le membre légendaire du non moins légendaire groupe marseillais de la Funky Family, eh bien, il rappe bien depuis toujours. Il rappe encore très, très bien en 2026, que ce soit ses placements, ses rimes, son flow. Il donne vraiment l'impression qu'il survole avec une facilité déconcertante cette musique. Son haut niveau de rap n'a d'ailleurs d'égal que son humilité et son authenticité. Ce mec est d'une discrétion et d'une simplicité quand on le voit en interview. Là, ben forcément, pour l'album, il a fait pas mal d'interviews pour en parler, pour faire la promo. Mais quand on parle, on sent vraiment que c'est pas un personnage. Quand vous écoutez ses paroles, eh bien c'est pareil, c'est le même gars, il rappe la rue, il connaît, enfin que ce qu'il connaît, donc c'est la rue qu'il fréquente tous les jours. Il en est un observateur, voire un sociologue plus que pertinent. Et quand il est en interview, ben c'est pareil, ça se retranscrit. C'est un rappeur légendaire, beaucoup de rappeurs français l'admirent d'ailleurs, et il y a beaucoup de gens qui le citent quand on parle de rappeurs d'influence. La quasi-totalité des rappeurs marseillais le considèrent comme leur père. Hein, c'est pas compliqué, et ça fait grandement du bien d'entendre de nouveau donc la voix du Raluciano sur un album complet. Et pour ceux justement qui diraient que c'est pas comme en 2000, c'est pas le bon vieux Raluciano des années 2000, etc., alors que parce qu'il tente des trucs, effectivement il y a des sonorités peut-être qui sonnent pas années 2000, et j'ai envie de dire encore heureux que le type rappe pas comme il y a 26 ans. Si vous voulez écouter le Raluciano de Mode de vie béton style, et bien écoutez Mode de vie béton style en fait. Mais en tout cas, moi, je trouve qu'il a vraiment su garder tout ce qui fait sa force et qui en fait que c'est un rappeur exceptionnel sur cet album Magma. Et c'est vraiment un très, très bon album pour justement un gars qui n'a pas sorti d'album depuis 26 ans. Certes, il continue à rapper, il n'y a pas de souci, hein, mais de sortir un projet aussi cohérent, eh ben, franchement, bravo Laura. Il a été reçu, justement, quand je parlais des promos, par Mehdi Maizi sur France Inter dans l'émission À la régulière. Voilà comment il le présente dans le petit descriptif écrit. Membre fondateur de la Funky Family, collectif marseillais devenu culte à la fin des années 90, le Raluciano fait partie de ces artistes qui ont façonné l'identité d'un genre tout entier. Souvent cité par ses pairs pour sa plume et son authenticité, le rat participe à installer Marseille comme une place forte du rap hexagonal. Mais très vite, il se distingue aussi par quelque chose de plus difficile à définir. Une forme de retenue, de distance, presque de mystère. S'il a sorti un premier album solo en l'an 2000, ça fait près de 20 ans que l'artiste se faisait discret, apparaissant plutôt sur les titres des autres. Le voilà de retour avec Magma, un nouvel album toujours empreint de Marseille et de sa façon si particulière de manier les mots. Après deux décennies de discrétion, le Raluciano revient avec Magma, un projet mûri sans la pression du calendrier. Pour l'artiste, ce retour n'est pas un calcul commercial, mais une suite logique de son parcours. « Je reviens parce que je n'avais pas fini ce que j'avais commencé », dit-il. Durant ces années, bien qu'éloigné des projecteurs, il n'a jamais cessé de pratiquer son art comme un sport de haut niveau pour affiner son écriture et ses techniques. Le Raluciano explique qu'il se sent aujourd'hui plus calibré et réfléchi pour ce format long, privilégiant la sincérité du moment à l'urgence du succès. Le statut de légende ou de roi sans couronne est accueilli avec modestie
par Laura Luciano, qui confie avoir toujours lutté pour rester droit malgré l'ampleur phénoménale prise par la Funky Family à l'époque. Il avoue même que le succès et l'argent lui faisaient peur au début. « J'avais peur de perdre ma dalle », dit-il. Cette volonté de rester vrai et proche de ses principes définit toute sa carrière. Pour lui, l'important reste la reconnaissance de ses pairs et du public plutôt que les titres de numéro 1. « Tu te bats pour être le meilleur, mais sans te prendre pour le meilleur », dit-il. L'album Magma témoigne d'une continuité artistique forte mêlant sonorité actuelle et influence des années 80. Au cœur de cette identité musicale se trouve Marseille, une ville dont l'artiste ne peut se détacher. « C'est mon pays, Marseille. Ça va même plus loin. » C'est mon monde, confie-t-il avec émotion. Entre collaboration avec la nouvelle génération comme Jul ou Ziak et respect pour les classiques comme l'école du micro d'argent, Laura Luciano prouve que sa plume reste l'une des plus pertinentes du rap hexagonal. Voilà pour le petit descriptif. Merci beaucoup Laura Luciano d'avoir sorti cet album Magma. Il est dispo partout et sur lequel vous pouvez entendre ce genre de rime. 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

0: dormir?
1: Non. Arrêtez.
0: C'est nous dormir, monsieur, s'il vous plaît.
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3: On passe à un autre monstre du rap, si j'ai envie de faire des espèces d'analogies un peu cons. En tout cas, le morceau s'appelle Les Monstres, qu'on vient d'écouter. Le rappeur s'appelle Sheldon. C'est issu de l'album éponyme Les Monstres, qui est sorti le 24 avril dernier. Et là, le morceau, c'est sur une prod de Sheldon lui-même, puisqu'il produit beaucoup aussi. Il y a aussi sur la prod Lomi et Jeune OG. Voilà, Les Monstres, c'est un 14 titres, un album 14 titres, avec comme invité Asfar Shamsi, dont je vous ai déjà parlé, la rappeuse Chili Gonzalez, pour le côté pianiste suisse. On a aussi Jazzy Baz et Turi. Et au prod, on retrouve Asfar Shamsi elle-même, Baker, Chili Gonzalez, Christopher Coles, Fanny Smadja, Oraz, Hiverne, Johnny Ola, Lil Put, Louis Chappé, Major Mineur, Pibé, Rodolphe Babignan et Wallaby. Donc ça, c'est pour l'aspect très pragmatique. Pour le ressenti de cet album, j'ai fait quelque chose là pour l'émission que je ne fais jamais, c'est-à-dire que je n'ai pas écrit. J'ai pas écrit ce que je voulais dire sur l'album parce que, comme je le disais en intro, là pour moi, Sheldon, il a vraiment sorti un des meilleurs albums que j'ai pu entendre. Vraiment, mais je l'ai écouté plusieurs fois. Et un des meilleurs albums de rap que j'ai pu entendre vraiment ces 10, 15, 20 dernières années, peut-être, depuis que je fais des émissions. Et pourtant, j'écoute Sheldon, pour moi, c'est largement son meilleur album à lui déjà. Il fait partie des rappeurs que j'admire et que je respecte et dont j'aime beaucoup, beaucoup l'écriture. Mais voilà, et les albums qu'il avait sortis avant, je les trouvais déjà très forts. Mais même parmi les autres rappeurs que j'aime beaucoup, beaucoup, beaucoup, cet album Les Monstres, mais vraiment, je le dis presque avec de l'émotion, c'est un truc qui m'a vraiment bouleversé le crâne, le cerveau, que ce soit les ambiances, les thèmes abordés, l'écriture de Sheldon, évidemment, la voix, parce que toute l'émotion qu'il a, il l'a fait passer dans cette voix, cette musicalité qu'il a affinée avec le temps et qu'il désormais maîtrise à merveille. Dans les thèmes et les ambiances, il y a aussi la maturité qu'il a et le fait, ben voilà, qu'on l'avait laissé, moi, en 2023 avec un projet qui s'appelait Seul, au pluriel, où justement il avait fait que des feats. Donc là, c'était une espèce de paradoxe, mais qui était très sympa à écouter. Il y avait des purs morceaux, le featuring avec Flint, il me bouleverse encore aussi. Après, il avait fait un album qui s'appelait Hilo, que moi, j'ai moins pris. Je l'avais moins pris dans la tête. Et donc là, depuis 2023, il n'avait rien sorti. Et il fait partie donc d'un label. Maintenant, ils sont au studio Winslow, mais avant, c'était le Dojo, etc. La 75e session, un crew très, très connu dans le rap, et dont il est un peu le créateur et le directeur artistique de cette 75e. Voilà, c'est quelqu'un dont déjà, je respecte les avis et les goûts. C'est-à-dire que c'est par lui que j'ai connu Ziné, c'est par lui que j'ai connu beaucoup, beaucoup de rappeurs et de rappeuses qu'il a soit signé sur la 75e, soit juste qu'il accompagne pour qu'il produit, pour qu'il fait même peut-être juste de l'ingé son. Mais déjà, je sais que quand ça vient de Sheldon, c'est gage de qualité. Et là, ce projet, mais je sais pas comment vous en parler tellement j'ai fait exprès de pas l'écrire parce que je voulais pas mettre des mots là-dessus tellement ça me paraissait figer quelque chose et décrire quelque chose qui est indescriptible pour moi. Là, le morceau qu'on vient d'écouter, il s'appelle Les Monstres. Donc, vous l'avez entendu, c'est évidemment sur le thème de la parentalité, etc. Moi, en tant que papa, et qui en plus ait fait du rap, et qui est forcément, quand mon fils est né, j'ai voulu écrire des morceaux dessus. Tout ce que je faisais, c'était éclater au sol, je trouvais ça naze, niais, etc. J'écoute ce morceau, et je me dis, putain, mais c'est vraiment tellement ça que j'aurais aimé écrire. Il y a toute la poésie, et puis c'est pas bisounours, c'est pas non plus que dark. Il y a vraiment des grosses envolées où ça donne de l'espoir. Il y a des envolées où on va vraiment dans le tréfond de ces, mais des névroses qu'on a tous en fait. Et c'est ça où il est fort, c'est qu'il parle vraiment que de lui pendant tout cet album, pardon. Même les visuels qu'il a envoyés, c'est des clips avec des vieilles photos, des vieilles vidéos de famille qu'il a ressorties, donc des trucs très perso, c'est très introspectif. Et malgré ça, il nous envoie des morceaux qui nous parlent à tous. Et toutes, enfin en tout cas moi je l'ai tous les morceaux qu'il a écrits, je me dis putain, il arrive à mettre des mots sur des trucs, des ressentis, ou en tout cas ça me parle de ouf, voilà, je sais pas comment vous dire ça. Il a fait bosser tous ses potes dessus, sur les visuels, il a même les feats qu'il a envoyés, le feat avec Asfar Shamsi, le morceau au piano avec Chili Gonzalez. Moi qui suis pourtant très critique sur Chili Gonzalez et son omniprésence dans le rap français, pour le piano voix, il m'a tué. Jazzy Bass, qui pour le coup, ça fait longtemps qu'on l'a pas entendu aussi, et qui est quand même assez fort aussi dans des morceaux comme ça, ben, je trouve que ça marche très très bien. Curry, pareil, donc là, ça ne gâche rien du tout. Un des aspects qui fait que, pour moi, c'est vraiment un des meilleurs albums, c'est-à-dire que j'ai écouté les 14 titres, et je ne savais pas lequel vous proposer sur les 14, tellement... Je voulais passer par ma fenêtre, je n'ai pas les titres exacts, mais on s'en fout. Il y a un morceau qui s'appelle Bonhomme de neige qui est fou. Enfin, là, j'ai choisi Les Monstres parce que ça me parle en termes de parentalité, etc. Mais le outro, il est incroyable. Et vraiment, c'est quand c'est un album entier où chaque morceau, je me dis, ah non, mais c'est celui-là que je veux passer. Ah, mais non, mais c'est celui-là que je veux passer. Ah non, mais l'autre, il était bien aussi. Ah, mais celui-là, il dit ça. C'est vraiment un gage de grande, grande, grande qualité pour moi. Et voilà, je pense que je vais le chroniquer l'album entier pour lebonson.org, pour lequel j'écris aussi. Parce que. Mais il faut que je le laisse reposer un peu avant, parce qu'il faut que je le réécoute plusieurs fois. C'est vraiment pour moi une grosse œuvre d'art qu'il nous a proposé là, Sheldon. Le tout avec une simplicité, une authenticité. Le mec, il pose ça, ça a l'air simple. Il a juste sa grosse voix pour lui. En plus, si vous voyez sa tête, c'est un espèce de gros ours avec une bonne barbe et tout. On a envie de l'aimer. Et en plus, quand il rappe, j'ai encore plus envie de l'aimer. Voilà. Donc, allez écouter Les Monstres de Sheldon. C'est sorti, c'est partout. Peut-être vous pensez que je me suis beaucoup trop emporté là-dessus et peut-être que ça me parle qu'à moi et c'est pas grave. Moi, en tout cas, ça m'a parlé de ouf et j'ai kiffé de ouf. Donc, c'est déjà ça. Et voilà. Et donc, sur le genre de paroles qu'il peut avoir, notamment sur le morceau Les Monstres qu'on vient d'écouter, donc des paroles que j'aurais voulu peut-être pouvoir écrire à mon fils, mais que j'ai pas réussi, il nous dit « Bonhomme, t'inquiète pas, il n'y a pas de souci. 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

Absolème dans Frères de Chaussures, et ce n'est pas une première, hein, pour le rappeur liégeois, tant il me fait plaisir à chaque sortie. Et là, le morceau qu'on vient d'écouter, en plus, il l'a fait en feat avec Ben PLG, qui est de retour, et que ça fait bien plaisir aussi, le rappeur de Tourcoing, rappeur que j'affectionne tout particulièrement, et qui se faisait plutôt discret en termes de sortie ces derniers temps. Et donc là, il a envoyé le feat, enfin, c'est Absolème qui a envoyé son feat Newport Beach, rapport à Newport Beach, t'as capté, avec Ben PLG. Et entre-temps, Ben PLG, il a sorti une grunt exceptionnelle et annoncé un nouvel album et annoncé des zéniths. Donc c'est le retour de Ben PLG. Je sais pas quand ça va sortir, mais croyez-moi bien qu'on en parlera très très fort dans cette émission. Enfin, pas celle-là, mais dans Frères de Chaussures, quoi, plus tard. T'as capté. Et donc là, le morceau, le featuring Newport Beach sur une prod de DI, eh ben, c'est vraiment très très très très très très fort, hein. L'échange, le passe-passe, comme on dit dans le milieu entre les deux rappeurs, ça se répond dans les textes, les petits clins d'œil et tout ça, ça fait vraiment bien bien plaisir à entendre. Et donc cet extrait du dernier projet en date de Absolème. L'album s'appelle Champagne en canette. J'aime beaucoup le nom. Le morceau est extrait, ça s'appelle Newport Beach, c'est sur une prod de DI, ça je l'ai déjà dit. Champagne en canette, donc il est sorti le 24 avril dernier lui aussi. Comme l'album du Rat, comme l'album de Sheldon. Donc c'est quand même un peu un jour à marquer d'une pierre blanche, ce 24 avril 2026, sachez-le, en termes de qualité de sortie. Niveau production sur le Absolème, on retrouve donc DI et Jean Jass, donc ils sont, outre le fait qu'ils soient belges tous les deux, ce sont deux excellents, de très très grands producteurs, et il y a aussi le saxophoniste Ferdi, qui est présent sur un son, et puis en invité, on a de très très très beaux featuring, puisqu'en plus de Ben PLG, on retrouve les acolytes belges Pete et Isha, sur deux morceaux différents, hein, ainsi que le très bon Edge. Des invités de grande qualité pour un très bon projet, je vous le disais, qui se déroule sur 16 titres, avec ce rap qui mélange un peu de kickage en règle, comme le morceau qu'on vient d'écouter avec Ben, mais aussi des trucs beaucoup plus chantés, beaucoup plus calmes, beaucoup plus poétiques, parce que Absolème, eh ben, c'est un rappeur tout-terrain, un RTT, et il sait donc s'aventurer sur tous les chemins. Moi, je l'avais découvert en 2024 avec le projet Les yeux grands fermés, et j'avais déjà beaucoup aimé cette facilité qu'il avait justement de passer d'un mood à un autre dans le style de rap qu'il propose. Et puis dans les paroles, c'est un très très très très bon lyriciste aussi, il est très fort, hein. Il parle souvent de son manque de visibilité justement, parce que c'est pas le rappeur belge le plus connu, on parle de son quotidien, de son Liège natal et de la Belgique aussi, de ses problèmes de cœur, des trucs très introspectifs. Il y a aussi beaucoup d'engagement là, comme vous l'avez écouté sur Newport Beach, quand il veut balancer, il balance. Et donc ce côté très varié dans la forme et dans le fond, et je trouve que ça fait qu'on s'embête jamais quand on écoute un album d'Absolème, et donc j'aime beaucoup beaucoup écouter ce rappeur. Sur le site Diggers Factory, voilà comment ils en parlent de ce projet. Ils nous disent « Champagne en canette » est un titre qui semble cristalliser tout ce qui fait Absolème. À la fois le hustle d'un gamin liégeois rempli de détermination qui débarque dans la musique pour réussir, mais aussi l'adulte qu'il est devenu, coincé entre deux conditions. Jamais réellement chic au sein d'une réussite clinquante, et pourtant plus vraiment en phase avec la débauche et le mode de vie adolescent qui l'ont bercé pendant de nombreuses années. C'est donc à la fois le temps de l'analyse rétrospective des années passées et du chemin accompli, mais aussi celui de la prise de conscience de la route qu'il reste à traverser et de la distance qu'il sépare encore de ses objectifs de vie. Dans cet album, Absolème se livre sur ses craintes les plus rationnelles, se raconte à travers un second degré qui prend la forme d'un bouclier pour détourner une anxiété bien connue des êtres humains approchant la trentaine. Pour autant, Champagne en canette sonne comme l'éclosion d'un artiste qui sait enfin qui il est et ce qu'il représente et où il veut aller en se donnant les moyens d'atteindre son but. Pour cela, l'album est composé en grande

0: majorité par son binôme DI, producteur de Bitume Caviar notamment, avec l'aide de Jean Jass aussi à la réalisation afin de créer différentes teintes musicales en accord avec le Absolème de 2026. Isha, BenPLG, Edge Pete ou encore Ferdi ont répondu présents pour figurer dans cette histoire qui, on l'espère, donnera une bonne raison d'ouvrir le champagne. Voilà pour la petite chronique sur Digger's Factory. Champagne en canette, donc d'Absolème, c'est dispo partout. Et dans les textes, ben lui, il peut rappeler ça notamment. Faut toujours un coup d'avance, quitte la Belgique pour la France, là où il y a des sous à prendre. Vous voulez rapper, je vous apprends. 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Tandis que de son côté, évidemment, BenPLG nous envoyait « Je me rappelle, j'étais confiné, on voulait le faire, on y est. Petite interview combinée, caisse de Jupiler consignée, nique les racistes, baisse les faf, laisse jamais rien pour Marine, j'ai dit Mercedes GLC et c'était que pour la rime. » Évidemment, là, il faut écouter le texte en entier, comme vous avez entendu dans l'extrait que vous avez passé pour capter les références, mais c'est très très fort en termes de questions-réponses entre les deux.
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0: 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Les pauvres pauvres font le changement. Après tout, les plus malins de ceux qui savent lire s'assoient autour d'une table. 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
1: Jamais une émission de Frères Chaussures n'est aussi bonne que quand il y a du bavasse dedans. Donc Frères Chaussures numéro 19 de la saison numéro 18, morceau numéro 4, et bien c'est bavasse qu'on écoute. C'est une règle de Frères Chaussures. Le morceau s'appelle Nouveaux Ennemis, au pluriel parce qu'il a beaucoup d'ennemis, bavasse. C'est un single qu'il a envoyé qui est produit par Urd, qui en plus d'être un très bon rappeur est donc un excellent producteur. D'ailleurs on en reparlera parce que son album est sorti le 13 mai et j'en parlerai dans mes prochaines émissions. Mais là, on parle de bavasse, donc, qui n'en finit plus de nous envoyer du feu. J'en avais parlé avec la sortie de son projet Chapitre 0, 2 points, Chien Fantôme, un projet qui était sorti uniquement, je vous le rappelle, pour ceux qui l'avaient commandé. Tout simplement, il n'est pas sur les plateformes, il n'est nulle part, à part pour ceux qui l'ont acheté dans nos petits ordinateurs et nos petits disques durs. Et depuis, il a envoyé justement un cadeau pour tous ceux qui avaient investi pour ce premier projet, pour ses premiers investisseurs. Il nous a dit, il a envoyé une mixtape qui s'appelle Twenties, qui est un bootleg de 8 titres, avec donc des morceaux qui ont été remixés, remasterisés, et un inédit. Et je voulais vous proposer l'inédit à l'écoute, parce que ben voilà, on l'a reçu, je me suis dit, ben, je vais en faire profiter mes auditeurs. Mais il y avait quand même une petite phrase en disant qu'il ne fallait pas faire d'écoute publique pour ces sons, parce que c'était des sons privés pour ceux qui l'avaient acheté. J'ai quand même envoyé un mail au label de bavasse, un port de Saïgon, pour leur demander est-ce que je peux quand même le diffuser dans l'émission pour faire découvrir les auditeurs. Et bien, ils m'ont dit non. Voilà. Et ben du coup, je ne l'ai pas passé, tout simplement. Parce que je trouve que leur démarche, elle se tient aussi. En fait, il y a quand même ce retour-là à essayer de fonctionner sans les grandes plateformes. Et du coup, je trouve ça intéressant que les gens se remettent à payer pour de la musique, tout simplement. En fait, c'est pas gratos. C'est pas censé être gratos. Et surtout, si vous payez, c'est pas censé payer votre abonnement Spotify qui va donner des sous à Spotify et pas aux artistes. Et je dis Spotify, c'est au hasard, mais vous mettez n'importe quelle plateforme de stream qui va avec. Et donc, voilà. Par contre, Nouveaux Ennemis, ça, c'est le morceau qu'il a envoyé en public parce que c'est le premier extrait d'un EP à venir pour fin mai. Et que c'est toujours à la hauteur de ce que c'est faire bavasse, à savoir envoyer des grosses punchlines bien dans nos gueules, toutes plus lourdes les unes que les autres. Et puis avec sa grosse voix posée, très intelligible, eh bien il veut qu'on comprenne bien tout ce qu'il dit pour qu'on ait bien conscience des grosses phrases qu'il nous envoie. Quand il nous dit « Tant que j'ai des proches qui galèrent encore, c'est que je suis pas riche », ou encore « La fierté n'arrête pas les balles, ferme ta gueule et cours, c'est pas l'amour, c'est bien la haine qui rend aveugle et sourd ». Et ça, c'est que là, c'est tout du long. Il n'y a pas de remplissage. C'est chaque mot, chaque phase, il y a quelque chose qui te tape dans la tête. Et il n'y a jamais de moment où tu peux respirer un petit peu, te dire, ouais, là, c'est bon, il a rien dit de trop fou. Non, à chaque phase, il y a des trucs de fou. Et vraiment, il ramène le texte à un niveau supérieur à chaque fois. Là, il le fait sur cette prod très très bonne drumless de Urd, qui rajoute en plus le côté drumless, ça rajoute forcément au flow impactant de bavasse, notamment quand il nous dit aussi « Prolétaire a 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Voilà, vraiment, je pourrais vous citer tout le texte tellement c'est fort. Écoutez bavasse, mais vraiment genre, faites pas semblant, écoutez-le.

0: La Valentina sur Frappe Chaussure. Toujours un plaisir d'entendre cette rappeuse d'origine colombienne avec le morceau ici, Celoso y Loquito, traduction jaloux et fou. Pas mal. On retrouve sur ce morceau tout ce que sait faire la Valentina, donc la rappeuse, sur ce titre, à savoir du gros mélange de genres. Il y a de l'électro, du rap, presque du reggaeton, on dirait. Elle mélange tout ça avec son producteur de toujours qui a produit le morceau qui s'appelle Tonio Ocho, à la prod évidemment, avec qui elle collabore depuis ses débuts. Et donc ça donne ce morceau super énergique, super entraînant. Et en même temps, on sent aussi une révolte et une rage sous-jacente et très agréable et fédératrice. Moi, j'aime beaucoup écouter la Valentina. Je l'avais laissé, enfin, on l'avait laissé avec son projet Del Amor y Otros Demonios, qui elle a envoyé en 2024, il me semble. Et depuis, elle envoie des singles régulièrement. Elle tourne beaucoup aussi. Elle fait beaucoup de scènes en France et à l'étranger. Et puis, elle crée beaucoup de morceaux. Moi, je l'avais découvert par des potes en commun du côté de Marseille à l'époque où elle était installée, il me semble. Là, depuis, je crois qu'elle habite à Paris, mais bon, on s'en fout un peu de là où elle est, tant qu'elle envoie du gros son. Elle rappait pas mal en français à l'époque où moi, je l'avais découverte. Là, j'ai l'impression que sur ses dernières sorties, elle est vraiment à 100% rap en espagnol, ce qui est très très bien. En tout cas, ça a l'air d'aller pleinement à son style et en même temps, ça met en avant ses origines, et ça fonctionne à merveille. Et puis, le style de musique que propose Tonio Ocho sur les prods, c'est vraiment aussi fait pour elle, taillé sur mesure, cette espèce de mélange, de métissage, de mixité, d'hybridité. Je peux mettre encore plein de synonymes comme ça si vous voulez. Mais en tout cas, vous mettez le mot que vous voulez pour parler de la musique de la Valentina. Mais en tout cas, écoutez-la parce que c'est vraiment très très fort. Juste une petite biographie que je vous lis comme ça, qui était parue sur la page YouTube de Arte, puisque le magazine Trax d'Arte lui avait consacré un reportage à la Valentina. Voilà comment il l'a présenté. Il nous disait « Originaire du Val-de-Marne, la Valentina a grandi sous l'influence de ses racines colombiennes. Passée par le concours de rap Nouvelle École sur Netflix et le Mama Festival, elle préfère son indépendance en binôme avec Tonio Ocho au gros studio. À quatre mains, il mélange son à l'ancienne, beat électro hyper moderne, salsa et rap, auquel la Valentina intègre des textes mélancoliques oscillant en permanence entre français et espagnol. Un croisement des genres et des langues qui lui permet d'explorer sa double identité dans son premier EP, Del Amor y Otros Demonios. » Donc voilà, ça c'était à l'époque de la sortie de son EP, c'était il me semble bien 2024. On attend un nouveau projet de la Valentina, mais si elle veut juste se contenter de nous envoyer des gros singles dans la gueule comme elle fait là depuis un certain temps, moi ça me va aussi, c'est déjà très très bien. En tout cas, suivez ce qu'elle fait, la Valentina, c'est disponible partout.
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1: Je redescends plus, je suis trop bien sur Saturne. 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
0: Está sonando Madrid-Francia conexión. Desde Alcalá a Meco traigo el calentón.
2: Zeta Uno et Estime sur une prod de Nafloops. Le morceau s'appelle Mon Barrio va craquer. C'est extrait d'une tape qui a été portée par un compte Instagram qui s'appelle Rap Herencia, qui a donc sorti une grosse compilation de connexions franco-espagnoles. Voilà comment eux, ils en parlent sur leur compte Instagram, sur le compte Instagram donc de Rap Herencia. Plus de 50 personnes ont été amenées à travailler avec nous sur la mixtape. Rappeurs, rappeuses, beatmakers, ingénieurs son, photographes, graphistes, graffeurs. Merci tout d'abord à Mathieu Brunswick pour son aide plus que précieuse sur l'ensemble de la mixtape et sur l'aspect journalistique. En deuxième lieu, merci à Noé et Yaël pour nous avoir aiguillés concernant l'aspect juridique. Un immense merci à Luchi Luch pour son travail herculéen de mix master et aussi à Yulo pour avoir mixé et masterisé certains titres. Merci à Tazio pour cette pochette mythique. On remercie aussi Dequeuse pour avoir été un plug de luxe et Simer à FKE pour son taf de couteau suisse, aussi bien sur la vidéo que musicale. Merci également à Wise pour le lettrage de la tracklist, Saïd, Marco et Luna pour les photos. Voilà, ça c'était pour citer tout le monde, le côté remerciement qu'ils ont fait sur leur page Instagram. Vous l'avez compris, Rap Herencia, c'est un mélange des genres entre des rappeurs français d'un côté, des rappeurs espagnols de l'autre. Et j'en ai entendu parler, je vais pas vous mentir, grâce à un article qui est paru sur l'ABCDR, et oui, l'ABCDR du son, puisque Jules de la Virgule, le très bien nommé Jules de la Virgule, en a parlé dans une chronique de ce projet Rap Herencia, et donc je vais la lire parce que c'est lui qui en parle le mieux encore. Il nous dit « Le rap en espagnol est souvent resté dans une esthétique. Que ce soit sur le continent européen ou américain, le grain boom-bap underground lofi a toujours été très présent, regardant en chien de faïence le mastodonte d'en face, le reggaeton, s'immiscer peu à peu dans ce que l'on nomme aujourd'hui la musique urbaine. » Si les dernières sorties US quasi simultanées de Coyote, Cypress Hill et Delinquenta Beats montrent un regain de tension de cette scène, la compilation franco-hispanique, Rap Herencia Mixtape y va également de sa pièce. Partie d'une initiative du compte Instagram Rap Herencia, la mixtape casse les frontières et réunit rappeurs francophones et hispanophones sur 17 titres. Côté français, on y retrouve parmi d'autres Tipeee Mob de Rennes, L'Oracle de Noisy-le-Sec ou Estime de Sommières. Côté hispanique, la zone de balayage géographique est beaucoup plus large avec Pica de Valencia, Tormenta de Guadalajara de Mexique ou encore Discan de Cauquenes. Je sais pas si je prononce bien pour le côté Chili. Un résultat qui sonne, nous dit-il, comme une galette underground artisanale et fédératrice faite avec les moyens du bord mais avec une passion débordante. Et effectivement, comme le dit très bien Jules de la Virgule, donc sur cette chronique sur l'ABCDR du son, j'ai beaucoup aimé la mixtape. J'ai choisi le morceau avec Estime parce qu'il y a le côté local, puisque c'est un rappeur de Sommières qui fait partie de l'équipe du Deep Checks, me semble-t-il, dont fait également partie le poteau KOZ, dont je parle souvent dans l'émission. Estime, j'en ai passé, il me semble, dans les playlists, mais je n'en avais jamais parlé dans mon émission jusqu'à maintenant parce qu'effectivement, il n'y a pas eu de projet, il me semble, ou alors je l'ai raté complet. À chaque fois, il a envoyé un morceau par-ci, par-là. Et donc là, c'est l'occasion en plus de parler de lui. Je le trouve très très fort, comme vous avez pu l'entendre sur le son. Très bon flow, très bon delivery, comme on dit. En français, ça veut dire une manière de rapper qui arrive très très bien jusqu'à nos oreilles. Et puis là, la connexion avec Zeta Uno, le rappeur espagnol, vraiment ça fonctionne à merveille. Je dis espagnol, peut-être je dis de la merde. Parce que Zeta Uno, je le connais pas. Et il me semble qu'il est d'Espagne, lui, pour le coup. En tout cas, le flow est vraiment carré, les rimes sont bonnes, ça raconte des vrais trucs. Et puis voilà, une connexion franco-espagnole en mode boomba bien à l'ancienne underground, et ça fait vraiment du bien à écouter. Gros big up à l'équipe derrière cette page Insta, Herencia Mixtape. Herencia, avec un H pour la traduction, pour ceux qui ne sont pas hispanophones, c'est héritage. Et donc là, effectivement, on est vraiment sur un gros taf au niveau héritage sur le boom bap qui sonne bien à l'ancienne, bien orthodoxe et qui fonctionne vraiment bien, que ce soit en français ou en espagnol. Donc c'est vraiment un beau travail sur l'héritage que nous a fait la page Insta Rap Herencia. Big up à eux et big up à Estime et Zeta Uno pour le son. Ça s'appelait donc Mon Barrio va craquer, et c'est Nafloops à la prod. Et si je dis pas de conneries, Nafloops, c'est aussi un beatmaker espagnol, puisqu'ils ont fait les choses jusqu'au bout.
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0: On finit ce frère de chaussure 19e du nom avec le rappeur Isaiah Rashad. Le morceau s'appelle Same Shit. C'est sur une prod de Don Oscar, Mario Luciano, Nate Obden et Julian Sintonia. C'est extrait du dernier album en date de Isaiah Rashad qui s'appelle It's Been Awful. C'est un 16 titres qui est sorti le 1er mai dernier. Moi, je ne le connaissais pas, ce rappeur américain. Mais vu que je suis abonné aux très bonnes newsletters du média excellent Gather.fr, G-A-T-H-E-R, faites pas genre vous avez pas compris, j'ai un très bon accent, c'est tout, Gather.fr. C'est grâce à eux que j'ai découvert sa musique. Alors, je le connaissais pas parce que je suis une sombre merde dans le rap américain, on est bien d'accord. Je l'ai toujours dit. Parce que lui, il est connu, pour le coup, Isaiah Rashad. Voilà. Il est né en 91 dans le Tennessee. Il émerge au début des années 2010, où il participe en 2012 à la tournée Smokers Club Tour avec Juicy J, Smoke DZA et Joey Badass. Et en 2013, il signe chez TDE, où à l'époque, il y a déjà Kendrick Lamar, Schoolboy Q, J-Rock ou Absoul. Donc voilà, c'est pas normal que je le connaisse pas, on est bien d'accord. Mais bon, je suis pas bon. Là, vraiment, autant en rap français, je commence un peu à connaître des trucs, autant en rap américain, oulala, c'est compliqué. Et donc, voilà, il a fait sa carrière, etc. Son dernier album remontait à 2021 à Isaiah Rashad, donc ça fait plutôt un bail qu'il avait rien sorti. Et là, il revient très fort, et donc, eh ben, c'est le média Gazer qui va nous en parler, parce qu'ils en parlent beaucoup mieux que moi, notamment Paul, qui a écrit cette petite chronique, qui nous dit... 5 ans après The House Is Burning, Isaiah Rashad vient de balancer le premier single de ce qui semble bel et bien être son troisième album studio. Le mouton noir de la bergerie Tilly Hee a habitué son audience à faire preuve de patience entre ses apparitions, assumant pleinement les ralentissements artistiques liés à ses addictions et son parcours de vie cabossé. Same Shit s'inscrit dans l'esthétique cloud trap que façonne son auteur depuis maintenant plus de 10 ans, évoquant les inévitables cycles et répétitions qu'il traverse, moitié fuite en avant, moitié obsession anxieuse. Il faudra donc attendre le 1er mai prochain pour découvrir les 15 autres titres qui composeront le projet intitulé sobrement It's Been Awful, qui paraît à première vue faire référence à la période compliquée qu'a traversé le rappeur en 2022. En attendant les deux petites semaines qui nous séparent de la sortie de cette mise à jour musicale de 5 ans, on vous invite à vous replonger dans le super portrait dressé par The Fader dans un comic shop californien où Isaiah Rashad achetait d'ailleurs son premier numéro de la très bonne série Department of Truth. Voilà, ça c'est pour la petite chronique de Gather.fr. Entre temps, vous l'aurez compris, l'album It's Been Awful est sorti, il est disponible partout, et effectivement moi j'aime beaucoup la voix cassée qu'il a, l'effet sur la voix en plus qui rajoute à ce côté flou du flow, et oui, et donc si vous avez aimé ce petit morceau, donc Same Shit, allez écouter tout l'album qui s'appelle donc It's Been Awful. Le rappeur s'appelle Isaiah Rashad. Et c'est la fin de ce 19e numéro de Frères de Chaussures. Merci beaucoup à vous de m'avoir écouté jusqu'au bout, de m'avoir suivi. On se capte sur Internet avec ce que je vous ai dit en début d'émission si vous voulez m'écrire. On se capte en vrai si vous passez dans les Cévennes, mais il y a peu de chance. Et puis moi, je vous dis à la prochaine pour toujours plus de bons gros peuras, bien sûr.
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retour au cœur des ténèbres. On s'était quitté la dernière fois lorsqu'une note, une note curieuse, inexplicable, de douleur sans borne, exprimée par une clameur sauvage, avait déferlé près de nous sur la berge, derrière la blancheur aveuglante du brouillard. Tu te souviens ?

quelqu'un, un des pèlerins qui avait pris place à bord, ou le directeur, plus certainement, marmonna quelque chose au sujet d'une remise en route immédiate, je ne pris même pas le temps de lui répondre, même pas la peine. Je savais, et il savait que c'était impossible, à supposer que nous lâchions notre prise sur le fond, nous étions absolument en l'air, dans le vide. Nous serions hors d'état de dire où nous irions, si c'était vers l'amont, l'aval ou en travers. Jusqu'au moment où nous donnerions dans l'une ou l'autre berge, et même alors, nous ne saurions pas tout de suite laquelle. Naturellement, je ne bougeais pas.

qu'une envie de tout casser. On ne saurait imaginer endroit plus funeste pour un naufrage. Noyé sur le champ ou non, nous étions assurés de périr très vite, d'une manière ou d'une autre. « Je vous autorise à prendre tous les risques, » dit le directeur après un bref silence. « Je refuse d'en prendre aucun, » répliquai-je sèchement, ce qui était exactement la réponse qu'il attendait, bien que mon ton ait pu le surprendre. « Eh bien, je dois m'en remettre à votre jugement. C'est vous le capitaine, » fit-il avec une civilité appuyée. Évidemment que c'est moi le capitaine. Alors, non, c'est pas ça. C'est vous qui le dit. Je me suis écarté du texte de Conrad. C'est pas grave. On se met une petite musique et puis on revient après. On fait ce qu'on veut. Hein. On est dans Radio Capitaine. On est bien. Yes.

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0: Le capitaine Crochet, qu'on vient d'écouter, Jean-Louis Crochet. C'est vous, le capitaine, fit le directeur avec une civilité appuyée. Je tournais légèrement le buste vers lui, montrant ainsi que j'y étais sensible et scrutais le brouillard. Combien de temps durerait-il ? Les choses ne pouvaient se présenter plus mal. L'approche de ce Kurtz qui arrachait l'ivoire à la maudite brousse était entourée d'autant de périls que s'il avait été une princesse dormant d'un sommeil magique dans un château fabuleux. « Ils vont attaquer, vous croyez ?» demanda le directeur sur un ton confidentiel.

croyait pas qu'ils attaqueraient. Pour plusieurs raisons évidentes. Le brouillard épais en était une. S'ils quittaient la rive dans leur pirogue, ils s'y perdraient. Comme nous le ferions si nous tentions de bouger. Il est vrai que j'avais aussi jugé la jungle des deux berges tout à fait impénétrable. Or, elle recelait pourtant des yeux. Des yeux qui nous avaient vus. Au bord du fleuve, les taillis étaient assurément très denses, mais les broussailles qu'il y avait derrière étaient manifestement pénétrables. Cependant, durant la brève éclaircie, je n'avais vu de pirogue nulle part sur le plan d'eau, en tout cas pas par le travers du vapeur. Mais ce qui, pour moi, rendait inconcevable l'idée d'une attaque, c'était la nature du bruit, des cris que nous avions entendus. Il n'avait pas ce caractère farouche qui traduit une intention immédiatement hostile. Pour inattendus, sauvages et violents qu'ils eussent été, il m'avait donné un sentiment irrésistible d'affliction. D'avoir aperçu le bateau à vapeur avait, pour une raison indéterminée, empli ces sauvages d'une douleur sans retenue. Le danger, si danger il y avait, exposais-je, venait de ce que nous étions tout près d'une grande passion humaine déchaînée. Même le comble de la douleur peut finir par trouver son exutoire dans la violence. Mais bon, prend plus généralement la forme de l'apathie. Vous auriez dû voir les yeux qu'ouvraient les pèlerins, les pioupiou. Ils n'avaient pas le cœur à ricaner, ni même à me traiter de tous les noms, mais je suis persuadé qu'ils me croyaient devenu fou, de peur, peut-être. Je donnais une vraie conférence. Mes petits-enfants, ils ne servaient à rien de se tracasser. Si je gardais l'œil ouvert, eh bien, vous pouvez imaginer que je guettais le brouillard pour y déceler les signes d'éclaircie comme un chat guette une souris. Mais à tous autres égards, nos yeux ne nous étaient pas plus utiles que si nous avions été enfouis sous une montagne d'ouate. La consistance était d'ailleurs la même, suffocante, chaude, étouffante. Avec ça, tout ce que j'avais dit pouvait paraître extravagant, c'était absolument conforme à la réalité. Ce que nous appelâmes par la suite attaque était en fait une tentative pour nous refouler. Les chauffourées furent très loin d'être une agression. Elle n'était même pas défensive au sens habituel. Elle fut déclenchée sous le coup du désespoir et était en son essence pure mesure de protection. L'attaque eut lieu. Je dirais 2 heures après que le brouillard se fût levé. Mais ça, on verra ça après la prochaine chanson, si tu le veux bien. Non, je ne suis pas mystérieux. I'm not mysterious. Otis Taylor, en 2016. 2009. Quelle année? 2009. Pentatonic Wars and Love Songs. Pour vous les pioupiou. 437e émission.

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comme je vous le disais, 2 heures après que le brouillard se fut levé. Et comment ça, on a un point situé approximativement à 1,5 mile en aval du Bost de Kurtz. Nous venions de franchir un coude dans un grand bruit d'eau barattée et fouettée lorsque je vis un îlot, simple tertre herbeux d'un vert vif au milieu du courant. Il était seul de son espèce. Attendez. Ah mais c'est encore... C'est la fin du morceau là d'Otis Taylor. On va le laisser.

tradition, Radio Capitaine, on ne coupe pas les morceaux, on les écoute jusqu'au bout, jusqu'à la dernière goutte. Donc nous venions de franchir un coude dans un grand bruit de baraté, etc. Et je vis un îlot simple. Il était seul de son espèce, mais à mesure que nous nous engagions plus avant dans la ligne droite, je découvrais que c'était la tête d'un long banc de sable, ou plutôt d'une chaîne de haut fond qui s'étirait au milieu du fleuve. Ils avaient perdu leur couleur, affleurant à peine, et l'on voyait l'ensemble juste sous la surface de l'eau, exactement comme on voit chez l'homme l'épine dorsale courir sous la peau, au milieu du dos. Arrivé là, pour autant que je puisse voir, je pouvais contourner l'obstacle par la droite ou par la gauche. Je ne connaissais ni l'un ni l'autre chenal, bien sûr. Les berges avaient un aspect très semblable. La profondeur paraissait être la même, mais comme on m'avait appris que le poste était du côté ouest, je fis naturellement route vers le passage de l'ouest.

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1: Je regardais en bas la perche de la sonde et remarquais avec une vive contrariété qu'à chaque essai, une longueur un peu plus grande émergeait de ce fichu fleuve lorsque je vis mon sondeur abandonner brusquement son ouvrage et s'aplatir sur le pont sans même prendre la peine de rentrer sa perche. Cependant, il ne la lâcha pas et elle traînait dans l'eau. En même temps, le chauffeur, que je voyais également au-dessous de moi, s'assit soudain devant sa chaudière et rentra la tête. J'étais stupéfait. Puis il me fallut ramener les yeux sur le fleuve, presto, parce qu'il y avait un chicot dans le chenal. Des baguettes, des petites baguettes, volaient de toutes parts et de rue. Elles me passaient devant le nez en sifflant, tombaient en dessous de moi, venaient derrière moi, frappaient ma chambre de navigation. Pendant tout ce temps, le fleuve, le rivage, les bois étaient très tranquilles, parfaitement tranquilles. Je n'entendais que le lourd battoir de la roue arrière frappant l'eau et ces choses qui tambourinaient. Nous passâmes tant bien que mal ce chicot, des flèches, parbleu. On

Je rentrais vivement fermer le volet du côté de la terre. Cet idiot d'homme de bar, les mains sur les rayons de la roue, levait bien haut les genoux, en frappant du pied et rongeant son frein comme un cheval que l'on retient. Je le vouais à tous les diables. Et nous avancions en zigzag à 3 mètres de la berge. Il fallut me pencher carrément en dehors pour faire pivoter le volet massif. Et je vis, parmi les feuilles, un visage, à hauteur du mien, qui, très farouche, me regardait fixement. Et alors, tout d'un coup, comme si l'on m'avait ôté un voile de devant les yeux, je distinguais dans les profondeurs de l'obscurité confuse des poitrines, des bras et des jambes nues, des yeux menaçants. Les taillis fourmillaient de membres humains qui bougeaient et luisaient, couleur de bronze. Les branches s'agitèrent, se balancèrent, firent entendre un bruissement. Il en jaillit des flèches, puis le volet se ferma à la barre. « Droit devant !» dit Jotimonier. Il gardait la tête rigide, le visage tourné vers l'avant, mais il roulait des yeux, ne cessait d'élever et d'abaisser lentement les pieds, avait un peu d'écume aux lèvres.

Laisse-moi tranquille, dis-je, furieux. Autant valait ordonner à un arbre de ne pas se balancer au vent. Je sortis en trombe. Au-dessous, il y eut un grand bruit de piétinement sur le pont de fer. Un charivari d'exclamations, une voix cria perçante. Vous pouvez faire demi-tour. En amont, j'aperçus une ride en V sur l'eau. Quoi ? Encore un chicot ? Une fusillade éclata sous mes pieds. Les pèlerins avaient ouvert le feu avec leur Winchester et envoyaient tout simplement une giclée de plomb dans cette brousse. Comme avec une seringue, un fichu nuage de fumée s'éleva et dériva lentement vers l'avant. Je lui adressais force jurons. Maintenant, je ne voyais plus ni ride, ni chicot. J'étais debout dans l'embrasure de la porte, écarquillant les yeux, et les flèches volaient en naissant. Elles étaient peut-être empoisonnées, mais paraissaient incapables de tuer un chat. La broussaille se mit à hurler.

Yo, yo, yo, we all got Hong Kong. Nos bûcherons poussent. Ah, fais gaffe, un cri de guerre. Juste derrière moi. Putain, mes oreilles. La détonation d'un fusil m'assourdit. Je jetais un coup d'œil par-dessus mon épaule et la chambre de navigation était encore tout emplie de bruit et de fumée quand je me précipitais sur la barre. Cet abruti de timonier avait tout laissé choir pour ouvrir le volet et décharger la Martini Henry. Il était planté devant la large ouverture, à rouler des yeux, et je lui criais de revenir tandis que je corrigeais la soudaine embardée de ce maudit vapeur. Même si j'avais voulu virer, il n'y avait pas la place de le faire. Le chicot était quelque part devant, tout près, dans cette satanée fumée. Il n'y avait pas de temps à perdre. Aussi lançais-je le bateau droit sur la berge. Droit sur la berge. Là où je savais l'eau.

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1: C'est sur ce suspense terrible, et sur Brian Eno, t'as peut-être reconnu, que nous allons arrêter là le récit pour cette fois-ci. Charlie Marlowe, le directeur et les pèlerins vont-ils s'en sortir? Vont-ils s'écraser sur la berge, écouler? Vont-ils se faire massacrer? Tu le sauras à l'écoute de Radio Capitaine lors du prochain épisode, l'émission 438 à venir. En attendant, donc je trouve le papier. On continue d'écouter ce disque atmosphère. Brian Eno, Weightless. Alors, en attendant, oui, lors de cette émission que nous avons commencé avec Neil Young en 1976 et son Captain Kennedy, que nous finirons en 75 après, tu verras, tu comprendras. Donc lors de cette émission où nous avons pris place à bord, car je me concentre parce que l'émission n'est pas finie et il ne s'agit pas de saccager le générique. Donc, lors de cette émission où nous avons pris place à bord du vapeur du capitaine Charlie Marlowe, d'un dénommé Joseph Conrad, au cœur des ténèbres, enfin là, c'était plutôt dans le brouillard. Enfin, dans le brouillard, c'était là où nous étions quittés l'épisode précédent. Et qui dit brouillard, dit fog. Qui dit fog, dit fog band. Hans Zimmer, pirate des Caraïbes, t'avais reconnu. Suivi, toujours pour notre playlist musicale, de notre ami le capitaine Crochet, un résident de Radio Capitaine, le vrai capitaine Crochet, hein, pas celui de Peter Pan, Jean-Louis Crochet, dit aussi John Lee Hooker, pour les Amerlocs, avec un titre de ses débuts en 1948. La prise alternative, très méconnue, nommée Roll'n'Roll, une variation de Rolling Blues. Et oui, et puis en 1948, on l'a dit mille fois ici dans cette émission, on parlait déjà de roll et de rock. C'est pas Elvis qui a inventé le rock'n'roll, tu le sais. Elvis, et il l'a juste démocratisé, plutôt pas mal. Il l'a démocratisé pour les Blancs, car nous, les Noirs, on en joue du rock'n'roll depuis le début du XXe siècle. Ah, tu savais pas que j'étais noir? Tu plaisantes? T'entends pas ma voix? Ce qu'elle a de spécial? Eh ouais, c'est ça. Quand le directeur demanda à Charlie Marlowe si les sauvages allaient attaquer, nous, hein, c'est James Gere qu'on a attaqué avec sa Love Attack. Enfin, c'est lui plutôt qui nous a attaqué. Poignant, déchirant. Non, je vous gâte quand même, n'est-ce pas? Alors, attends, parce que il s'agit pas de se vanter. Alors, chèvre, crémeux, brebis, truffe, normal, 2-2. Ah merde, non, ça c'est ma liste de courses pour une raclette. Sur la même page que la playlist de la 437. Putain, quel bordel dans cette cabine. Bon, ah oui, je ne suis pas un homme mystérieux. Comme le chantait Otis Taylor. Cinquième chanson de notre liste musicale. Crois-tu au monde de l'avant? C'est la chanson du Théâtre de la Haine. Un drôle de nom de groupe, non? Que je t'ai passé quand nous, on s'est engagé dans le passage de l'Ouest, juste avant l'attaque. Pendant l'attaque, quand les flèches volaient, sur Remorse, tiré de Mission, de Joffé, le film de Joffé, la musique est de Morricone, bien sûr. Et juste après l'attaque, tire sur Shot, des Beastie Boys. Quand le timonier, cet imbécile, juste avant de mourir, bavait, écume aux lèvres, j'ai cherché de l'écume dans mon jukebox. J'en ai pas trouvé. J'ai trouvé que de la bile. Enfin, du Bill Fury, de la fin des années 50, la chanson If I Lose You, vu qu'on allait perdre le timonier juste après. Oui, ben je sais, des fois, les transitions sont un peu douteuses. Les choix, ils sont comme ça. Des fois, faut faire avec les moyens du bord, et la chanson, elle est plutôt sympa, moi, je trouve. Pour figurer la broussaille qui se mit à hurler, hein, j'avais le choix entre Howling Wolf ou Screaming Jay Hawkins, j'ai choisi Screaming Jay. Le titre Hong Kong, exotique, peut-être hors sujet, quoique, avec Conrad. Ce que t'entends derrière et le titre juste avant, je te l'ai annoncé, mais j'avais pas besoin. Toi, fidèle auditeur de Radio Capitaine, car tu connais, évidemment, toi aussi peut-être, novice, c'est Brian Eno en 1983, Apollo, Atmosphère and Soundtracks, ressorti, revisité, remasterisé, comme ça se dit, en 2019. Deux titres, Deep Blue Day, et celui qui se termine là, c'est Weightless. On se sent plus léger, n'est-ce pas? Tellement léger que presque paresseux. Non, pas vous, moi si en tout cas. D'ailleurs, bon, qu'est-ce que je vais faire? Ben, je vais vous laisser, les pio-pio, avec ce titre paresseux, Lazy, de Deep Purple. La version studio, non, parce que je vous l'ai déjà passé en saison 8, dans les couloirs du temps, lors de cette fameuse émission numéro 333, Radio Castorgie, peut-être la plus grossière de toutes les émissions de l'histoire de Radio Capitaine. Une honte, tu te souviens? Bref, là, c'est la version enregistrée à Long Beach en 1975, en concert, que je vous passe. Deep Purple, bien sûr. Et oui, Eau Profonde, on a fini avec Eau Profonde. Deep Purple, ouais, d'accord.
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spéciaux. C'est quasiment la fin de saison. Encore une, deux, trois émissions. Et ce sera terminé pour cette saison. Je vous aime.

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